Écoutez, c'est Urban Music Non-Stop avec Taiki. On vient d'écouter Girlfriend sur Skyrock. Le son continue hein, toute la nuit en direct avec le son de Michael Jackson. Michael Jackson qui est toujours au ciné avec son biopic qui cartonne et qui fait remonter beaucoup, beaucoup de classiques de Michael Jackson en force. Le Messi MJ maintenant avec Billie sur Sky, Gambi juste après. Et aussi Bob Marley, Get Up, Stand Up sur Sky.

On est sur Skyrock, bonne nuit à vous tous avec le retour de Madame Ariana Grande. On attend un nouvel album là le 31 juillet prochain pour découvrir son nouveau projet. Elle va faire du ciné et du théâtre aussi. En 2026, Ariana Grande qu'on va écouter. Le son des US sur Sky, la radio des numéros 1. Voici un son que vous avez découvert chez nous maintenant. D'ici, c'est Théodora, on écoute Mélodrama. Et juste après, gros classique, c'est Lil Wayne qui arrive, Wiz Khalifa et Logic, Imagine Dragons aussi sur le morceau. C'est Sucker for Pain sur Sky.

0: 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On continue car il s'arrive avec Hurricane sur Sky. Prochain son qu'on écoute maintenant. Allez, je vous le balance direct. Car il s'arrive. Big Flo et Oli, la fève aussi. En nouveauté, fini les. Ça, c'est une grosse nouveauté là. Et je vous passerai aussi un gros classique de Florida sur Skyrock juste avant 3h du mat. La radio des numéro 1, on arrive.
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Toujours très très bon le classique de Florida sur Skyrock à 3h du mat. Bonne nuit à vous tous. Ça repart maintenant avec une nouvelle heure de son sur Sky avec Rambo Goyard pour démarrer. C'est BMS, le son de Rennes. Rambo Goyard pour démarrer. Michael Jackson juste après. Et Beyoncé arrive en classique avec Break My Soul sur Sky.

Avec le son de Skyrock, Urban Music Non-Stop avec Queen Beast et Beyoncé. En classique, on écoutait Break My Soul sur Sky. On continue de vous passer les numéros 1 toute la nuit. Ça se passe en direct. On continue sur Sky avec le son de Meryl maintenant avec Eva sur Sky. 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Énorme tournée. 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C'est le feu. 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On l'écoute maintenant, Meryl, sur Sky avec Eva. C'est Coco Chanel, Bad Bunny juste après. Il y a un gros, gros classique aussi juste après le son de New York. C'est Jay-Z qui débarque avec Alicia Keys, le fameux Empire State of Mind sur Skyrock. Lara.

Payant et Dove sur Skyrock, les classiques comme ça se refaire également tous les dimanches. Skyrock classiques entre 18h et 20h, les meilleurs sons de Skyrock sélectionnés pour vous. Et H24 aussi sur l'application Skyrock, allez checker tout ça. On continue avec du bon son toute la nuit en direct. C'est le son de Sky qui va continuer et qui continue avec le son. Qu'est-ce qu'on écoute pour la suite? Je suis un peu perdu. C'est Pilé. Voilà, voici Mauvais Joe sur Sky avec Pilé. Et Naïka débarque juste après sur Skyrock. Bonne nuit à vous tous. On est là, on est en direct.

0: Bonne nuit à vous tous avec le stand Skyrock. On est là en direct sur Bad Music non-stop sur Sky. Promet sur le rap et promet sur les nouveautés aussi. On continue avec Naïka, c'est One Track Mind sur Sky.
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bienvenue à vous tous avec le son de Skyrock sur Bad Music Non-Stop avec le son de Tame Impala et Ginny. On va écouter Dracula sur Sky. On va continuer avec du bon son en direct hein, sur la radio des numéros 1. Ça bouge pas, c'est le son de la rafleuse qu'on écoute maintenant. Un extrait de son projet qu'on a découvert en premier sur Sky dans Planète Rap avec Fred entre 20h et 21h. Et voici la rafleuse. On écoute Argent Sale sur Sky et juste après Classique. Classique de Davido. Il débarque avec Unveilable sur Sky. C'est la suite du son et toute la nuit on est là, on est en direct. Bonne nuit à vous tous.

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vous tous avec le son de Skyrock, c'est Urban Music Non-Stop, ça se passe en direct avec le classique de Davido. Vous écoutez Unveilable sur Skyrock, 17 000 euros sur votre compte en banque. 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Gambi arrive. Il arrive.

0: Dark Horse, juste avant 4h du mat. La radio des numéro 1, c'est Sky.
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2: Ah bah toujours aussi beau, toujours aussi chaud hein, sur l'ensemble du Biterrois pour ce mercredi. D'ailleurs les températures seront sensiblement les mêmes qu'hier, on voit quelque chose près, 1 degré près en fait, hein, ça se joue. Il faisait 36 hier, on annonce 35 aujourd'hui. À partir de demain on sera plus aux alentours des 32 degrés. Bon, on en reparlera d'ici là bien sûr, en tous les cas quoi qu'il arrive, hein, c'est du très beau temps qui vous accompagne cette journée sur l'ensemble du Biterrois.
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bienvenue chez nous. Si vous arrivez seulement, je suis content de vous accompagner pendant votre poste de nuit, là, 4h18, c'est mercredi. Bah, salut les leftos aussi, on pense bien à vous. Il y a Mickaël dans un instant, il y aura Bébé Rexha. Tout de suite, c'est Tiesto et Beautiful sur Radio Pénard Skyrock, Beautiful Places.

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2: Bélier, une tension retombe clairement aujourd'hui. Vous respirez beaucoup mieux, avancez calmement désormais. Taureau, vous sécurisez une décision importante, elle est juste profondément, restez stable. Gémeaux, une idée prend de l'ampleur, notez-la rapidement aujourd'hui, elle va compter bientôt. Cancer, vous recherchez davantage de calme, accordez-le vous pleinement aujourd'hui, il est nécessaire. Lion, votre présence suffit largement aujourd'hui, rien à prouver, le cadre tient solidement. Vierge, un point stratégique apparaît clairement, traitez-le sans attendre, il est important. Balance, un déséquilibre se corrige doucement, laissez-le agir tranquillement et respirez. Scorpion, une évolution se confirme discrètement, le timing devient intéressant, observez attentivement. Sagittaire, un projet s'affirme davantage aujourd'hui, structurez-le sérieusement maintenant, avancez progressivement. Capricorne, vos bases restent solides actuellement, rien ne vacille vraiment, continuez sereinement. Verseau, une décision intérieure se fixe, elle devient ferme maintenant, tenez-la durablement désormais. Poisson, votre intuition domine nettement aujourd'hui, fiez-vous-y pleinement, car elle voit juste.
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0: Farouco, c'est Tchapaké à l'instant sur la radio locale, la radio d'ici, Radio Pelin Skyrock. Bienvenue parmi nous, en plein cœur de cette nuit pour certains, et puis en ce tout début de journée pour d'autres. Il est 5h20, Pic Martini, je ne veux pas travailler. Et puis pour suivre, ce sera Richard Gray avec la Luna, bienvenue.
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0: bienvenue sur Radio Open Air Skyrock, la radio locale, la radio d'ici. Je crois que vous allez bien dans ce mercredi matin. Bah, bon réveil d'ailleurs si c'est le cas pour vous, on est au pente dès 5h. Allez, un petit classique funk qui va vous plaire ce matin. Il s'agit de Gloria Tells et le titre c'est Heartbreaker. Bienvenue chez nous.
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0: René Kaouvila, c'est signé Gambi à l'instant pour bien commencer cette matinée de mercredi. Bonjour chez vous, 5h10. Pour suivre, d'aller dans 5-6 minutes à peine, on se recroise pour parler de la météo. C'est important, bien sûr. Et puis là, maintenant, la musique de Taylor Swift. Voici Hoplite.
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2: Ah bah toujours aussi beau, toujours aussi chaud hein, sur l'ensemble du Biterrois pour ce mercredi. D'ailleurs les températures seront sensiblement les mêmes qu'hier, ouais, quelque chose près, un degré près en fait, hein, ça se joue. Vous êtes 36 hier, on annonce 35 aujourd'hui. À partir de demain, on sera plus aux alentours des 32 degrés. Bon, on en reparlera d'ici là bien sûr, en tous les cas, quoi qu'il arrive, hein, c'est du très beau temps qui vous accompagne cette journée sur l'ensemble du Biterrois.
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Et ça bouge, hein. Clairement, Théodora Miskito, quoi, à l'instant, pour commencer cette matinée de mercredi. Vous écoutez Radio Open Air Skyrock. Bonjour, 5h22. Comment ça va, les leftos? Bah, moi, je suis content d'être avec vous, bien sûr, comme chaque matin. Avant de parler de l'horoscope tout à l'heure, on écoute ensemble Rema. Voici Calm Down.

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1: Bélier, une tension retombe clairement aujourd'hui. Vous respirez beaucoup mieux, avancez calmement désormais. Taureau, vous sécurisez une décision importante, elle est juste profondément, restez stable. Gémeaux, une idée prend de l'ampleur, notez-la rapidement aujourd'hui, elle va compter bientôt. Cancer, vous recherchez davantage de calme, accordez-le vous pleinement aujourd'hui, il est nécessaire. Lion, votre présence suffit largement aujourd'hui, rien à prouver, le cadre tient solidement. Vierge, un point stratégique apparaît clairement, traitez-le sans attendre, il est important. Balance, un déséquilibre se corrige doucement, laissez-le agir tranquillement et respirez. Scorpion, une évolution se confirme discrètement, le timing devient intéressant, observez attentivement. Sagittaire, un projet s'affirme davantage aujourd'hui, structurez-le sérieusement maintenant, avancez progressivement. Capricorne, vos bases restent solides actuellement, rien ne vacille vraiment, continuez sereinement. Verseau, une décision intérieure se fixe, elle devient ferme maintenant, tenez-la durablement désormais. Poisson, votre intuition domine nettement aujourd'hui, fiez-vous-y pleinement, car elle voit juste.
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0: Anelka à l'instant, c'est Pocahontas à 6h20, mercredi matin. Bonjour, troisième étape de cette semaine. Je sais pas que vous allez bien les copains. Heureux de vous retrouver en tous les cas ici sur les ondes du 100 FM. C'est Radio Pénard Skyrock. Merci de votre visite. Voici Blast Jax.
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Juman's One, signé Miley Cyrus. Vous avez choisi Radio Penar Skyrock. Soyez les bienvenus parmi nous. Bon courage hein, si vous devez partir au boulot là. Si vous êtes déjà d'ailleurs, évidemment, on ne vous oublie pas. La suite de la musique avec Damelo David dans quelques instants. Auparavant, c'est Coretta. Voici L'amour

0: Bonjour, il est 6h du matin, vous écoutez Radio Pénard Skyrock. Voici Mauvais Joe, pilé.
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3: Bah pour aujourd'hui, beau temps et chaleur au programme, évidemment. Ça se maintient sur l'ensemble du Biterrois. Et pour ce mercredi, on aura d'ailleurs des températures aux alentours de 35 degrés encore cet après-midi. Puis ça devrait commencer à baisser un petit peu à partir de demain, jeudi. Bon, on en reparlera bien sûr plus en détail d'ici là. Les conditions sont très très variables en ce moment. Bon, en tous les cas, il fait beau, il fait chaud, hein, ça c'est sûr. Pour aujourd'hui et pour tout le reste de la semaine sur Béziers et ses plages.
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0: Man Down, ça c'est signé Rihanna sur Radio Penar Skyrock, la radio locale, la radio d'ici. Bon début de matinée, il est temps de se réveiller peut-être, hein, 6h07, bonjour chez vous, c'est parti pour ce mercredi avec l'horoscope hein, dans quelques instants. Tout de suite, DJ Tutus avec Feu sur Radio Penar Skyrock.
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1: Bélier, une tension retombe clairement aujourd'hui. Vous respirez beaucoup mieux, avancez calmement désormais. Taureau, vous sécurisez une décision importante, elle est juste profondément, restez stable. Gémeaux, une idée prend de l'ampleur, notez-la rapidement aujourd'hui, elle va compter bientôt. Cancer, vous recherchez davantage de calme, accordez-le-vous pleinement aujourd'hui, il est nécessaire. Lion, votre présence suffit largement aujourd'hui, rien à prouver, le cadre tient solidement. Vierge, un point stratégique apparaît clairement, traitez-le sans attendre, il est important. Balance, un déséquilibre se corrige doucement, laissez-le agir tranquillement et respirez. Scorpion, une évolution se confirme discrètement, le timing devient intéressant, observez attentivement. Sagittaire, un projet s'affirme davantage aujourd'hui, structurez-le sérieusement maintenant, avancez progressivement. Capricorne, vos bases restent solides actuellement, rien ne vacille vraiment, continuez sereinement. Verseau, une décision intérieure se fixe, elle devient ferme maintenant, tenez-la durablement désormais. Poisson, votre intuition domine nettement aujourd'hui, fiez-vous-y pleinement, car elle voit juste.
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2: Aujourd'hui, c'est mercredi précisément. Nous sommes le 24 juin. Alors, c'est la Saint-Jean-Baptiste aujourd'hui. Bonne fête aussi au Jack, au Yvan, au Hans, au Yannick, au Baptiste, bien sûr. On dit que si Saint-Jean manque sa vantée, ce sera Saint-Pierre qui ne l'aura pas volé. Les anniversaires de ce 24 juin. À présent, on pense par exemple à Lionel Messi qui fête ses 39 ans. On pensera aussi à Jonathan Lambert, humoriste, comédien, 53 ans. On pensera également à Sherry Stringfield qui fête ses 59 ans aujourd'hui. Alors, c'est une comédienne qu'on a vue notamment dans la série Urgence. Et puis, si c'est le cas pour vous, donc un très joyeux anniversaire. Restez avec nous sur Radio Pénard Skyrock, parce qu'après quelques bonnes adresses de notre région, on écoutera Vianney avec ce très entêtant pas là. Et puis là maintenant, je vous dis bonjour, c'est mercredi, il est 6h17.
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0: Yannick qui visiblement a terminé sa cabane, hein. Ça y est, maintenant je pense qu'il va être retour aux affaires musicales très très rapidement. Merci d'être avec nous ce matin, 6h25, mercredi aujourd'hui, troisième étape de la semaine, et ça continue dès ce début de matinée avec Sound of Legend. Voici San Francisco.
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1: 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Et pour la suite, voici Elliot avec On s'oubliera.

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3: Toujours du beau temps, toujours de la chaleur au programme de ce mercredi. Oui, l'été s'est bien installé hein, sur l'ensemble du Biterrois avec des températures maximales qui seront encore pas loin des 35 degrés hein, d'après Météo France. Voilà. Alors les températures devraient baisser un petit peu à partir de demain, jeudi. Il fera une vingtaine de degrés le matin jusqu'à 32 degrés l'après-midi. Puis pour toute la fin de la semaine, ce sera pareil, il fera quand même plutôt chaud entre guillemets. 22 le matin, 32 les après-midi. Allez, passez un bon début de journée avec nous.
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0: Dance the Night. C'était Dua Lipa sur Radio Canard Skyrock, la radio d'ici, 16h35. Troisième étape de la semaine aujourd'hui, mercredi. Il y aura le taux dans un instant avec Pineapple. Et tout de suite, un peu d'humour. Voici George pour un extrait du Peinard Déchaîné.
1: Martin, établissement Pressolac, bonjour.
2: Oui, bonjour madame, c'est monsieur Fassini de Narbonne qui m'a demandé de vous appeler.
1: C'est à quel sujet, monsieur? Citroën.
2: Parce que voilà, on voudrait acheter, vous êtes sur ma zone, parce que j'habite à Agde, voyez-vous.
1: Oui.
2: Et j'ai vu dans le journal, la Saxo Furio.
1: Ça, je ne m'en occupe pas, moi je suis à la station, le vendeur est parti, donc là...
2: Non, parce qu'ils m'ont demandé de m'adresser. C'est pour savoir si vous êtes sûr que c'est...
1: Que c'est quoi, monsieur?
2: Le prix le moins cher, quoi, c'est ça. Parce que si vous êtes sûr que c'est la moins chère. Parce que ma fille, ma femme et mes petits-enfants en ont acheté. Et moi, je vais bien en prendre une cet après-midi, voyez-vous, de cette Citroën. Mais si vous êtes sûr que c'est la moins chère.
1: Donc, oui, mais voilà, ce que je vous explique, c'est que moi, je ne m'en occupe pas. Le vendeur est parti déjeuner. Donc là, le parc sera ouvert à partir de 14h.
2: Et vous, vous êtes qui?
1: Moi, je suis la station, en fait. On a une station, le garage, le parc V de voitures.
2: De Citroën.
1: Oui, toujours
2: Citroën. Parce que, voyez-vous, si je la prends, moi, cet après-midi, comme j'ai une petite maison avec un petit jardin...
1: Oui.
2: Et que ma femme et tout, on en a pris, on en a déjà quatre, c'est que je ne sais pas où la garer, voyez-vous. Comme on a déjà acheté 6 Saxo Furio, voyez-vous.
1: Et vous ne savez pas où la garer, après?
2: Ben non, quand j'arrive, il y en a déjà 6.
1: Et là, je ne sais pas ce que j'aurais... comme solution pour vous, là. Je comprends pas trop ce que vous voulez me dire, en fait.
2: Parce que j'ai pas de garage, voyez-vous.
1: Oui.
2: J'habite un petit château, enfin, qu'on a restauré, voyez-vous.
1: Oui.
2: Avec une entrée avec du gravillon, vous voyez.
1: Oui.
2: Et on met toutes les voitures là.
1: D'accord.
2: Mais comme on a déjà 6 saxos, si j'en achète une cet après-midi, c'est que je saurais pas où la garer, moi. C'est que je sais pas où la garer, moi, vous voyez.
1: Oui, d'accord.
2: Je sais plus où la garer, quoi. Vous avez une solution, je sais trop, une très seule.
1: Écoutez, je sais pas.
2: Vous me la gardez à la station, vous, peut-être?
1: Mais combien de temps?
2: Ben, peut-être le temps qu'on en revende les autres, quoi.
1: Bon, mais ça, c'est pareil. Ça, il faut voir avec le vendeur, hein.
2: Donc, vous êtes madame?
1: Moi, je suis madame Perrault. Je m'occupe de la station.
2: Bon.
1: Et il faut attendre 14 heures que le vendeur revienne. Puisque
2: oui.
1: Là, il est parti déjeuner. Entre midi et deux, il n'y a personne.
2: Sinon, si j'en achète une, puisque je ne sais pas où la garer, donc je la garerai chez vous.
1: Ah, ça, je sais pas.
2: Mais vous m'avez dit oui, madame Perrault.
1: Ça, il faut voir avec monsieur Jouan qui sera là cet après-midi.
2: Bon, ben écoutez, vous êtes gentil.
1: Eh, voilà, vous pouvez rappeler à partir de 14h.
2: Pas de problème, mais vous êtes sûr que c'est les voitures les moins chères?
1: Mais vous savez, moi, je suis pas vendeur de voitures.
2: Non, parce que j'ai vu dans le journal, mais je vérifie avant d'y aller, vous voyez.
1: Oui, bien sûr, mais je vous dis, lui, par téléphone, il pourra déjà vous le dire.
2: Ce qui est important, c'est que vous ayez accepté de me la garder, parce que moi, je sais plus où la garer, voyez-vous.
1: C'est-à-dire que moi, je n'ai rien accepté, monsieur, là.
2: Ah, hein, oui, m'a dit madame Perrault, la station, moi, je vous dis oui.
1: Oui, non, mais là, il faut voir avec monsieur Jouan cet après-midi. Il n'y a que lui qui peut trouver une solution à votre problème.
2: Bon, ben, je lui dirai que je vous ai eu.
1: Oui,
2: et qu'on s'est arrangé ensemble.
1: Donc, voilà, vous pouvez rappeler à partir de 14h.
2: Il n'y a
1: pas
2: de problème.
1: Au revoir, monsieur.
2: Ben, écoutez, vous me la garderez bien, qu'elle ne soit pas abîmée.
1: Vous verrez avec monsieur Jouan, hein.
2: Donc, vous êtes madame, je note madame Perrault.
1: Oui, vous pouvez noter madame Perrault.
2: Madame Perrault.
1: Bien
2: comme
1: sûr.
2: Perrault, comme les contes de Perrault.
1: Pas tout à fait, non.
2: Non. Perrault, comme un P-E-R-O. Bon, madame Perrault, merci, à tout à l'heure.
1: Je vous en prie, monsieur, au revoir.
2: Allez, à tout à l'heure, merci.
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4: Au revoir, monsieur, excusez-moi.
3: George, tu exagères.

0: Merci d'être avec nous ce matin, 7h-20. Nous, on est ensemble jusqu'à 9h, évidemment. Alors, c'est le TED Morning. Bonjour, bienvenue. The Cure nous accompagne maintenant. Toute la troupe de Robert Smith, avec sa coupe de cheveux incroyable aussi. Boys Don't Cry sur Radio Pénard Skyrock.
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1: 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N'hésitez pas, il y a évidemment la fête des pointus qui vous est proposée ce samedi le 27 juin et ça commencera dès 10h le matin. On vous accueille donc à la Plancha au Gros d'Agde. Et on vient dans quelques minutes seulement avec Flo de la Vega, ce sera Aimer les gens.
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hymne eh bien, qui parle à tout le monde, hein, clairement Soprano à l'instant, Cosmo sur Radio Pénin Skyrock, la radio locale. La radio d'ici, il est 7h10, hein, 6h53, hein, d'ailleurs, si vous aimez l'exactitude. Pour suivre, avant 7h, on va écouter Shania Twain, That Don't Impress Me Much. Et puis voilà, tout de suite, eh bien, c'est le joli refrain de Flo de la Vega, et ça s'appelle Aimer les gens sur Radio Pénin Skyrock.

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2: Bonjour, bienvenue, vous écoutez Radio Pénard Skyrock. Il est 7h, voici Zao.
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3: Pour aujourd'hui, beau temps et chaleur au programme, évidemment. Ça se maintient sur l'ensemble du Biterrois. Et pour ce mercredi, on aura d'ailleurs des températures aux alentours de 35 degrés encore cet après-midi. Puis ça devrait commencer à baisser un petit peu à partir de demain, jeudi. Bon, on en reparlera bien sûr plus en détail d'ici là. Les conditions sont très très variables en ce moment. Bon, en tous les cas, il fait beau, il fait chaud, hein, ça c'est sûr. Pour aujourd'hui et pour tout le reste de la semaine sur Béziers et ses plages.
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0: Bruno Mars, Mark Ronson, c'était Uptown Funk. Vous écoutez Radio Open Air Skyrock, c'est le début de journée. Un bonjour, bienvenue dans ce mercredi, 7h08. Dans quelques minutes, il y a Laurence Copénard. Et tout de suite, c'est Angèle featuring Justice. Voici What You Want.
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1: Bélier, une tension retombe clairement aujourd'hui. Vous respirez beaucoup mieux, avancez calmement désormais. Taureau, vous sécurisez une décision importante. Elle est juste profondément, restez stable. Gémeaux, une idée prend de l'ampleur. Notez-la rapidement aujourd'hui, elle va compter bientôt. Cancer, vous recherchez davantage de calme. Accordez-le-vous pleinement aujourd'hui, il est nécessaire. Lion, votre présence suffit largement aujourd'hui. Rien à prouver, le cadre tient solidement. Vierge, un point stratégique apparaît clairement, traitez-le sans attendre, il est important. Balance, un déséquilibre se corrige doucement, laissez-le agir tranquillement et respirez. Scorpion, une évolution se confirme discrètement, le timing devient intéressant, observez attentivement. Sagittaire, un projet s'affirme davantage aujourd'hui, structurez-le sérieusement maintenant, avancez progressivement. Capricorne, vos bases restent solides actuellement, rien ne vacille vraiment, continuez sereinement. Verseau, une décision intérieure se fixe, elle devient ferme maintenant, tenez-la durablement désormais. Poisson, votre intuition domine nettement aujourd'hui, fiez-vous-y pleinement, car elle voit juste.
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1: Aujourd'hui, c'est mercredi précisément. Nous sommes le 24 juin. Alors, c'est la Saint-Jean-Baptiste aujourd'hui. Et bonne fête aussi au Jack, au Yvan, au Hans, au Yannick, au Baptiste, bien sûr. On dit que si Saint-Jean manque sa vantée, ce sera Saint-Pierre qui ne l'aura pas volé. Les anniversaires de ce 24 juin. À présent, on pense par exemple eh bien, Lionel Messi qui fête ses 39 ans. On pensera aussi à Jonathan Lambert, humoriste, comédien, 53 ans. On pensera également à Sherry Stringfield qui fête ses 59 ans aujourd'hui. Alors, c'est une comédienne hein, qu'on a vue notamment dans la série Urgence. Et puis, si c'est le cas pour vous, donc un très joyeux anniversaire. Bon, et 7h17, vous restez avec nous sur Radio Open Skyrock. Dans les prochaines minutes, on écoutera le Lucenzo featuring Kenza Farah, s'appelle Obsession. Et puis là maintenant, bah, aussi quelques bonnes adresses en Biterrois.
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aussi efficace, hein, ce son de Lucenzo Kenzafara, extrait de l'album Tropical Family, ça s'appelle Obsession, bien sûr, reprise d'Aventura. Ravi d'être avec vous dans ce début de journée, 7h25, voici Alex Warren avec Fever Dream sur Radio Pan Skyrock.

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1: On est ensemble tous les matins, vous le savez, à partir de 4h d'ailleurs, hein, pour les élèves très tôt ou ceux qui travaillent de nuit. Et bien sûr, on vous oublie pas non plus. Oui, un peu dur celui-là, 7h28 après tout. Hein. Dans quelques instants, on se fait un petit rappel de la météo. En attendant, on va retrouver une collab assez surprenante quelque part. Megan Thee Stallion, David Guetta, jusque-là ça peut aller. Et puis surtout, un certain Andrea Bocelli. Voici DNA sur Radio Pénard Skyrock.
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3: Beau temps et chaleur au programme de ce mercredi sur l'ensemble du Biterrois. Voilà à peu près ce que nous annonce Météo France. Bon, on est toujours dans de très bonnes conditions en ce moment, avec des maximales pas loin des 35 degrés encore cet après-midi. Ce sera le cas donc à Béziers, ce sera le cas également à Lignan-sur-Orbe, ou encore à Cornéan et à Villeneuve-les-Béziers. Pour ce qui concerne la journée de demain jeudi, ça devrait commencer à baisser un petit peu, raisonnablement, on va dire de 20 degrés en moyenne le matin, jusqu'à 31-32 degrés l'après-midi.
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0: Marvin Dupray, on écoutait ensemble La Foudre sur Radio Pélar Skyrock. Bienvenue chez nous, 7h35. C'est parti pour ce mercredi matin. Il y aura dans un instant l'excellent tube Tamin Pala à Dracula. Et puis là maintenant c'est George pour un extrait du Pélar Déchaîné.
1: Et j'écoute.
2: Allô, bonjour.
1: Bonjour.
2: Monsieur, je vous téléphone suite au club de bonsaï de Térignon.
1: Oui, monsieur. C'est monsieur Tan.
2: Oui.
1: Oui, bonjour, monsieur Tan.
2: Bonjour. C'est monsieur Tan. Alors, dites-moi, monsieur, comment ça passe? Vous avez quelque chose à me dire?
1: Non, pourquoi?
2: Parce qu'on m'a dit qu'il faut que je vous rappelle.
1: Ah, c'est peut-être monsieur Marcel.
2: Oui, parce que un bonsaï a beaucoup de souffrance en ce moment. C'est monsieur Martinez à Tauvion. Et monsieur m'a demandé d'appeler pour que monsieur Tan puisse faire office de ressusciteur de bonsaï.
1: Ah bon? Qu'est-ce que c'est cette histoire-là?
2: Pourquoi vous moquez-vous?
1: Non, je ne me moque pas, je rigole. Qui c'est, monsieur Martinez?
2: Je ne sais pas, c'est le message que m'a donné madame. Appelez le numéro du bonsaï club et demandez pour la part de Tan, car il est en train de mourir, m'a dit.
1: Alors là, je ne suis pas au courant, hein. Et vous a laissé quel numéro?
2: 67, 39, ding, ding, ding, ding, ding.
1: Combien?
2: 67, 39.
1: Oui.
2: Ding, ding, ding, ding, ding, ding, oui.
1: Ouais, c'est pas monsieur Tan, là.
2: Non, suis... parce que c'est écrit en vietnamien.
1: Ah, en vietnamien, ouais. Ouais, et en vietnamien, non, vous n'avez pas relire le numéro de téléphone. Là, il y a une farce, là, hein. Qu'est-ce que je peux faire pour vous, là?
2: Monsieur, plus tu... le bonze a dit, plus tu rigoles, plus le bonzaï meurt dans une indifférence.
1: Ah bon, vous croyez? Au contraire, il est heureux. Il est heureux devant son propriétaire, enfin, celui qui s'en occupe, heureux, hein. Ah, le coup, il est bon. Je ne sais pas qui c'est, mais ça vaut
2: tu
1: le coup.
2: Tu dis avec beaucoup d'accent, le coup est le bon. Ah, mais il faut que je rappelle, monsieur.
1: Ah, ça vaut le coup d'être enregistré, là. Bon, alors...
2: Si tu veux la cassette, demande à Radio Pénard Skyrock.
1: Ah, vous êtes à Radio Pénard. Le coup, il est bon, là. Super.
3: George, tu exagères.

0: Miracle là, par Tame Impala à l'instant, featuring Jenny. Bienvenue chez nous. Bonne route sur le 100 FM, là, autour de Béziers. On vous accompagne sur votre lieu de travail ce matin. Coucou à vous qui nous écoutez sur l'autoroute A9 d'ailleurs. Allez, pour la suite, c'est Tibbs et c'est Nation sur Radio Pénard Skyrock.
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0: hop, ça dégage. Hein. Ça, hop, hop, c'est réglé. Moi, j'aime bien Rousta sur Radio Pelar Skyrock. 7h52. Allez, bon courage pour ce mercredi. Puis bonnes vacances pour ceux qui en profitent, bien sûr. Avec Angémi, Van Ezoïté. Puis juste avant 8h, ce sera Gwen Stéphanie. C'est Radio Pelar Skyrock. C'est la radio de votre été.
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2: Bonjour, bienvenue parmi nous, il est à présent 8h du matin, voici Mauvais Joe avec Pilé.
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3: Pour aujourd'hui, beau temps et chaleur au programme, évidemment. Ça se maintient sur l'ensemble du Biterrois. Et pour ce mercredi, on aura d'ailleurs des températures aux alentours de 35 degrés encore cet après-midi. Puis ça devrait commencer à baisser un petit peu à partir de demain, jeudi. Bon, on en reparlera bien sûr plus en détail d'ici là. Les conditions sont très très variables en ce moment. Bon, en tous les cas, il fait beau, il fait chaud, hein, ça c'est sûr. Pour aujourd'hui et pour tout le reste de la semaine sur Béziers et ses plages.
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0: The Sound of Silence par Disturbed à l'instant sur Radio Pénard Skyrock. Il est 8h06, c'est parti pour ce mercredi. Quel plaisir d'être avec vous, bien sûr, ensemble jusqu'à 9h. Et puis à partir de 9h, c'est Sandra qui est avec vous pour la deuxième partie du début de journée. La petite matinale, c'est jusqu'à midi tous les matins. Voici Jules.
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1: Bélier, une tension retombe clairement aujourd'hui. Vous respirez beaucoup mieux, avancez calmement désormais. Taureau, vous sécurisez une décision importante, elle est juste profondément, restez stable. Gémeaux, une idée prend de l'ampleur, notez-la rapidement aujourd'hui, elle va compter bientôt. Cancer, vous recherchez davantage de calme, accordez-le vous pleinement aujourd'hui, il est nécessaire. Lion, votre présence suffit largement aujourd'hui, rien à prouver, le cadre tient solidement. Vierge, un point stratégique apparaît clairement, traitez-le sans attendre, il est important. Balance, un déséquilibre se corrige doucement, laissez-le agir tranquillement et respirez. Scorpion, une évolution se confirme discrètement, le timing devient intéressant, observez attentivement. Sagittaire, un projet s'affirme davantage aujourd'hui, structurez-le sérieusement maintenant, avancez progressivement. Capricorne, vos bases restent solides actuellement, rien ne vacille vraiment, continuez sereinement. Verseau, une décision intérieure se fixe, elle devient ferme maintenant, tenez-la durablement désormais. Poisson, votre intuition domine nettement aujourd'hui, fiez-vous-y pleinement, car elle voit juste un.
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0: juin. À présent, on pense par exemple à Lionel Messi qui fête ses 39 ans. On pensera aussi à Jonathan Lambert, humoriste comédien, 53 ans. On pensera également à Cheryl Stringfield qui fête ses 59 ans aujourd'hui. Alors, c'est une comédienne qu'on a vue notamment dans la série Urgence. Et puis, si c'est le cas pour vous, donc un très joyeux anniversaire. Bon, il est à présent 8h16, vous restez dans le coin pour écouter la suite du Ted Morning. Ce sera dans quelques instants seulement avec par exemple Sound of Legend pour San Francisco. On est bien sur Radio Pénard Skyrock.
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avec Pink à l'instant, c'était Try. Vous écoutez Radio Pénard Skyrock. Bon début de matinée avec nous. Courage évidemment si vous bossez en ce moment. Et puis on pense évidemment à tous ceux qui sont en train de se prélasser là chaque jour tranquillement à la plage. Vous avez bien raison de profiter de la Méditerranée. Allez, pour la suite, c'est Sound of Legend avec San Francisco sur Radio Pénard Skyrock.

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1: Comment ça va ce matin? J'espère que vous passez un agréable début de matinée de mercredi. 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
3: Bon, il fera toujours aussi chaud qu'hier, en fait. Hein. Bon, en même temps, c'est l'été en Biterrois, ça n'est pas de grosses surprises de ce côté-là, mais quand même 35 degrés cet après-midi dans les terres, hein, comme on dit. Donc, il fait quand même relativement chaud. Pour demain, jeudi, ce sera à peu près la même. 18-20 degrés en moyenne le matin, voire même 21 déjà au petit matin, jusqu'à 32 l'après-midi. Mais sans doute le retour du vent de secteur sud-sud-est un petit peu plus marqué. Voilà, on en reparlera bien sûr d'ici là. Allez, bon début de journée avec nous.
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1: C'était Chiran, Shape of You. Merci de votre visite. Il est 8h35, 36, la quasi. On retrouve maintenant un gag signé George. Et puis juste après, on poursuivra avec Oria. Ce sera soirée mondaine sur Radio Pan Skyrock.
2: Allô?
3: Et bonjour. Je suis à l'école primaire.
2: Tout à fait.
3: Ben, bonjour, monsieur. Je voulais savoir si tous les enfants ont mangé la cantine.
2: Vous êtes qui, monsieur?
3: Une association de Biterrois, et je voulais savoir si tous les enfants...
2: Alors, quelle association biterroise êtes-vous?
3: Ben, je suis de l'association liée humanitaire.
2: Pardon?
3: Une association humanitaire, et je voulais savoir...
2: Oui, mais attendez, monsieur. Si vous êtes une association humanitaire, il n'y a aucun problème. Vous n'avez pas honte de ce que vous êtes. Donc, vous me donnez le nom de votre association.
3: L'association Saint-Hippolyte. Mais je vous l'ai dit, ne le prenez pas comme ça.
2: Je ne l'avais pas entendu, monsieur.
3: Ah ben, vous ne l'avez pas entendu, peut-être, mais je l'ai dit.
2: D'accord.
3: Ah bon, on peut parler maintenant?
2: Monsieur, on est... Là, je baisse globalement pour défendre la même cause, je pense.
3: Bon. Parce que moi, je voulais vous dire, nous avons des quiches et des petites pizzas de chez Monel qu'on voudrait bien vous livrer pour les enfants qui n'ont pas mangé à midi.
2: Sur le fond, c'est super sympa ce que vous m'avez dit.
3: Parce que moi, je les ai là devant moi, ces quiches. Et je voudrais vous les faire livrer.
2: Alors, je vais vous dire, sur le fond, c'est très sympa ce que vous me dites là.
3: Oui.
2: Sur la forme.
3: Ah bon,
2: moi, j'ai pas d'enfants aujourd'hui qui sont sur repas de substitution.
3: Non, mais moi, je vous parle des enfants de l'école. Je vous parle pas des vôtres. Vous m'avez compris?
2: Et je vous ai parfaitement compris, monsieur.
3: Ah bon? Vous me parlez de vos enfants?
2: Oui, monsieur.
3: Je comprends plus.
2: Mais parce que les enfants de l'école, quelque part, monsieur.
3: Ben oui.
2: Quand on a, comment dire, un chouïa d'affectif, eh ben...
3: Ah bon?
2: Par voie de conséquence,
3: ben vous aimez
2: ça devient presque aussi vos enfants.
3: Ben dis donc, ça fait plaisir à entendre.
2: Ben, je sais pas si ça fait plaisir.
3: C'est étonnant et c'est rare et... C'était très émouvant.
2: Ben écoutez, je vous cache pas que c'est une dimension qui est toujours quand même à voir dans notre esprit.
3: Ben, alors qu'est-ce que je fais des quiches?
2: Alors, qu'est-ce que vous faites des quiches? Premièrement...
3: Parce que les quiches, Monel, nous les envoyons.
2: Oui.
3: Allô?
2: Oui, allô, je...
3: Et qu'est-ce qui vous fait rire?
2: Non, mais rien, monsieur, c'est la quiche Monel. C'est extraordinaire, la quiche Monel, effectivement, c'est quelque chose jusqu'à présent que... Et je n'avais pas envisagé sous cet angle-là.
3: Mais puisqu'on vous les offre.
2: Mais aucun problème. Alors, je vais vous expliquer. La quiche Monel est une quiche version une tantinée chouïa dangereuse.
3: Ah bon?
2: Eh oui.
3: Et pourquoi?
2: À cause de la Monel.
3: Non, ça n'a rien à voir. C'est une société d'artisans. On a fait faire des quiches pour les donner dans les écoles, monsieur.
2: Vous le savez, les artisans, effectivement, c'est la plus grande entreprise de France.
3: Ben oui.
2: Tout à fait. Et les artisans, c'est finalement ce qui est le tissu de notre pays.
3: Ben, c'est pour ça que je comprends pas votre ironie.
2: Il n'y a rien à comprendre, monsieur. On est sur exactement le même registre.
3: Ben oui.
2: Dites-vous bien, monsieur, que au niveau de l'éducation nationale, ce que vous devez être dans la radio, je suis à peu près votre alter ego. J'adore les blagues.
3: Ah ben.
2: Et j'adore effectivement, comment dire, cette façon extraordinaire de tourner en dérision des choses qui peuvent être graves.
4: George, tu exagères.

0: tellement bien ce son de Oria, c'était sur Raymond N. Bon bah ici c'est la radio locale, la radio d'ici, on est en Biterrois, on est avec vous sur 100 FM et sur l'application gratuite Radio Pénard également, direct depuis vos smartphones. Pour la suite, eh bien voici Outcast avec Eya.
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1: Toujours une bonne idée à vous proposer, évidemment. C'est notre agenda sorti loisirs sur Radio Pénard Skyrock. Et notamment, tiens, ce week-end, ce dimanche, là, soyez les premiers à assister à la bataille finale qui oppose les Shinigami aux Quincy. La guerre sanglante de 1000 ans entre le jeu Shinigami et les Quincy qui entre dans sa phase finale, hein, il faut le savoir. C'est ce samedi 27 juin. Découvrez les trois premiers épisodes de l'ultime saison de la série Bleach. Et plus encore, en avant-première à Kinépolis. Et ça va être super sympa. Donc, évidemment, les ambiances qui sont très marquées. Et vous allez adorer ça, ça tombe bien. C'est ce samedi 27 juin.
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c'est Midnight, David Guetta, Jennifer Lopez. Vous écoutez Radio Pan Skyrock. Bah, passez un bon mercredi. On se recroisera tout à l'heure, à l'heure de la pause repas, entre 12h30 et 15h comme d'habitude. Allez, pour la suite de la matinée, c'est avec Sandra que ça se passe. Hein. Et c'est la petite matinale qui démarre dans quelques instants seulement, 3-4 minutes. Le temps d'écouter ce tube de No Doubt, Don't Speak. Salut.

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0: 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Radio Peinard Skyrock, bonjour à tous et bienvenue dans la petite matinale de ce mercredi. Côté tube, ça se prépare avec DJ Tutus, avec Justin Timberlake et voici les taux, il est 9h.
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Apple, c'était Leto sur Radio Pénard Skyrock, votre radio locale. Belle matinée avec nous. Allez, j'espère que ça va bien ce mercredi. Notre rendez-vous, c'est jusqu'à midi. Je vous ai sélectionné plein d'idées sorties. Il y a toujours évidemment plein de cadeaux. Et pour les tubes, voici Justin Timberlake et Snoop Dogg et ses Signs.

0: Justin Timberlake et Snoop Dogg sur Radio Pénard Skyrock, votre radio locale. 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On écoute DJ Tutus, on y va pour feu.
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3: Il y a toujours une très belle journée annoncée sur l'ensemble du Biterrois pour aujourd'hui, mercredi. D'après Météo France, pas de gros changements à attendre en tous les cas. 20 degrés à peu près ce matin à Béziers-Narbonne. On peut atteindre 35 degrés encore cet après-midi. Ce sera le cas donc place de la Comédie à Montpellier par exemple. Et puis à partir de demain, ça devrait commencer à baisser un petit peu plus sérieusement. On en reparlera, d'autant que le vent de secteur sud-sud-est va se renforcer. Allez, tout de suite, c'est le retour de Sandra jusqu'à midi.
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Algotou, c'était Shakira et Billy sur Radio Penor Skyrock, la seule radio locale. Un rayon cadeau toujours bien garni, on en parle dans quelques instants. Mais d'abord voici Pitbull et Jennifer Lopez et We Are One.

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2: Pitbull et Jennifer Lopez sur Radio Pénard Skyrock, votre radio locale. 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On revient avec Yuga et Salto pour être Jamaïcan. On écoutera aussi Aisha Speed avec Champion.
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jamaïcaine, c'était Yougle sur Radio Pénard Skyrock, votre radio locale. Des tubes, toujours plus de tubes. On écoute I Show Speed et Champions. Let's play four.

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1: Bienvenue dans la petite matinale de ce mercredi. Côté tube, je prépare Bob Sinclair. On écoutera aussi Théodora. Et voici Dadju avec Ma Vie.
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Ma vie, c'était Dadju sur Radio Pénard Skyrock, votre radio locale. Tenez pour vous accompagner tout au long de la journée. 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On écoute Théodora, c'est Miss Kitoko.

0: Miss Kitoko, c'était Théodora sur Radio Pénard Skyrock, en votre radio locale. 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C'est Bob Sinclair que je vous passe tout de suite avec Love Generation.
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0: Love Generation, Bob Sinclair sur ADP North Skyrock, votre radio locale. Les bons plans, ça c'est au programme dans les toutes prochaines minutes avec l'agenda. Et voici Zao et comme Caroline.
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1: 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Radio Pénard Skyrock avant 10h. On va écouter Offenbach et Lionel Richie aussi. Ce sera All Night Long.
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Flower to the Floor, Offenbach et Star Seller sur Radio Penar Skyrock, votre radio locale. La musique continue, c'est Lionel Richie qu'on écoute ensemble avec All Night Long.

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2: Radio Pénard Skyrock, belle journée avec nous. La petite matinale continue avec Taïk, avec Kaigo. Et voici Mauvais Joe pour piler. Il est maintenant 10h.
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0: défilé, c'était Mauvais Joe sur Radio Pénard Skyrock, votre radio locale. Belle matinée, bon mercredi, avec encore des cadeaux qui arrivent. Mais d'abord, voici Kaigo et Stall the Show.
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Stones the Show, c'était Kaigo sur Radio Pénard Skyrock, votre radio locale. 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On écoute Taïk tout de suite, on y va pour Girlfriends.

0: Girlfriends, c'était Tiger sur Radio Pénard Skyrock, votre radio locale. Merci de nous avoir rejoints. Vous êtes peut-être en voiture sur les routes de la région. On vous accompagne en musique. Jennifer et Slimane arrivent. Et voici Blaster Jacks et Unfaithful.
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Blaster Jacks sur Radio Pénor Skyrock, la seule radio locale. Des cadeaux, toujours plus de cadeaux. On en parle dans quelques instants. Mais d'abord, voici Jennifer et Slimane et les choses simples.

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2: Les choses simples, Jennifer et Slimane sur Radio Pénard Skyrock, votre radio locale. 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À suivre Sound of Legend, on écoutera aussi Pierre Demar et Je pense à vous.
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0: San Francisco, c'était Sound of Legend sur Radio Pénard Skyrock, votre radio locale, et encore plein de tubes pour vous accompagner en ce mercredi matin. Un garçon qu'on adore, c'est Pierre Demar et je pense à vous.
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1: Bienvenue dans la petite matinale de ce mercredi. Côté tube, je vous ai préparé Gims, Elliot arrive aussi. Et voici The Weeknd, ce tube incroyable et ses Blinding Lights.
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Et ce titre qui nous fait toujours cet effet incroyable, The Weeknd, Blinding Lights, hein, sur Radio Pénard Skyrock, votre radio locale. Les cadeaux arrivent, mais d'abord voici Elliot et on s'oubliera.

On s'oubliera, c'était Elliot sur Radio Pénard Skyrock, votre radio locale. 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On écoute Gims tout de suite, on y va pour Emprise.

0: Emprise, c'était Gims sur Radio Pénard Skyrock, votre radio locale. Chaque jour, l'équipe de Radio Pénard Skyrock vous accompagne. Et tenez-vous qui vous levez très très tôt pour profiter de la fraîcheur du petit matin. Eh bien, je rappelle que chaque jour, le jour se lève avec Ted et c'est de 4h à 6h. On écoute tout de suite J Balvin et Ed Sheeran.
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J. Balvin et Ed Sheeran sur Radio Pénard Skyrock, votre radio locale. L'agenda rempli de belles idées sorties dans quelques instants. Mais d'abord, voici Tame Impala et Jenny et c'est Dracula.

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1: 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Avant 11h, Naïka arrive avec One Track Mind. On écoutera aussi Prefab Sprout.
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One Track Mind, c'était Naïka sur Radio Pénard Skyrock, votre radio locale. La musique continue en ce mercredi matin. Voici pour vous Prefab Sprout, c'est Cards and Girls.

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2: Belle fin de matinée, Radio Peinard Skyrock et la petite matinale qui se poursuit. On va écouter Gims, on va écouter Enrique Iglesias et voici Oria pour Soirée Mondaine. Il est maintenant 11h.
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0: Soirée mondaine, c'était Aurélia sur Radio Pénard Skyrock, votre radio locale. Des soirées mondaines et d'autres beaucoup plus détendues. Plein de choses qui vont se passer en tout cas ces prochains jours. On aura encore largement le temps d'en parler avec un petit peu plus tard le retour de l'agenda Radio Pénard Skyrock. Les cadeaux dans quelques instants et voici Enrique Iglesias et Sean Paul. On y va pour Bailando.
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Bailando, Enrique Iglesias et Sean Paul sur Radio Pénard Skyrock, votre radio locale. 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Et voici pour vos Gims, on y va pour Soleil.

0: soleil, c'était Gims sur Radio Pénard Skyrock, votre radio locale. Et on a aussi quelques titres pour se rafraîchir. Underdog Project dans quelques instants. Et voici Richard Gray, sans plus attendre, c'est Lune.
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0: La Luna, c'était Richard Gray sur Radio Pénard Skyrock, votre radio locale. Belle journée avec nous au travail, à la maison, voiture ou ailleurs. On est ravis de vous accompagner avec les cadeaux dans quelques instants et les tubes comme vous les aimez. Voici Underdog Project et Summer Jam. Allez, allez,
1: allez. 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
2: Summer Jam Underdog Project sur Radio Pénard Skyrock, votre radio locale. 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On revient très vite, j'ai pour vous les tout avec Pignapple et Tiesto ici, ce sera Beautiful Places.
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0: Apple, c'était Leto sur Radio Pénard Skyrock, votre radio locale. Et la musique continue en ce mercredi matin. C'est Tiesto qu'on écoute et Beautiful Places.
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1: Merci de nous avoir rejoints dans la petite matinale de ce mercredi. Côté tube, je prépare Fred, il y aura aussi Miles Smith et Nia Loran. Et voici Calogero et juste une chanson.
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Juste une chanson, c'était Calogero sur Radio Pénar Skyrock, votre radio locale. Et bien souvent, les chansons de Calogero se transforment en énormes tubes. Des cadeaux, ça arrive, mais d'abord voici Mel Smith et Nia Loran et c'est Drive Safe.

0: Safe, Mel Smith et Nia Lorane sur Radio Pénard Skyrock, votre radio locale. 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La musique continue, c'est Fred's qu'on écoute avec Mademoiselle.
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Mademoiselle, c'était Fred sur Radio Pénard Skyrock, votre radio locale. Belle fin de matinée. N'hésitez pas à nous retrouver aussi sur les réseaux sociaux, la page Facebook Radio Pénard Skyrock notamment. Vous avez par exemple toutes les photos de la dernière édition du vin, c'est le vin. Et je peux vous assurer qu'il y a de jolis moments à retrouver et à revivre. On écoute Lady Gaga tout de suite, c'est Poker Face.

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1: Et du handball avec vendredi Agde qui accueille un match international U17 entre la France et l'Allemagne. C'est au Palais des Sports que ça se passe vendredi à 18h45. C'est gratuit, coup d'envoi donc à 18h45, je vous l'ai déjà dit. Voilà, c'est les équipes nationales U17 de France et d'Allemagne. Voilà, un sacré niveau en perspective. Direction la Gambie. La Gambie qui vous accueille pour ses soirées DJ set avec Axel et Chab, concert live tous les vendredis et la diffusion du match France-Norvège. Ça, ce sera vendredi donc à 21h. Donc voilà, pour ce rendez-vous, direction la Gambie. Vendredi, c'est une belle soirée qui vous y attend. Radio Pénard Skyrock, la suite avec avant-midi Andrea Pocelli et David Guetta. On écoutera aussi Cœur de pirate et Comme des enfants.
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Andrea Bocelli et David Guetta sur Radio Pénard Skyrock, votre radio locale. À midi, vous retrouvez l'équipe du Pénard déchaînée. On se quitte avec Cœur de Pirate comme des enfants. Je vous fais des bises pleins et je vous dis à demain pour une autre petite matinale.

0: Bonjour tout le monde et merci d'avoir choisi Radio PNR Skyrock en ce mercredi 24 juin. Il est midi, le magazine auquel arrive dans les prochaines minutes, juste après Yannick sur Radio PNR Skyrock.
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1: En direct de nos studios, bonjour tout le monde, bonjour Nathalie.
2: En direct de nos studios, et ces soirées-là, on est en train de danser là, parce qu'on y est déjà, et ces soirées-là, évidemment, c'est ce soir, ce sont les soirées des vignerons de Sérignan, et c'est ce soir, c'est tous les mercredis soirs pendant l'été, jusqu'à fin août, jusqu'au 30 août, et ces soirées-là, ben, c'est cette ambiance si particulière qu'instaurent les vignerons de la cave de 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J'ai eu Mathieu tout à l'heure au téléphone, il est déjà en train de faire chauffer les platines. Mathieu Marteau, vigneron de la cave coopérative et qui gère les platines pendant les soirées. On dit bonjour à toute l'équipe, bien évidemment. Pierre Calmel, le président, qui est président aussi des IGP de l'Hérault. Olivier Cabanis, le directeur. Denis, Olivier, enfin toute l'équipe, quoi. Manu qui était là sur scène avec nous au dernier Vin c'est le Vin, Marius, voilà, Sébastien et tous et seront tous prêts, voilà, dès 18h30. 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Vous dire également, tout à l'heure, je suis passée sur les allées Paul Riquet. Oui, évidemment, nos studios sont sur les allées Paul Riquet. Et je suis passée au pied de la statue Paul Riquet. Et qu'est-ce qui va se passer au pied de la statue Paul Riquet le 20 juillet ?
1: On va fêter le vin, c'est le vin.
2: Voilà, édition spéciale au pied de la statue Paul Riquet. Et ça sera lundi 20 juillet, en plein cœur de l'été. Ça sera au pied de la statue Paul Riquet. En plein cœur des illuminations, en plus, donc c'est un vin qui nous fera voyager. Voilà. Rappel pour les illuminations de l'été de la plage Jean Jaurès de la ville de Béziers, inauguration ce samedi 27 juin à 21h. Voilà, soyez prêts, organisez-vous. Un petit tuyau, réservez votre table au cristal. Voilà, c'est le bon plan pour cette soirée-là. Comme ça, vous savourez la très bonne cuisine du cristal. Et en disant bonjour à Michael et Nicolas Venanci, que vous avez vu dans la meilleure boulangerie de France. Voilà.
1: Exactement.
2: Oui. Une arrivée en finale, et de mes propres yeux, j'ai constaté que ça fait rayonner, parce qu'ils ont leur boulangerie attenante au cristal. Et pour avoir déjeuné il y a très peu de temps au cristal avec quelqu'un qui n'est pas d'ici, et on dit, ah, je vous reconnais, c'est bien, vous êtes bien battu et tout, bravo pour, waouh. Voilà, c'est à souligner. Donc vous pouvez combiner tout ça pour la soirée du 27 juin et pour ce magnifique lancement par la ville de Béziers avec compte à rebours et soirée musicale, et ça se passera ce samedi 27 juin. Que vous dire de plus ? Vendredi, alors Maxime est notre envoyé spécial Coupe du monde.
1: Coupe du monde ?
2: Oui.
1: Oui.
2: Allez, racontez-nous,
1: ah.
2: Maxime, qu'est-ce qui se passe ?
1: Ah bah, il y a le... À la Gambie, diffusion du match de foot entre la France et la Norvège. Match super important, parce qu'en cas de victoire pour nos Bleus, on va remporter la première place de la poule. Et ça, c'est bon pour la suite, pour les 16e de finale.
2: Ok.
1: Donc, rendez-vous à 21h à la Gambie pour voir le match sur écran géant. Et évidemment, avant, il y aura une ambiance DJ et de quoi se restaurer sur place avec tout ce qu'il faut, petit cocktail.
2: Et ça se passe quand ?
1: Parce que moi, j'ai pas dit ce vendredi.
2: Allez, ce vendredi, rendez-vous à la Gambie pour savourer et pour vibrer sur le match de la France. Et on passe un grand bonjour à Léo, voilà, de la Gambie et de la brasserie Rosen aussi. 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Suivez, vous, ça sera la conclusion d'aujourd'hui. On se retrouve ce soir. On se retrouve tout au long des bons plans de nos clients et amis, partenaires et amis, tout au long de la journée. Et suivez vos vibrations, votre inspiration. Restez dans la légèreté. Vous le savez, on vous l'avait promis. Vous avez eu cette légèreté, ces mélodies, cette insouciance pendant le vin, c'est le vin. Mais avec un petit peu de, comment dire, un petit peu de mindset open. Open mindset, c'est-à-dire que un petit peu de légèreté dans la tête, de trucs, mettre les soucis un petit peu de côté, les mettre en bas de l'échelle des priorités, vous voyez ce que je veux dire ? Et oui. En haut de l'échelle des priorités, vous mettez insouciance, légèreté, mélodie, et vous allez faire durer un petit peu cette ambiance, le vin, j'oublie tout. Voilà, on a le droit. Alors, suivez vos vibrations, votre inspiration, et que des bonnes choses à la clé.
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2: Oui ?
3: Oui, bonjour monsieur.
2: Je vous
3: appelle. C'est le Midi Libre qui m'a donné vos coordonnées pour l'adoption des chats et tout ça, s'il vous plaît.
2: Oui.
3: Voilà, vous êtes où ? Vous êtes à Béziers ?
2: Oui.
3: Voilà, bon, mais parce que moi j'ai adopté un petit chat, une petite chatte toute gentille. Et je sais plus quoi en faire parce que maintenant ça me donne des allergies, voyez-vous.
2: Des fois comme chien.
3: C'est pas un chien, c'est un chat.
2: Ah. On comprend pas les chats.
3: Oui, mais et oui, mais celui-là, il me donne, ils sont gentils comme tout, ils sont affectifs et tout. Personne, parce qu'ils me donnent des allergies, voyez-vous, j'ai les yeux tout rouges, tout collés. J'éternue tout le temps.
2: C'est
3: ben, c'est un chat. Ben, ah, je l'ai trouvé.
2: C'est, oui.
3: Et bon, il y a mon chien. Bon, le chien, je sais que c'est un chien, mais le chat, c'est un chat. Voyez-vous, je sais pas, je connais pas la marque, voyez-vous.
2: Non, il n'est pas vacciné, il n'est pas puté, il n'est pas rien.
3: Ben, il est rentré dans la maison. On n'a rien dit, il est revenu, on n'a rien dit, il est resté. Mais maintenant, c'est plus quoi faire, voyez-vous.
2: Ouais. Et non, nous on fait que les chiens, pas les chats.
3: Ouais, mais moi, mon chat, qu'est-ce que je vais en faire? Je veux bien le mettre dehors. Écoutez, moi j'ai appelé l'association des chats, voyez-vous.
2: Oui.
3: Et ils m'ont dit, ben, vous vous débrouillez avec ce monsieur, que c'est moi qui m'ont donné votre téléphone, voyez-vous.
2: Vous débrouillez avec monsieur?
3: Oui, vous êtes monsieur comment, vous m'avez dit?
2: L'Arche de Noël.
3: Oui, mais l'Arche de Noël, c'est ça. Il m'a dit, eux, ils les prennent, les chats qui donnent des allergies. Voyez-vous.
2: Parce que... qui vous a laissé à moi?
3: Mais c'est une dame qui m'a dit, nous, on ne peut rien faire avec des chats malades qui donnent des allergies. Il faut aller au refuge de Noël, aller voir ce monsieur. Lui, il se débrouille avec ça. Voyez-vous. Parce que moi, je voulais le faire. On m'a dit, ben, quelqu'un les faire piquer. Mais c'est 130 euros. Vous vous rendez compte?
2: Et oui, en plus, oui.
3: Ben, c'est 130 euros pour le faire piquer. Tandis que là, ils disent que vous prenez tout en charge. Voyez-vous.
2: Mais non. Je ne prends que les chiens. C'est bien écrit, il y en a six aujourd'hui. On est spécialiste en chiens. On ne peut pas avoir les chiens et les chats de dames. C'est pas possible.
3: Et oui, mais le chat, qui c'est... Et si je le fais piquer, qui c'est qui va me rembourser? Si c'est vous qui le prenez en charge?
2: Ah non, mais je ne vais pas prendre en charge déjà l'animal qui est pas à moi, déjà d'une, et de deux, je ne vais pas prendre les chats.
3: Mais il n'est pas à moi, non. Il n'est pas à moi non plus, et il nous file des yeux.
2: Vous appelez la fourrière, 31-14-03, ils viendront le prendre.
3: Ils m'ont dit qu'ils ne prennent pas les chats, qu'on s'adresse à vous.
2: La fourrière?
3: Ben oui, ils m'ont dit c'est lui qui se débrouille.
2: 14-03, ils viendront le prendre.
3: Ils m'ont dit qu'ils ne prennent pas les chats, qu'on s'adresse à vous.
2: La fourrière?
3: Ben oui, ils m'ont dit c'est lui qui se débrouille. Tout.

0: avec Miley Cyrus à l'instant, c'est Dream As One. Vous écoutez Radio Panhard Skyrock. Bonjour, je sais pas que vous allez bien, midi 31, bah c'est parti, on a quelques heures à partager ensemble dans ce mercredi 24 juin. Dans un instant, James Morrison et tout de suite Jack et Carla. Bah aussi la recette.
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0: Angèle associée à Justice pour ce titre What You Want. Vous écoutez Radio Pan Skyrock, début d'après-midi. Alors pour ceux qui vont passer à table ou qui sont déjà à table, hein, midi 41, bon appétit avec nous. La suite c'est Christophe Maé, La Lune. Et puis là maintenant c'est Lil Nas X avec Star Walking.
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0: journée avec nous dans quelques minutes. Il sera 13h. Pour ma part, je l'accompagne jusqu'à 15h. Puis après 15h, 19h, c'est le retour de Vince, comme d'hab, chaque après-midi. Avant 13h, on écoute Mac Lemorin, et oui, c'est encore Oria, et ce sera soirée mondaine. Bah, je vous dis à tout de suite. Hein.
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1: Belle journée, mercredi après-midi, on est le 24 juin, il est 13h, Shawn Mendes pour suivre et maintenant c'est Mauvais Joe avec Pilet.
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0: avec Shawn Mendes à l'instant sur la radio locale, la radio d'ici, Radio Pénard Skyrock. Bah, bienvenue, hein, si vous arrivez seulement. Comment ça va? 13h06, mercredi 24 juin, c'est la Saint-Jean-Baptiste aujourd'hui. Et puis pour suivre Taylor Swift, et là maintenant c'est Théodora et c'est Miss Kitoko.
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0: Taylor Swift en ce début d'après-midi, alors peut-être de la petite pause repas là sympa. Avec pour suivre Tamin Palace à Dracula. Et puis j'ai une bonne idée de sortir vous proposer ensuite. Et puis là maintenant on va retrouver les phénoménaux. Jackson 5, I Want You Back.
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0: Excellent après-midi, 13h19, c'est Radio Pénard Skyrock et les cabanes bleues se situent à Valras-Plage. Propose une bonne idée pour célébrer la fête de la Saint-Pierre avec Hugues Darvet. Ça c'est pour ce vendredi 26 juin dès 18h30. Voilà le temps de cette soirée. 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Concert live, coucher de soleil, cocktail, tapas, feu d'artifice face à la mer. Et ça c'est bien. Alors ça se passe à la cabane bleue, c'est à Valras-Plage. N'hésitez pas à réserver pour en savoir plus. Hein. 07 68 48 65 16. Vous réservez soit une table, soit un bed. Ouais, comme ça vous posez tranquille et vous êtes bien. Allez, dans un instant la suite avec MC Solar ou encore Aurel Sarr.
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1: Belle journée, merci de votre visite parmi nous. Je crois que vous passez un agréable moment. Tiens, j'ai une bonne idée de sortie là pour ce dimanche midi. Les coquillages au rendez-vous. Et venez vous aussi goûter aux saveurs du sud en bord de mer, à la Moule Occitane, au port du Chichoulet. C'est pont du Gros de Vindre Plage, hein, bien sûr. Moule frites à volonté, ça va être bien. Sinon, vous avez évidemment poissons frais, des viandes, cette bonne ambiance conviviale. Salut toute l'équipe, évidemment, de la Moule Occitane. Salut Serena, salut toute l'équipe.
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1: Et pour la suite, ce sera Farouk.

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0: Infos et blessures, ça c'est Bébé Brune, bien sûr, sur la radio locale, la radio d'ici, Radio Pénard Skyrock. Bon après-midi de mercredi, merci de votre visite. Si vous repartez bosser cet après-midi, bah écoutez, bon courage, bien sûr. Il y a This Is Théodora Mélodrama tout à l'heure. Puis là maintenant, ça c'est un des gros sons de ce début d'été. C'est Farruko et c'est Tchapake.
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0: 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Et passez une belle après-midi avec nous.
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1: C'est un plaisir d'être avec vous dans ce début d'après-midi. J'espère que vous passez un excellent moment. Mercredi 24 juin, pour suivre Sound of Legend. Et puis à la matin, c'est Zao. Et c'est comme Caroline, 14h donc.
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0: avec Sound of Legend sur la radio d'ici, Radio Penar Skyrock. C'est le début d'après-midi. Bon courage, bien sûr, pour ceux qui doivent bosser. Là, c'est l'après-midi. On pense bien à vous. Il y aura Bad Bunny pour suivre. Il y aura aussi Kenji. Et puis là, maintenant, c'est Pelka qu'on retrouve. Oh là là, l'avion de chasse. C'est bien sûr Pocahontas.
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0: Belle journée, merci de votre visite. Mercredi après-midi, en ce jour de Saint-Jean-Baptiste, je sais pas que vous passez un agréable moment. Il est 14h16, nous restons ensemble jusqu'à 15h, bien sûr. Après, c'est le tour de Vince. Jusqu'à 19h, ce sera votre playlist. Vous noterez ce rendez-vous 3-4 juillet. Ce sera un grand show laser et puis un grand feu d'artifice. Et ça, c'est pour Marossan. Marossan qui sera en fête, donc rendez-vous au stade Armand Sanjou. Et ça va être super bien. 3-4 juillet. Et on revient pour la suite dans quelques instants seulement avec Tamin Pala pour Dracula. Il y aura aussi Mickey, ça pique un peu quand même. Alors à tout de suite.
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1: Comment ça va cet après-midi? Merci d'avoir préféré la radio locale, la radio d'ici, à Béziers et ses villages. C'est Radio Pénard Skyrock. Alors bienvenue parmi nous. Vous ne changez rien parce qu'on va s'occuper bien correctement de vos oreilles dans quelques instants pour le retour à la musique. En attendant, eh bien, je vous rappelle que on propose la diffusion à la Gambie du match France-Norvège. Ce sera vendredi à 21h et c'est un beau match, hein, évidemment. Rendez-vous ce vendredi à la Gambie.
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0: tellement bien fait, mais bien sûr, Flo de la Vega à l'instant, celui qui nous a sorti cette petite pépite, aimer les gens, c'est centré évidemment sur l'amour de soi, sur celui des autres, hein, donc voilà, c'est hyper positif comme message, et c'est ça que c'est bon.
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0: Passez une belle journée avec nous, on a encore une petite demi-heure à partager avec Bruno Mars pour suivre, avec Zazie, et puis à l'avant-temps, c'est les Daft Punk.

Bruno Mars avec son lot de mécontents, ceux qui sont assistés au concert des Stades de France le 18 juin, notamment le premier soir. C'est quoi cette scène? C'est ce qui revient le plus souvent, c'était vraiment mini. Bon, allez, pour la suite, ce sera Auréa et maintenant c'est Zazie, être et avoir.

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1: 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Et nous on revient dans quelques minutes seulement avec Angémi, s'appelle Ivan is right here, à tout de suite.
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0: beau, hein. C'est Angemi, je ne sais pas si vous préférez, peu importe, en tous les cas, c'est bien. Heaven is right there, paradis juste là. Ben nous, c'est pareil, c'est ce qu'on voit, hein, quand on tourne la tête depuis les studios, on a les allées Paul Riquet de Béziers, on sait que, en regardant encore un petit peu plus loin, on voit la Méditerranée, bah, du coup, on est quand même plutôt pas mal, c'est clair. Allez, je vous laisse maintenant avec Vince qui est de retour pour la playlist. Salut!
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2: Ben Apram sur Radio Pénard Skyrock, la playlist. On est là pour vous une nouvelle fois pour s'associer eh bien votre journée et puis prendre la direction d'une toute nouvelle heure. Tout de suite, c'est Sound of Legend. Bienvenue.
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0: peut-être d'arriver sur Radio Ben Hur Skyrock. Rejoindre la playlist, c'est super simple. 15h-19h du lundi au vendredi. Et de quoi passer une bonne semaine. Dans quelques minutes, le clin d'œil du jour. Et puis auparavant, je vous propose Joule avec ses tours d'aimer sur Radio Ben Hur.
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0: du Banner Skyrock. Bon après-midi avec votre radio locale. Et attention, on va déclencher le mode Fiesta, le clin d'œil du jour. C'est une équipe de choc. Fatal Bazooka, Big Ali, PZK, Doc Soso, Chris Prolls. Bref, la Dream Team du n'importe quoi assumé. Leur mission, transformer votre journée en soirée avant l'heure. Avec ce matin, va être une pure soirée. Accrochez-vous, ça part maintenant sur Radio Banner Skyrock.
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se régale, hein, clairement, sur Radio Pen Skyrock. Et à l'instant, quel plaisir de retrouver Fatal Bazooka pour le clin d'œil du jour. Le prochain, c'est demain, garanti une nouvelle fois dans votre playlist. Allez, on continue. Voici Shakira, Algo Tour sur Radio Pen. 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

C'est cool d'être ensemble, ça me va bien de vous retrouver et de pouvoir vous accueillir entre 15h et 19h en cette journée de mercredi, donc milieu de la semaine. On écoute tout de suite Alonso avec Nino et Naps. Tout va bien sur Adipenar Skyrock.

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1: Merci d'écouter Radio Pénard Skyrock dans la région. D'une façon ou d'une autre, vous serez connecté via l'appli Radio Pénard. Et comme d'hab, vous pouvez nous écouter en télétravail à la maison, donc sur pénard.fr, au boulot pour ambiancer également avec vos collègues. L'ambiance du bureau, ça c'est top. Et puis de convenir de bonnes adresses, de bons plans avant 16h. Et du retour des tubes, ce sera Alex Warren, Fever Dream dans un instant. À tout de suite.
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0: profite, on est sur Radio Open Air Skyrock. Vous passez un bon mercredi après-midi, c'est ton mieux, accompagné par votre playlist et Pierre Demar. Je pense à vous.
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1: La playlist sur Radio Pénard Skyrock, nous approchons doucement mais sûrement du cap de 16h. Avant ça, bien, ce sera pour passer par le cap de l'agenda. Ça, c'est toujours l'occasion de vous filer des bons plans sur la région. Passez toutes et tous un très bel été avec immédiatement David Guetta et Zara Larsson. This one's for you sur Radio Pénard Skyrock.
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Vous arrivez sur Radio Open Air Skyrock. La bonne nouvelle, c'est qu'il y a moyen de nous suivre de n'importe où sur le net, connecté à notre site penard.fr. Beaucoup de courage. Si vous bossez, voici Take pour continuer. Girlfriends sur Radio Open Air Skyrock.

0: profiter de votre journée avec Radio Open Air Skyrock. Il y a peut-être moyen d'en savoir un petit peu plus sur les bons plans à venir. Eh bien oui, ça sera avant 16h, c'est confirmé. Et pour la musique, c'est Damiano David de First Time.
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0: en ce moment, vous partagez une partie de l'après-midi avec toute la team de Radio Banner Skyrock. C'est Vince, bien content de vous avoir avec nous. Et puis maintenant, d'écouter les bébés brunes, La La Love You sur Radio Banner Skyrock.
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0: voici ses samples. L'été a son parfum, ses couleurs, sa musique. Et cette musique, elle passe par la radio locale, la radio d'ici. On est ensemble jusqu'à 19h sur Radio Pénor Skyrock. Votre playlist avant même de découvrir l'agenda, c'est Zao, comme Caroline.
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1: Allez, pour ce soir, on se retrouve en mode détente, gourmandise et grand air parce que les vignerons de Sérignan remettent le couvert avec leurs soirées estivales comme tous les mercredis de l'été entre 18h30 et 22h30. Direction la CAF coopérative au 114 avenue Roger Audoux, c'est à Sérignan, avec au programme écaillé, food truck, barbecue, pâtisserie, bref, hein, tout ce qu'il faut pour bien finir la journée et attaquer la soirée en douceur. Ambiance conviviale, produit du coin, le petit supplément d'âme, vous le connaissez, c'est avec Radio Pénard Skyrock, la radio locale, la radio d'ici et le club à Pénard. Les soirées estivales, c'est ce soir, c'est à Sérignan, c'est clairement le bon plan du mercredi soir. Dans un petit instant, sera Naïka, One Track Mind sur Radio Pénard Skyrock.
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0: on est bien là pour parcourir cette journée. Une bonne partie de l'après-midi sera du Banner Skyrock avec votre playlist. Pour aborder 16h, voici Kali, je m'en vais.
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2: La playlist, on la poursuit pour cet après-midi de mercredi. Bienvenue à vous qui nous rejoignez. Et puis on va d'ailleurs entamer ces 60 minutes avec Teddy Swims, Angèle Justice et voici Ugel 16h.
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0: bon après-midi avec Radio Open Air Skyrock. Il fait toujours chaud sur le Biterrois. Si vous êtes à l'ombre du côté de Béziers, au bord de l'eau à Sérignon Plage, ou en train de chercher un peu de fraîcheur sur le secteur de Port-Iragnon, on vous envoie du son pour tenir le coup, bien sûr, avec Mauvais Joe dans quelques minutes. Et Bad Bunny, Café Conron sur Radio Open Air Skyrock.
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1: La suite de notre rendez-vous, c'est sur Radio Pénard Skyrock. Et vous avez choisi la playlist, milieu de la semaine et quasi la fin de la journée de boulot. Encore un peu de patience toutefois avant 17h de pouvoir choper des bons plans. 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Ça sera dans un instant Topic pour le retour des tubes ou encore Miles Smith.
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1: Merci d'écouter Radio Pénard Skyrock près de chez vous, enfin connecté sur pénard.fr comme une bonne partie d'entre vous au boulot. On va vous proposer tout à l'heure une sélection d'infos loisirs. Les prochaines sont à découvrir, ce sera donc avant le créneau de 17h. La musique, on continue Blaster Jacks, ce sera une Faithful et puis enfin Gambi, René Caovilla sur Radio Pénard.
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0: sur le Biterrois. Il fait chaud, les amis. On vous cherche un peu de fraîcheur. Elle est ici, dans la musique, l'ambiance, l'après-midi qui continue sur Radio Pénard. Entre Bougeant et Villeneuve-les-Béziers, on vous envoie un courant d'air musical jusqu'à 19h. La playlist avant de découvrir l'agenda, c'est Tame Impala, Dracula et Guy de Besbar, Monaco, sur Radio Pénard Skyrock.
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1: 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Dans un instant, l'arrivée d'Eliott, on s'oubliera.
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0: Dans un instant, nous aborderons 17h sur Radio Banner Skyrock. J'espère vous avoir avec nous en pleine forme pour la suite de l'après-midi et bien sûr de profiter de votre bande-son de l'été avec Moziman, Gaëtan Roussel, Soon.
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2: Première minute d'une nouvelle heure sur Radio Pénard Skyrock. À la sortie du boulot, nous voilà de retour pour vous offrir vos bons plans de l'été et les tubes. Mauvais jour, on s'écoute maintenant pilé.
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0: c'est par ici, sur Béziers. Notre point de départ vous convie entre 15h et 19h à écouter la playlist en non-stop. Et ça se passe tout au long de la semaine avec Offenbach, featuring Star Sailor, Fort de Flore sur Radio Pénard.
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0: 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À l'instant, vous écoutiez Offenbach qui revisite le classique Forte de Flore de Star Sailor, une version électro surboostée, moderne et taillée pour vous mettre la pêche dans la playlist. Voici Carbone, là tout de suite, Imagine pour la suite des tubes.
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Et on se réserve du bon temps sur Radio Banner Skyrock. Merci de continuer avec nous cette semaine, de vous réserver un petit peu plus tard de quoi bouger sur la région. Et puis la musique, voici Gordo, Loco Loco sur Radio Banner.

0: On vient de choper la fréquence, le sang FM, on n'en bouge pas. Vous découvrez peut-être la playlist, une version très estivale là en ce moment, pour vous inviter à prendre la direction des plages en écoutant les sons frais de l'été et de l'étau. Voici Pineapple sur Radio Pénard.
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1: Votre playlist sur Radio Pénard Skyrock en mode été 2026. J'espère que vous allez bien. Ça y est, c'est la fin de journée de boulot. Direction les terrasses, la plage et puis d'un peu partout pour nous entendre avec l'application Radio Pénard. Vous êtes encore au bureau, pénard.fr à la maison également et le 100 FM de partout sur le Grand Bitarois. De choper des bonnes adresses, c'est ce qui suit. Des bons plans avant 18h et puis la musique. Tiesto, Beautiful Places sur Radio Pénard.
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Tiesto, on adore là ici sur Radio Pénard Skyrock. Vous écoutiez Beautiful Places. Bonne fin de journée de boulot si vous êtes concerné. Pour les autres, bien en direction la plage. Là, on va s'écouter Fred's Extraordinaire sur Radio Pénard.

0: Ici, comme ailleurs, on écoute Radio Open Air Skyrock et tout cela avec l'appli connectée, l'appli Radio Open Air à venir télécharger sur les stores mobiles. Voici Sylvestre Dangond sans plus tarder.
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1: Alors du Pénard Skyrock, je vous souhaite un bon moment que vous passez habituellement avec toute la team de la playlist. Et c'est de 15h à 19h. Le créneau est ouvert durant l'été. Et là tout de suite, je vous invite à écouter DJ Tutus. Notez qu'avant 18h, nous passerons aussi par l'agenda. Bonne fin de journée avec Radio Pénard Skyrock.
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3: Mickaël.

0: Profitez en milieu de la semaine, les amis, c'est pour aussi prendre de bonnes directions. Par exemple, la météo à découvrir un petit peu plus tard, vos bons plans, vous le savez. Puis la musique, on continue, c'est Richard Gray avec Laurent, la version afro-mix de la Luna sera des Bénards.
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0: clairement fait le choix de vous accompagner hein, pour ce début d'été 2026. Sera du Banner Skyrock très vite. L'agenda se rapproche et Claudio Capéo laisse aller.
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0: rapproche de 18h avec Radio Open Air Skyrock, des terrasses également, et puis de quoi se rafraîchir et s'hydrater. Hein, c'est, on ne peut plus conseiller, hein, pensez surtout à le faire tout au long de la journée avec Sound of Legend, San Francisco, et donc dans un instant, votre agenda.
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1: Allez, préparez-vous parce que Béziers va faire voyager le monde entier en une seule soirée. Oui, c'est possible. Samedi soir, 21h, la place Jean Jaurès s'illumine pour le grand lancement des illuminations estivales. Et cette année, c'est du très très lourd. New York, l'Égypte, des structures lumineuses géantes, des tableaux immersifs et une mise en scène pensée pour transformer la place en un véritable décor de spectacle. Les équipes techniques ont bossé plusieurs semaines, installation des arches lumineuses, mapping vidéo, tests nocturnes. Tout est prêt pour offrir un lancement encore plus impressionnant que l'an dernier, qui avait déjà attiré plusieurs milliers de personnes avec au programme décompte lumineux à 21h pile, animation visuelle toutes les 15 minutes, ambiance musicale spéciale tour du monde et bien sûr la magie de l'été à Béziers qui démarre officiellement. Un rendez-vous est devenu un classique du début de saison attendu par les familles, les photographes, les curieux et tous ceux qui veulent vivre un moment hors du temps. C'est sur la place Jean Jaurès à Béziers samedi soir 21h pour le lancement des illuminations estivales. Et c'est avec Radio Benar Skyrock bien entendu. Le retour de Gims pour la suite Soleil.
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0: Oui, ça continue sur Radio Penner Skyrock. Vous avez raison de rester avec nous pour ouvrir une nouvelle et dernière heure de playlist avant de céder la place à Maxime. La playlist Le Bonus à 19h. Dans un instant, on parle météo, les prévisions pour demain, la journée de jeudi, et puis John Newman auparavant, Love Me Again Again.
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2: La playlist, la suite, laissez-moi vous indiquer que vous êtes sur la seule radio locale et que nous repartons pour 60 minutes. Tout va bien, installez-vous avec Zao comme Caroline et puis le petit coup d'œil aux prévisions météo.
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2: Bref, il est toujours aussi beau et chaud en Biterrois. Vous qui êtes en vacances en ce moment, bah, vous profitez largement avec des maximales pas loin de 34 degrés là, actuellement sur la place de la Comédie à Montpellier ainsi qu'à Béziers ou encore à Narbonne. La tendance pour demain jeudi et après-demain vendredi, ça devrait se stabiliser de 20 à 21 degrés le matin jusqu'à 32, 33 degrés l'après-midi. Allez, belle soirée, c'est le retour de Vince.
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0: On est là, bien installé, c'est ce qu'on vous souhaite, peut-être de retour à la maison, vous êtes toujours à la plage, on terrasse et on cherche la fraîcheur. Les tubes de l'été sont là pour vous, hein, les amis, voici Bébé Rexha, New Religion sera du banner Skyrock.
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0: Alors du Pénard Skyrock, ce mercredi 24 juin, nous irons jusqu'au bout. Maxime qui chopera le relais à partir de 19h pour la playlist Le Bonus. Et puis enfin, les tubes pour vous. La suite, c'est Wervana Casanova.
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On était avec Warvana, son titre Casanova. Ce sont solaires qui sont bons, les soirées d'été, les terrasses et les couchers de soleil qui durent un peu plus longtemps que prévu sera des banners Skyrock. Maintenant, on va changer totalement d'atmosphère puisqu'on passe à Alex Warren avec Passenger, un titre beaucoup plus introspectif porté par sa voix puissante et ce style pop émotion qui lui a permis justement d'exploser sur les plateformes. De la chaleur tropicale à la pop sensible, c'est l'été sera des banners Skyrock.

était avec Alex Soaren, son titre Passenger, sa pop émotion qui touche juste. On enchaîne tout de suite sur Radio Penner Skyrock. C'est Rihanna et Love on the Brain, l'un de ses morceaux les plus soul, porté par une performance vocale incroyable. La suite c'est maintenant et c'est sur Radio Penner Skyrock.

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1: Oui, on continue avec Radio Pénard Skyrock. Là encore sur la radio locale, la radio d'ici. Pour terminer cette journée, on vous ramène tranquille à la maison, toujours en terrasse. Vous avez choisi aussi les plages pour vous délecter de quelques minutes de baignade, voire plus. Et puis aussi de vous embarquer pour la suite de notre aventure avant 19h. De pouvoir vous faire découvrir des bons plans, le retour de bonnes adresses. Et puis l'invité Théodora, ce sera très vite Miss Kitoko.
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0: est bien là ensemble. Hein. Vous pouvez débarquer à n'importe quel moment de la journée. Les programmes faits maison depuis à Béziers avec Linkin Park. The Emptiness Machine sera dit peinard.
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0: du Pénard Skyrock au cœur de cette playlist, milieu de la semaine, tout va bien, si vous repartez au boulot, courage, d'autres en sortent encore à cette heure-ci. Bienvenue, voici Alonso et Renboy, 18 carats sur la seule radio locale.
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1: Merci de passer par là sur la seule radio locale, les amis. On vous souhaite un très bon mercredi, en tout cas pour ces quelques minutes avant même de débuter votre soirée avec Maxime. La playlist Le Bonus, ça revient tous les soirs, 19h-21h. Bel été donc avec Shakira et Burna Boy. Die Die sera des peinards Skyrock. La

La playlist est encore avec vous pour quelques minutes. On lira aussi le bonus. Bon, de quoi profiter pour ces longues soirées d'été avec la seule radio locale. Tout de suite, on écoute Fred's Mademoiselle sur Radio Benner Sky.

0: Oui, c'est toujours une occasion de prendre du bon temps et surtout de savourer à l'écoute du 100 FM Radio Open Air Skyrock sur nos ondes et Pink pour continuer Trust Fall.
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0: Et on va y venir vers l'agenda sur Radio Banner Skyrock, celui que vous pouvez d'ailleurs découvrir toutes les heures avec pas mal d'infos. Ça tombe bien, c'est l'été, prochainement les vacances. Vous aurez peut-être l'occasion de pouvoir les démarrer rapidos avec toute la team de Radio Banner Skyrock. Et avant donc l'agenda, voici Oria, soirée mondaine.
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1: 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Alors à vos tricornes, moussaillon, cap sur Pirate Parc Gruissant avec Radio Pénard Skyrock et l'arrivée d'Aïcha Speed dans un instant. Champions.
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Vous êtes sur Béziers, ça tombe bien, nous avec. Et on sera de retour demain, on ne sera pas loin, à partir de 15h pour la playlist et le bonus. Pour la suite, c'est Maxime qui va prendre le relais. Excellente soirée, prenez soin de vous, restez fidèles, vivez heureux. Je vous embrasse fort, on se quitte sur le son d'Anime 023. Médicaments sur ADP.

0: Bonsoir tout le monde et merci d'avoir choisi Radio Pénas Skyrock ce mercredi 24 juin. Il est 19h et pour être chez moi, je vous ai calé à Nîmes avec Meryl, place à Champagne sur Radio Pénas Skyrock.
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Ladies and gentlemen, welcome. Comment ça, les amis? Très heureux de vous retrouver pour ce troisième rendez-vous de la semaine. Max aux commandes pour vous accompagner jusqu'à 21h avec les cadeaux du Club Pénard, de l'info insolite pour YouTube. Place à la remix de Replay sur Internet.

Eh ouais, on était en mode de Saiyan avec Us en forêt et Gazo sur ADP Darsky Rock. Et puis les amis, je vous rappelle que Us va sortir un nouveau morceau ce vendredi aux côtés de Jouer Droit de Filet. J'ai écouté un petit extrait et bah ça vaut le détour. Allez, reprends musique. Place au son de l'été, c'est les du gel.

0: La radio locale, la radio d'ici, c'est Radio Pénard Skyrock. Et puis les amis, il y a des nouvelles qui font plaisir. Et oui, et vu que là on vient d'apprendre que notre entraîneur Fabien Simondet a prolongé avec nos Bésangels, et donc on va pouvoir le retrouver sur le terrain, enfin plutôt sur le banc, la saison prochaine de nos Bésangels. Allez, on reprend en musique et place au son de Pelka.
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1: 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Et qui dit mercredi dit forcément sortie cinéma. 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Et nous reprenons musique. Place à Meryl.
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Ah, je sais pas vous, mais moi je crois bien que j'ai cette maladie. À l'instant, j'avais pour vous Mauvais Joe sur The Penner's Clear, qui allait reprendre musique. On va s'est bien branché sur son FM depuis le boulevard d'Angleterre à Béziers. On prend la direction de 20h, on va parler sorties loisirs. Mais avant ça, place à Alonso sur The Penner's Clear. 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
1: 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Et nous, et ben on repart en musique avec le son de Shannon et les taux.
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0: Allez, c'est reparti pour un tour, les amis. La petite aiguille sur le 8, la grande sur la 12. Ouais, il est 20h, donc on a encore une heure à passer ensemble. Et pour les tubes, je vous ai calé VG Dream et Nino. Mais avant ça, place à Axoline Grosso sur Radio Pélar Skyrock.
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et dire que l'équipe de France est rentrée sur ce morceau l'autre jour. À l'instant, j'avais pour vous Mauvais Joe. C'était pile sur Radio Pénard Skyrock. Et là, pour la suite de la musique, on va écouter ceux qui vont jouer ce soir à minuit contre l'équipe de l'Écosse. Je vous parle bien du Brexit. Donc, ouais, il y en a encore ce soir qui vont se coucher bien tard. Bienvenue au club, les copains. Place à Samba de Janeiro sur Radio Pénard Skyrock.

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2: 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Et puis les copains, ce soir, vous avez envie de faire la fête? Ouais, et ben vous savez quoi? Je vous emmène avec moi au Cap d'Agde, au Bianca Beach, qui se trouve sur la plage Richelieu, puisque ce soir les amis, c'est une soirée Urban Street qui vous attend. Ça va être comme ça tous les mercredis de l'été, donc autant vous dire que ça va y avoir du lourd. Au programme, il va y avoir du hip-hop, R&B, Afrobeat, Dancehall, Chata ou encore Amapiano. C'est à partir de 21h30. Allez, nous reprenons en musique. On lance à la remix de Shakira et de Burna Boy sur Radio Pénard Skyrock.
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Yes, à l'instant, j'avais pour vous le classique Radio Pena Skyrock. On va écouter Amirati et Diams, cet élément en l'air. Morceau qui était sorti en 2006, qu'on retrouvera notamment sur son troisième album, intitulé Toucher l'horizon. Allez, au repos musique, place à la remix de Give It To Me sur Radio Pena Skyrock.

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0: Petite question les copains, ça serait bête de passer à côté d'un cadeau.
1: On est d'accord. Et bah pour ça, allez faire un tour sur notre page Facebook les amis. Vu qu'on vous a partagé toutes les photos de la soirée du 20 c'est le 20 et que je vous rappelle qu'il y a le jeu de la tête dans le rond. Je vous rappelle le principe, si votre tête est entourée d'un cercle rouge, appelez
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0: Eh oui, c'est quand même un sacré duo de choc. Hein. Eh ben les amis, je vous rappelle que les deux, on va pouvoir les retrouver cet été au festival Les Déferlantes à Port-Barcarès. Eh ouais, les repas en musique, on reste bien branché sur son FM du côté de Murvel-et-Béziers. On va parler sorties loisirs, mais avant ça, place à l'excellent Cachemire sur Radio Pénard Skyrock.
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1: La radio événement, c'est Radio Pénard Skyrock. Et puis les amis, est-ce que vous avez envie de voyager, le tout en restant à Béziers? Eh ben ouais, c'est quoi, c'est possible. Vu que ce samedi, il va y avoir en fait le grand lancement des illuminations de la plage en Jaurès. C'est à partir de 21h. C'est gratuit. Et là, je peux vous dire qu'on va voyager entre l'Égypte, New York. Il y a aussi l'Angleterre avec notamment Londres, l'Inde, la Grèce ou encore la Chine. Venez nombreux les amis, c'est un rendez-vous à ne pas manquer. Allez, reprends musique, place à Taiki.
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0: Eh ouais les amis, it's the time, on arrive à la fin de cette émission. Prochain rendez-vous demain dès 19h. Demain c'est Ted qui s'occupe de vous dès 4h. Et nous on se quitte avec l'excellent Lorenzo. Des bisous, ciao.
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6: Et oui, c'est la plus grande radio libre de France en direct sur Skyrock jusqu'à minuit. On est là. Bonjour tout le monde. Bonsoir.
7: Bonsoir les filles.
6: Ça va être chaud. On a 39 d'or. 39 d'or actuellement. Et une équipe très chaude également. Oui, 39 il fait actuellement.
4: Désolé, ça veut dire encore plus chaud peut-être.
6: 21h01, 39 degrés, c'est ouf. Bonjour tout le monde. Bonjour donc. Où vous soyez, dans quel état que vous soyez, vous pouvez nous appeler en direct sur Skyrock jusqu'à minuit, 01 53 40 30 20, vous avez l'appli Skyrock, le 41 759, le skyrock.fm. N'hésitez pas à nous passer un coup de fil. Et donc, je vous disais, le 01 53 40 30 20, appelez-nous, c'est gratuit. Et puis, venez faire de la radio avec nous, vous avez envie de parler d'un truc, vous avez un problème à gérer, une connerie à faire avec nous, une story à nous raconter, un coup de gueule à pousser, tout est possible. Entre 21h minuit, c'est tous les soirs, c'est sur Sky, et c'est avec vous en direct, avec toute l'équipe qui est là. Bonjour Marie.
7: Bonsoir.
6: Bonsoir. Ça va, toi, tu souffres pas de la chaleur.
7: Non, mais ça va, moi j'étais Guigui là à 20h déjà dans
0: la. Tu fais quoi?
7: Non,
0: ça restera du domaine du privé.
7: Exactement. On s'est mis dans le frais, donc ça va mieux. Non, mais sinon, ouais, non, aujourd'hui, l'enfer. Ouais.
0: En fait, on s'est bien réchauffé sous la clim avec Marie.
7: Oui. Il est con, c'est là.
6: En fait, on vient se réchauffer ici, on vient se rafraîchir ici, plus précisément.
7: Exactement.
6: Donc, la Marie est là, mais je vois que toute l'équipe est là, Guigui aussi.
0: Évidemment, bonsoir.
6: Ça va, Guigui, le fan de la canicule de la semaine dernière?
0: Ouais, enfin, un peu moins là, quand même.
6: Oui, moins, c'est vrai.
0: Ah, voilà, ça commence à être dur là.
6: Et alors, l'autre fan de la canicule, parce qu'ils ont beaucoup de points communs, à part la taille. Ils sont tous les deux radins, Kiki et Romano.
0: Dans ce cas, on est trois, dit full.
6: Ils sont tous les deux fans de la canicule. Alors, monsieur Canicule, on est content?
8: Ça me dérange pas.
0: Mais faut pas que ça dure trop, quand même.
8: Non, mais moi, je m'en fous. De toute façon, je vais cet été, il fait cette température-là. Donc, bah, c'est pas gênant pour moi. J'ai une résistance à la chaleur hors du commun.
6: Il résiste.
0: Radiation solaire.
6: Il sera là avec nous toute la soirée.
8: Tu vas résister jusqu'à minuit.
0: Fais gaffe.
6: Sinon, Cédric te fait du bouche à bouche.
8: Non, mais ça va.
6: C'est bon, juste arrivé. Ouais. Cédric nous a raconté. Bonsoir, Cédric.
9: Bonsoir, bonsoir.
6: Que tu avais sauvé une iraniste, comme tu nous l'as dit tout à l'heure.
9: Non, j'ai une iranienne.
6: Non, t'as dit une iraniste.
9: Non, pas d'une iraniste.
6: T'as dit quoi?
9: J'ai dit une.
6: Si, si, une iraniste. Il a
9: Non, j'ai pas dit une iraniste.
8: Non, il a dit un autre truc, mais un autre truc qui ne voulait rien dire.
9: Ouais, c'était pas loin d'iranienne.
6: Une iraniste.
0: Une iranienne.
8: Une iranoise.
0: Une iranoise.
6: Donc t'as sauvé une fille aujourd'hui?
9: Ouais, c'est ça. Ouais.
6: 14 ans, voyage en France.
9: Et les pompiers, mon dit, c'est que c'est un truc d'eau parce que eux, dans leur camion, par exemple, ils ont pas le.
6: Bonjour les pompiers d'ailleurs, parce que vous avez du taf ces temps-ci.
9: Ouais, pas de ramasser des gens qui tombent dans les pommes, c'est un truc d'eau, franchement.
6: Bon, alors tous les gens qui me croisent, boum, ils tombent. Je sais pas
9: ce que c'est. Non, mais je crois que c'est leur camion à l'arrière, c'est pas il y a pas la clim derrière. Ils se démerdent pour passer.
6: Tu parles des pompistes?
9: Ouais, les pompiers, ouais.
6: Les pompistes.
9: Non, les pompiers.
7: Les pompistes.
6: En fait, donc c'est les pompistes qui sont venus sauver l'iraniste.
9: Ils avaient pas le.
8: Non, mais je crois qu'ils ont juste. Je crois que c'est juste une ventilation. Parce que les mecs m'en avaient parlé quand j'étais monté dedans.
6: Bon, ça va, Cédric, à part
9: ça? Ouais, ça va, je suis tout va bien.
6: Tu fais une bonne action, c'est bien, Cédric, super. Bonsoir, Samy.
0: Salut, équipe, bonsoir tout le monde.
6: Alors, le sudiste, t'as vu à Paris un peu les températures qu'on a ici?
0: Eh ben, j'ai vu un truc que Marseille était la ville la plus froide de France aujourd'hui.
6: Ah ouais?
7: Ah ouais?
0: Pas en ressenti, en température. Ces thermomètres.
7: Ah ouais.
0: Parce qu'il faisait 31 degrés ou 29, je sais pas quoi.
6: 31 degrés,
8: ouais, c'est déjà pas mal.
0: Ouais, c'est déjà pas mal, mais c'est.
6: À la limite, tu prends une doudoune quand même.
0: La ville la plus froide de
7: France. Bah oui.
6: À 31, là.
0: Moi, la chaleur commence à me péter les couilles. Voilà.
6: Ah ouais, un peu moi aussi.
0: Tu mets un t-shirt propre, 2 minutes après, il est trempé, tu commences à puer, frère.
6: Bon, pour être franc, si on perdait, je sais pas, 10-15 degrés, je serais content.
0: Ah, je suis dans ta team.
6: Ouais, merci.
0: Ça me dérangerait pas.
6: Il y a plusieurs teams dans l'équipe.
8: Vous êtes vraiment jamais content.
0: D'ailleurs, je sais pas si vous avez vu, mais.
6: C'est toi qui dis ça,
0: en un arrêté préfectoral dans Paris-Île-de-France, c'est peut-être dans d'autres villes de France, ça interdit les cours de sport, tout ça sont interdits.
6: Ah bah
0: toutes les salles de sport ont annulé leurs cours de sport.
8: Bah, moi, en Bourgogne, tu sais, il y a plein de spectacles en fait, parce que les salles, elles sont pas.
0: Toutes les compétitions sportives.
8: Toutes les salles, elles sont pas climatisées, tout est annulé.
0: Non, moi, j'ai vu par contre la mairie de Paris, je crois, dans le 10e, ils mettent les cinémas pour les enfants et les plus de 60 ans gratuits.
6: Ouais, c'est bien.
0: Comme ça, ils peuvent aller se rafraîchir.
7: C'est marrant.
0: C'est frais,
7: ça aussi. Ouais.
6: Cinéma, ça a cartonné là, ces temps-ci. Tout le monde
8: Sinon, il faut aller dans les églises. D'ailleurs, les églises, il est laissé ouverte.
6: C'est bien. C'est vrai, il fait frais dans les églises.
8: Ah, c'est construction à l'ancienne avec des gros murs. C'est vrai que ça garde le frais.
6: Et bonsoir Karim.
0: Bonsoir les filles.
6: Rebonsoir Karim.
0: Salam.
6: Ça va?
0: Ouais, ça va, alhamdoulilah. Moi, je trouve qu'il fait pas très très chaud.
6: C'est parce que t'es un maroquiste.
0: C'est pour ça. Ah, c'est peut-être
7: un maroquinien.
0: Ça,
7: ouais.
0: Un maroquiniste.
8: Un maroquinerie.
0: Ouais, la
6: un maroquiste.
8: Est-ce qu'il vient de maroquinerie,
0: lui. C'est
6: ouais,
0: ça.
6: Ouais, ouais, t'as entendu, Cédric. Il est maroquiste. Il est maroquiste.
0: De maroquinerie.
6: Eh ouais. Bon, bah voilà, toute l'équipe est là. On est là avec vous. On fera notre clash de la drague tout à l'heure. Évidemment, ça va être très très chaud, je vous l'ai dit ce soir. Le clash avec Cédric et Romano. Qui va gagner le clash?
8: Bah écoute, j'espère que ça sera encore moi.
9: Ah, j'espère pas.
8: Parce que là en ce moment, putain, moi la canicule ça me réussit. Je le cartonne.
9: Bah ouais, rien du tout.
8: Pendant la canicule, on l'encule bien.
9: On verra tout à l'heure, ma gueule.
6: Exactement, Cédric. On verra tout à l'heure. Le clash de la drague à retrouver. Les doubles appels aussi. Vous pouvez nous laisser les numéros pour les doubles appels. Et voilà, vous avez toute l'équipe qui est là. Vous aussi, je vous ai pas salué d'ailleurs. Bonjour à Afid qui vient d'arriver. Salut à Christopher. On salue Otna également qui est avec nous. Bonjour à Sony du 67. Salut à Jade, à Anne-Laure du 69. Bonjour à toi, Anne-Laure. Bonjour à Juju, oh il y a plein de monde dis donc. C'est bien, vous êtes en forme, c'est un plaisir de voir vos messages tous les soirs. Lilou, bonjour. Bonjour à Jog du 9-4, à Laura, à Luciano. On salue Letty du 5-7. Voilà, je ne vais pas tous vous citer, mais c'est vrai que ça fait plaisir. Salut Nordine. On fait un gros bisou à Nice. Bonjour, la belle Nice.
8: Oui.
6: On fait des bisous. Qui nous dit, vous allez nous apporter un peu de frais ce soir. Ah, je vous l'ai dit, il y aura des moments très très chauds dans la radio libre. Et puis pour le reste, c'est vous qui choisissez de quoi vous allez nous parler. 01 53 40 30 20. Un problème à gérer, une connerie à faire avec nous. Vous débarquez ici et là on va aller dans le 04. Dans les.
0: Manosque, tout ça, non ?
6: En PACA, ouais. C'est ça.
0: D'Haute-Provence, non ?
6: Ouais, c'est ça.
0: Ouais, je crois ça.
6: Ouais. Le 04 et c'est Vincent qui est en direct avec nous pour démarrer cette soirée. Salut à toi, Vincent. Bienvenue sur Skyrock.
5: Merci, bonsoir à tous.
7: Salut
8: Vincent.
6: Bonsoir, Vincent. T'habites où dans le 04, toi, Vincent ?
5: Moi, j'habite à Valensole.
6: À Valensole. C'est bien, non, du foot,
5: à côté
6: ça.
5: De Manos, tout ça.
0: Il y a les lavandes et tout.
6: À côté de Manos.
5: Ouais, c'est ça. Non, je voulais faire un big bonjour à Samy, bien sûr, représente le Sud.
8: C'est mon pote.
5: Et, yep. Et aussi à Romano, parce que depuis que je suis sa philosophie, j'ai les poches pleines.
6: Quoi, t'es devenu radin à cause de Romano?
5: Non, grâce à Romano, j'ai les poches pleines.
8: Ah là, ça c'est beau ça.
6: À cause de Romano.
8: Bah, dit fou, il est encore plus radin que moi.
6: Mais je suis pas radin du tout, moi.
8: Ah non?
5: Eh, Romano, on a tous un mètre. Hein.
8: Bah, je suis le tien, oui.
0: Un mètre aussi.
6: Romano, c'est 1m50. Hein, c'est 1m54. Plus précisément, c'est pas.
5: Bonne blague.
8: Et ouais. Je suis le maître dominateur de Cédric également.
6: T'entends Cédric?
9: Non, je suis au standard, attends, je crois qu'on puisse laisser un truc sérieux là qu'on me raconte.
8: Hein?
0: Comme par hasard.
9: Je suis au standard, on parle d'un truc sérieux, tu voulais.
8: Ouais, bah attends, tais-toi alors.
9: Ah, mais toi, je vais te niquer.
5: Toujours à travers la gueule.
8: Allez, tais-toi. Bah, parle au téléphone. Fais ton travail.
9: Ah, mais je vais te niquer ta race, toi, il est
7: bah, allez! Non, mais...
8: Allez!
6: Donc t'es fier d'être radin, mais c'est l'autre matin, on parlait du type de mec le plus fui par les filles. Le type de mec que les femmes détestent. Et les radins sont classés à la place numéro 2.
8: Ah ouais,
0: mais, toi, moi, ça m'a jamais
5: empêché de serrer des meufs. J'étais radin. J'ai dit, je suis la philosophie de Romano.
6: Oui, mais tu t'inscris. Ça veut dire, ça, je suis radin.
8: Non, mais ça, je suis pas être radin, moi.
5: C'est pas pareil.
6: Oui, mais ça, c'est ce que disent tous les radins.
8: Bah non, mais rien à voir.
7: Il est économe.
8: Non, mais c'est vraiment, j'étais radin. Par exemple, l'été, je partirais pas en vacances. Que j'ai déjà une maison. Là, j'en paye une deuxième. Hein, bon, à prix réduit, effectivement.
6: Toujours, ouais.
9: Vous ne serez pas parti, moi, je suis sûr.
8: Mais non, parce que les premières années, je payais plein tarif. Mais je restais un peu moins longtemps.
9: Tu vois.
6: Tiens, le type d'homme que les femmes détestent le plus, en numéro 2, donc les radins, je vous l'ai dit. Numéro 1, la loque. T'aimes les loques, Marie?
7: La loque,
8: j'adore.
6: Bah, la loque, c'est le mec qui est mou. Le mec qui est mou, qui fait rien, qui se laisse aller. Et qui, quand il est amoureux de toi, enfin, qui t'a séduite, et qui.
7: Ouais, un mec tout mou, quoi.
6: Qui peut avoir une hygiène douteuse, tu vois, qui est un mec qui mord le rien.
0: Qui se laisse aller, quoi.
7: Oui, bah, forcément, c'est pas très attirant.
0: Ça, je te
7: referme.
6: Donc, la loque, juste devant le radin est numéro 2. Les filles, vous supportez pas les radins.
7: Ah ouais.
5: C'est le micheton qui répond, mais pas eux.
6: Attends, qu'est-ce que tu as dit? J'ai entendu quelque chose de misogyne qui a attiré mon oreille. T'as dit quoi, Vincent?
5: Non, j'ai dit, elle veut qu'on claque notre fric pour elle, mais elle veut pas claquer leur fric pour nous.
6: Ah, mais t'as
8: pas compris. Mais non, mais ça, c'est les michetots qu'on votait.
7: Mais non, mais pas forcément.
6: Non, c'est les femmes en général.
7: Mais non, mais
8: donc il y a forcément un pourcentage de michetots.
7: Ouais, voilà, mais non, parce que quand t'es en couple avec quelqu'un et que, là, je sais pas, tu veux aller te faire un resto et que bah, ton mec, il est trop radin pour aller au resto.
6: Ouais, il t'invite jamais au resto, tout
8: bah
6: ça.
8: Bah, moi, carrément, je sors au resto.
7: C'est que du coup, c'est toi qui payes, quoi.
8: Bah moi je la sors au resto. Hein.
7: Je la paye. Sors.
8: Marie, je t'ai déjà pas invité au resto.
7: Si, c'est vrai.
8: Ouais, voilà. Si, donc si. Je suis pas radin.
0: En 1992.
8: Non, j'étais pas né moi.
9: Quand tu invites, il y a un truc qui, il est architechnique quand il invite, c'est-à-dire que quand c'est lui qui paye, il fait en sorte dans des endroits où c'est pas cher.
7: Ouais.
9: Et quand derrière toi tu dois l'inviter,
0: tu vois
9: la vie de ma mère, déjà il prend le truc le plus cher déjà. Pour et il se démerde pour dans un endroit où il y a pas. C'est genre c'est tout est cher.
8: Non, parce que je vais pas forcément. Moi je ne vis pas dans la débauche et le luxe.
0: Tu vis chichement.
8: Cédric, lui, il traîne dans les palaces. Moi je vis à mon.
9: Bah, si on m'invite, je vais pas dire non.
8: Ah, oui, bah, moi, on m'invite pas. Bah, je vais certainement pas aller dans ce genre d'endroit pour bouffer une tomate mozzarella 90 balles.
9: Ouais, mais si on t'invite.
5: Ouais, tout à fait raison.
9: Si on dit bien, c'est gratuit.
0: Si on t'invite.
6: Putain, mais Cédric, tu perds la parole.
7: Ouais.
6: Tu perds l'usage de la parole.
8: Non, mais est-ce que tu l'as déjà eu?
9: C'est pas bien de se foutre de la gueule des gens qui ont des problèmes.
6: Exactement.
8: Ouais, bah, je suis
6: d'accord avec toi, Cédric.
8: Je te soutiens.
9: Mais si on dit c'est gratuit, tu viens, tu vas ou tu vas pas?
8: Ouais, mais tu sais, bah voilà, je m'en bats les couilles gueule, d'aller dans un palace, tu vois, c'est pas...
9: Moi aussi, je m'en bats les couilles, mais si mais non, mais tu je vais pas lui dire non.
8: Non, mais avoue que t'aimes bien.
9: Bah, si c'est gratuit, ouais, j'aime bien.
8: Non, mais avoue que t'aimes bien.
9: Si je dois payer, non, j'aime moins déjà, tu vois.
6: Ouais, bah, tu payes bien.
0: Bon, maintenant, quand il invite les gens, il a souvent envie d'un kebab.
6: Ouais.
0: Ah, bizarrement, je veux un kebab aujourd'hui.
8: Non, mais c'est vrai que par contre, quand on m'invite, en général, je prends des plats chez.
0: Ah ouais, tu fais entrer plat dessert, tout, hein.
8: Ouais, mais c'est la base, quoi. Digestif, apéro,
7: la base.
8: Café.
0: Je dors peut-être là-bas aussi.
8: Ouais, je fais
0: une chambre.
8: Je prends le café gourmand, c'est le café avec tous les petits trucs à deux jours.
6: Ouais. Et là, Vincent est en admiration devant toi, Romano.
8: Digestif.
6: Oh là là, mon maître, mais qu'il est fort.
9: Là, mais j'ai pensé à dire ce week-end, parce qu'on m'a invité dans un restaurant, il y avait du caviar. Et mon pote, il a pris du caviar et m'a fait goûter. Moi, j'aime pas.
6: Ah non plus.
9: Et finalement, bah, j'aime toujours pas, tu vois.
6: Ouais, c'est pas bon.
9: Mais j'ai
6: pas. C'est pas bon. Faut pas dire c'est pas bon. Faut dire ce n'est pas bon.
9: Je voulais t'envoyer une photo d'ailleurs.
8: Mais il l'a acheté pour combien, ton pote?
9: Ah, je sais pas. L'addition en tout. Il est pour 900 balles.
6: Hein? Ouais. Mais tu te rends pas compte, Cédric.
9: C'est quand même. Non, mais c'est pas moi qui ai payé. T'es con, quoi.
6: Non, mais oui, même moi, je trouve ça indécent de bouffer pour 900 balles, quoi.
8: Bah après, le caviar, ça coûte cher.
6: Ah ouais, non, mais faut être, c'est un descendant.
9: C'est
6: pour 900
9: balles. Je vais pas lui dire non.
6: Mais il est con comme une bite, non?
9: Ah non, il est pas con comme une bite.
7: Il est très riche.
6: Non, mais il a les moyens. Tu peux être con comme une bite et avoir les moyens.
9: Ah bah non, bon, j'ai.
8: Non, mais là-dessus, moi, je suis pas d'accord avec toi, Difoul. En fait, c'est une économie.
7: Ouais.
8: C'est-à-dire qu'il y a un truc qui est. Déjà, bon, personne ne t'oblige à y aller. Et ceux qui y vont, ils savent les prix, tu vois.
9: Ah, le restaurant, il était plein.
8: Par exemple, là, en Sardaigne, il y a des plateaux de fruits de mer, ils sont à 1300 balles.
6: Et genre, ils achètent ça.
8: Ah bah oui. Ils achètent ça et si tu veux être au bord de la mer, la table, faut dépenser au minimum 5000 euros, tu vois.
6: Mais ils vivent ces gens.
8: Bah ils vivent, c'est des Américains, c'est des grands patrons.
0: Il y a même des gens qui sont pas forcément des gros salaires et qui se tapent des restos à 900 balles. Hein.
6: 900 balles.
0: Ah, je te jure.
9: Ouais, qu'ils soient.
6: Je fais moi 900 balles, même si je vais avant, je fais la digestion.
7: Non, mais
6: 900 balles, quand je vais au chiottes, je récupère la merde. Jamais.
0: Ah, je suis d'accord avec toi, moi.
6: Je la mets dans une boîte, quoi. Enfin,
8: non, mais moi, je te dis pas que j'irai. Mais par exemple, tu sais, les restos étoilés où c'est les grands chefs.
9: Bah, c'est 400
8: balles. 900 balles, ouais.
9: C'est par personne
8: qui tu vas claquer. Ouais, peut-être pas par personne, mais à deux.
9: Ah, si, il y a des menus.
0: Il y a des menus à 900 balles.
6: Je dirais que 900 balles par personne. Bon, là, putain.
9: Non, 400 balles par personne. 400 balles par personne. À Paris, il y a des menus dans les restaurants étoilés, c'est ça, hein.
0: C'est bah, ça,
6: oui. Donc ils bouffent hors pas, ça fait de la moitié de ce que gagne un mec
0: qui joue
6: une
0: étoile.
6: Et ça leur fout pas mal au ventre.
9: Bah non, pas
8: forcément. Non, mais moi, les mecs, ils ont un niveau de vie, c'est.
0: Ouais,
8: on a rien à voir en fait.
9: C'est le mec qui se déplace. J'ai pas encore été invité.
0: Le mec qui se déplace, il doit se déplacer en hélico ou en avion, tu vois ce que je veux dire.
9: C'est pas
0: un
9: jet privé.
6: Après, moi, je gagne pas un SMIC, mais ça me fait mal au cul quand même.
0: Ah non, mais moi aussi, ouais, je suis d'accord avec toi.
8: Bah tu sais, moi, mon veto, il me disait, bon, j'ai changé entre temps, il avait des clients. C'est, je sais plus de quel pays, c'est des princes arabes, mais je sais plus quel pays. Et, tous les
0: c'est
8: jours,
0: pas des Qataristes?
8: Non,
0: c'est
8: peut-être bien.
0: Ali, ou des Qatariens. Ou Dubaïens.
8: Non, mais j'ai voulu.
6: Peut-être des Saoudistes.
8: Et ouais, en fait, tous les jours, à l'année, il se faisait livrer 5000 euros de caviar. Mais genre par exemple il y a des jours ça part à la poubelle parce que même les employés au bout d'un moment ils ont
0: plus de 5000 balles de caviar.
8: Ouais, sans doute et tous les jours au cas où le mec arrive, il y a toujours tous les jours il se faisait livrer 5000 euros de caviar.
0: Putain,
8: à l'année 365 jours par an.
6: Le monde va mal.
8: Bah ouf, après bon c'est sûr qu'on a de l'argent hein.
0: Il peut ne pas commander, les prévenir et leur dire j'arrive, prenez-moi du caviar.
8: Non, ah il faut. Bah non, lui, il prend pas le téléphone, le mec, il a pas le time.
7: C'est ça.
8: Ah ouais.
7: Ah ouais, carrément.
8: Non, mais moi, j'imagine que c'est un délire comme ça, tu vois, j'en sais rien.
0: Non, mais il y en a, ouais, ils sont dans. Ouais, c'est.
8: Non, mais il y a des gens, tu sais.
0: Ça, c'est un délire doux.
8: Une fois, on en parlait, tu sais, il y a des gens, ils remplissent leur bateau d'essence, c'est 1 million d'euros le plein, tu vois.
7: Ouais.
8: Et
7: ah
8: les
7: ouais.
8: mecs, ils te font un plein, comme toi, tu vas mettre 30 balles.
9: C'est ça.
0: Ouais, c'est vrai.
8: Le mec, t'as le mec qui sort la carte bancaire. Et
9: tu voulais faire une syncope, arrête, gros.
8: Non, mais bon. Non, mais après, c'est un autre monde.
9: 1 million. Dans ta vie, tu mets même pas 1 million d'euros d'essence dans ta voiture.
6: Dans ta vie, t'as pas forcément 1 million que tu vas dépenser.
7: rester toute la vie.
6: Ah non, mais c'est clair. Le mec qui se fait un plein d'essence.
9: Naturel, voilà.
6: Oui, mais après. Et après, il bouffe son caviar.
9: Ouais, bah ouais.
8: Non, mais à côté de ça, c'est des mecs qui font, par exemple, tu vois, sur les bateaux, les mecs, ils ont 80 personnes qui bossent pour eux sur le bateau. Il y a 80 personnes qui sont payées à l'année dessus.
9: Bah, bateau, c'est, leur... gens, ouais.
8: C'est une économie, quoi.
0: Bah, ouais, le bateau, il leur coûte plus cher en roulant, pas qu'en roulant, peut-être même. Je crois.
8: Ah ouais, non,
0: en
8: roulant.
9: En naviguant.
7: Oui, parce que ça ne roule pas en bateau.
0: T'imagines toute l'année, gros, le mec, il s'en sert pas, gros. 80 personnes.
6: Attendez, la canicule a des effets même sur Karim.
0: Ça roule sur l'eau, un bateau.
6: Avec un bateau qui roule sur l'eau.
9: Non, ça navigue. Non,
0: ça roule, ça roule.
6: À la limite, se prendre un bateau pour voyager, se faire des kiffs, ou s'acheter un avion pour pouvoir voyager tout le temps, tu vois, pour moi, c'est moins grave que de bouffer 5000 euros de caviar par jour, tu vois.
8: Oh, là, mais par exemple, la Bill Gates, il a un bateau, s'il te plaît, il coûte 650 millions.
6: C'est cher.
7: Hein?
0: Trois fois rien.
8: Putain, moi, c'est 140 mètres. Hier, je faisais la description.
9: C'est un paquebot, mais
8: je faisais la description à Cédric. Le mec, il y a quatre piscines dedans.
0: T'as pas vu le
8: bœuf? Il y a un fond.
6: C'est-à-dire que le mec, il est sur l'eau. Il pourrait se contenter d'une piscine. Non, le mec, il en a quatre.
8: Il y a des jacuzzi, il y a un cinéma, une salle de sport. Le mec, il a une partie du fond qui est transparent. Comme ça, les gens, ils peuvent aller. Ils vont en bas pour
0: regarder
8: les poissons pendant qu'ils naviguent. Ouais, il a l'hélicoptère.
0: Et t'as vu Jeff Bezos, il paye 1500 euros d'amende par jour au steak. Parce qu'en fait, chez lui, il a, tu sais, les hecs, tu sais, les plantes qu'il peut mettre, c'est genre jusqu'à 2 mètres de haut, mais lui, genre, c'est jusqu'à 20 mètres.
9: Il s'en bat les couilles, il veut les couilles. Mètres pour pas qu'on voit chez lui.
0: Et en fait, tous les jours, il lui met 1500 euros d'amende.
9: À la ville, ouais.
0: 1000 ou 1500 d'amende, tous les jours.
8: Ah, mais c'est.
0: Tous les jours, il paye ça,
8: mais
0: il garde ça.
8: C'est hallucinant, mais bon.
0: Tous les jours, il paye 1500.
8: Non, mais d'un côté, c'est horrible, oui, parce qu'à côté de ça, il y a plein de gens qui galèrent, mais
6: ouais, c'est ouf. Bon, on va pas refaire le monde, mais non, mais c'est marrant, là. On a commencé dans le luxe ce soir sur ce
7: Ouais, grave.
8: Et voilà, 900 barres.
6: Et entre temps, les gens normaux, bah, ils se battent pour avoir des ventilos actuellement.
8: Ouais, ouais.
6: Parce qu'ils crèvent de chaud dans leur passoire thermique. Voilà, c'est la vie.
8: C'est
6: bon, alors,
9: tiens, j'ai la photo du caviar du Fritz.
6: Oui, monsieur, oui, super, c'est une espèce de boule, noire.
9: Une belle table.
6: Et ça, il a payé 900 balles.
9: Ouais. Non, tout le repas, 900 balles.
6: Ouais,
8: Mais t'as bouffé quoi, toi?
9: Moi, j'ai pris un hamburger.
8: À quoi
9: je sais pas, j'ai pas regardé le prix.
8: Ah, pas mal. Non, mais c'est très bien le prix du hamburger.
9: Non,
8: parce que le hamburger, il est à 90 balles.
9: Non, moi je.
8: Ouais, au moins 50 balles.
9: Ouais, je pense 50 balles.
6: Ok, bon, allez, on va.
9: Je m'en fous, je m'en fous.
6: C'est pas rendu malade ce truc là, tiens.
9: Mais il aurait été à 200 euros, je m'en battais les couilles.
6: Bon,
8: Oui, bah effectivement, quand c'est pas toi qui paye, bon.
6: Le mec, en fait, tu lui offres 17 000 euros de vendredi. On va vous offrir 17 000 balles vendredi. Le mec, ton type là qui achetait pour 5000 euros de caviar par jour, en 3 jours.
8: Non, mais je le connais pas, moi, le mec, c'est mon veto qui me racontait ça, tu vois.
6: En 3 jours, il a niqué les 17 000 balles. Enfin, il lui restera 2000.
8: Bah, d'ailleurs, tiens, pour Karim.
6: Il mettra de l'essence dans son briquet pour 2000 euros.
8: Bah, par exemple, le roi du Maroc, il adore les chiens, tu sais, les chochos.
9: Ouais,
8: c'est des chiens qui ont la langue bleue, là.
6: Oui.
7: Ouais.
8: D'ailleurs, c'est des chiens.
6: Ouais, c'est méchant.
8: Bah, par exemple, ils ont.
6: Ça dépend comment ils sont éduqués, j'imagine.
8: Chaque chouchou du roi du Maroc a un mec qui le promène.
6: Ouais.
8: Donc, chaque chien. Donc, le mec, à une époque, il avait une dizaine. Et le mec, quand ils étaient malades, il les faisait venir en jet privé pour les emmener chez le véto.
0: Ouais, mais c'est pas pareil, c'est ton chien. C'est...
6: Ouais, c'est, tu vois, c'est comme une personne.
0: C'est un
8: mec pour déplacer le chien.
0: Ah non, ça oui.
7: Ouais, c'est vrai que ça fait.
8: À un moment donné, si tu peux pas les sortir, les prends pas. Tu
0: vois. Parle bien du roi, man. C'est ouf.
6: Attention,
0: parle bien du roi, mec. Ça finit roi Habs.
8: Ah, il est.
0: Bien, mec.
8: Et son empreinte carbone avec son jet.
0: Parle bien. Oh là là, si dit, moi j'ai rien dit, moi. C'est Romano.
6: Romano.
0: Si un jour il part au Maroc, ce n'est pas moi.
6: Bon, on va revenir à toi, Vincent, là. Après cette débauche d'argent, donc tu disais que tu étais fan de Romano, ce qui nous a fait dévier sur la radinerie, l'argent.
8: Sur les dépenses excessif de Cédric.
6: Il y a plein de messages que vous nous laissez d'ailleurs. C'est vrai que le monde marche à l'envers, nous dit Hakim là sur l'appli Skyrock. Il y a des gens, ils vivent dans un autre monde. Tu comprends pas, Difool. Si t'étais riche, tu ferais comme eux. Oh non, je pense pas, non.
9: Mais si, je
6: pense. Non, je suis sûr que non.
5: Oh, non, ça dépend de l'éducation.
6: Mais non, Cédric, je ferais pas ça jamais.
9: Tu vas pas mourir avec ton argent.
6: Mais tu. Bah, c'est bien de savoir que t'as de l'argent pour finir ta vie déjà. Donc, je
0: dirais. Ouais, mais ils le savent, t'inquiète pas, ils savent qu'ils en ont.
6: Je casserai pas tout, hein.
8: Mais ils cassent pas tout, hein. Un mec comme Bill Gates qui s'achète un bateau à 650 millions,
9: c'est
8: que le mec, il y en a derrière.
0: C'est comme si toi, tu dépensais 650 euros.
8: Le mec, il a pas fait un crédit sur 20 ans à la banque, hein. Il a pas été à la BNI.
0: Ouais, il a pas fait un dossier, ouais.
8: C'est derrière que le mec.
0: Bonjour, le LCR, bonjour.
8: Le mec, il est tellement plein de crédit derrière que le mec, ouais, il est bien. Mec, s'il a envie de s'en acheter un deuxième.
0: Moi, tiens, mettez-en moi un deuxième d'ailleurs. Je vais vous en prendre deux.
6: Toi qui es radin, Vincent, tu penses que si t'avais plein de thunes, tu te laisserais aller, tu ferais des trucs de ouf, t'achèterais un bateau, tu mettrais quatre piscines dessus alors que t'es sur l'eau tout le temps, enfin tu ferais quoi?
5: Je fonctionnerai comme Marie, je préférerais essayer de le faire grossir encore un peu plus. Bien sûr, j'en profiterai un petit peu.
6: Ça va t'en profiter, ils ont raison.
8: Non, mais eux, ça grossit, hein, t'inquiète, hein, le mec de Jeff Bezos,
0: Bill Gates, pas pour lui,
8: les mecs.
0: Ah ouais, t'inquiète pas pour eux, gros.
8: Ça grossit.
5: Ah non, hein. Pas pour
8: tous
5: eux,
8: les couillons que nous cachent tous les trucs à blog sur Amazon.
6: Oui, c'est le PDG d'Amazon, Jeff Bezos.
8: Ouais, Jeff Bezos, ouais.
6: Porte bien son nom, il est en train de nous Bezos.
0: Et comment il s'appelle le mec? Il y a un Mexicain aussi plâtré, là, il est dans la téléphonie.
8: Ah, Pablo Escobar.
0: Non, il est colombien lui, tu vois. Il est colombiste.
6: Non, Speedy Gonzalez.
0: Ah oui, ah, c'est lui, exactement.
6: C'est Speedy Gonzalez.
0: Non, mais il y a un Mexicain, je crois. Il est super blindé aussi.
6: Oui, c'est.
0: Je sais plus comment il s'appelle.
6: Vous allez nous dire le nom. Putain, on a trop de mémoire, mais c'est la canicule, excusez-nous. C'est.
9: Ah, c'est le mec qui a les sociétés de
8: d'eau. Ouais.
6: C'est le mec. Ouais, c'est. Comment il s'appelle?
9: Je sais plus, mais je vois.
6: Je sais plus. Bon, ouais, alors, oui, tu disais Karim.
8: Eh ben lui, il est blindé, c'est tout.
6: D'accord, okay, super.
8: Il était blindé.
0: On dit Carlos, c'est Carlos Slim, ouais.
6: Ah, c'est ça.
8: Putain, il est blindé. Libano-Mexicain.
6: Et il est blindé.
8: Putain. Il a quoi, lui, comme c'est quoi c'est, son business? Alors, ça peut vous donner des idées.
0: Alors, lui, il travaille Telmex America. Il a ouvert sa ligne téléphonique au Mexique.
8: Ah, genre, c'est le Free Mexique.
9: Ouais.
8: Quoi.
9: Ouais, c'est ça.
0: Et il a plusieurs trucs.
8: Ça
0: New
8: va.
0: York Times Company.
6: Il a acheté, c'est lui qui possède le New York Times.
9: Ah, ok, ouais, ça va pour lui.
6: Acheter des.
9: Putain. Des immeubles qui vont avec.
6: Oui, sans doute.
9: C'est ça.
6: Bon, alors, on va parler de quoi ce soir? Bah, c'est vous qui décidez. Vous nous appelez. Donc, il y a Vincent qui est en ligne avec nous. Dans un instant, on va vous retrouver en direct, vous aussi. On a Lucas de Nîmes qui arrive pour. Ah, bah, tu vas être content, Cédric. Une histoire de baston. Salut, Lucas. Ah. Bienvenue sur Skyrock. Ça va?
10: Salut.
7: Coucou. Salut.
6: Vous êtes bien dans le sud, parce que dans le sud, c'est pas là qu'il fait le plus chaud. Hein.
7: C'est ouais, vrai, c'est pareil.
6: Tu vas me dire à Nîmes, tu dois.
7: Enfin, Nîmes, je pense qu'il doit faire très très chaud.
6: T'as combien à Nîmes, toi, Lucas?
10: De quoi?
6: T'as combien à Nîmes? Température?
10: Je sais pas aujourd'hui, mais dans la fouille, il faisait 43, je crois.
6: Ah oui, donc si, il fait chaud dans le sud aussi. Hein. Il fait bien chaud. Dans le sud-ouest, oui.
10: Et dans la
6: chaud.
10: Voiture ou quoi? Je monte avec ma mère, 47.
6: Ah ouais, ça c'est les voitures.
0: Parce qu'elle est restée au soleil.
6: Tu laisses au soleil, tu. Waouh, 47 degrés. Pas mal. Alors, tu vas nous expliquer pourquoi tu nous appelles, c'est une histoire d'embrouille, toi, tu vas nous dire. Et Vincent, ouais. Vincent, tu nous appelais pourquoi, dis-nous?
5: Bah en fait, moi, c'est pour comprendre les signes dans la salle de sport. Parce qu'il m'est arrivé une situation.
6: Dans la salle de sport.
5: Non, les signes à la salle de sport, c'est les femmes. Mais en fait, c'est une situation qui m'est arrivée 4 fois. Donc, je voudrais savoir, les experts, surtout Samy, parce que Samy, comme il va souvent à la salle de sport,
8: toi, tu vas peut-être m'aider.
5: Non, en fait, c'est tout simple. En fait,
6: c'est moi, poursuivi par des hommes, il me disait la semaine dernière.
8: Ouais, mais ça, c'est à cause de l'huile.
0: Ah, ça plaît beaucoup. Hein.
8: C'est le corps huilé. C'est bien un truc. C'est vrai qu'il a le corps huileux.
0: Il me fournit en huile.
9: Tu sais, ah, bah ouais, grave.
6: Beau gosse et en plus huilé, donc évidemment, ça craque. Hein.
8: Ah là, je suis huileux.
6: Oui, mais tu mets pas d'huile, Cédric, toi.
9: Non, pas besoin, ouais. C'est incorporé, ouais.
6: Incorporé, c'est bien. C'est fourni avec. Et pourquoi tu comprends pas les filles à la salle de sport?
5: Bah en fait c'est tout simple hein. Moi je suis pas trop de drague, quand je vais à la salle je fais mon truc et je m'en bats les steaks un peu. Mais tu vois le truc c'est que plusieurs fois je suis arrivé à la salle de sport, tu vois, quand je faisais mes étirements, les squats et tout, je vois plein de fois, enfin 4 fois, des meufs, elles se mettent devant moi, tu vois. Mais elles montent leur tarpé, et genre elles sont à 50 cm de moi, tu vois. Genre elles font les exercices
0: à 50 cm. Avec leur cul, là, tu sais, elles et tout.
5: Ouais, la meuf, elle fait du sport.
7: Ah ben oui, c'est ce que j'allais dire.
6: Ah, elle se met juste à côté de toi.
5: Il y a la place de malade, mais juste, non, même pas à côté, c'est vraiment à 50 cm. Genre en mode, tu sais, je veux que tu t'inquiètes, elle soit dans mon boulard, tu vois.
0: Ah, moi, je pense que j'ai tout l'effet inverse, c'est qu'en fait, t'es tellement insignifiant, elle te voit même pas, la meuf.
6: Il y a des meufs, elles sont tellement des mecs.
8: Tellement t'existes pas,
0: tellement elles sont balèques, tellement t'as zéro charisme. Non mais en fait c'est je l'ai dit un peu cash, mais en fait tellement tu sais elle s'en bat les couilles, la meuf elle est dans son truc, elle fait même pas gaffe qu'effectivement elle pourrait se décaler d'un mètre, tu vois. C'est en fait elle la barre, par exemple, si tu me parles, elle fait un mouvement à la barre elle est là, elle va faire son exercice. Bah les couilles, la meuf elle est dans son truc, elle fait même pas gaffe qu'effectivement elle pourrait se décaler d'un mètre, tu vois. C'est en fait elle la barre, par exemple, si tu me parles, elle fait un mouvement à la barre elle est là, elle va faire son exercice là, elle va pas se décaler de deux.

0: les deux machines pour faire les tractions, mais autour il y a un carré, toi, le carré noir, toi. Et ben là, je me mets dans un coin, il y a rien autour. Tout va voir une meuf, elle va se poser là.
1: Après, il y a l'éventualité. Il y a l'éventualité que tu lui plaises, ouais, ouais. Et que tu lui plaises, oui, c'est ça. Ouais. Et que, putain, moi aussi.
2: Ah, t'as du mal, toi aussi.
3: C'est
1: une émission, on va finir, on va parler d'une langue étrangère, mais qui n'existe pas.
2: Nous, on va se comprendre.
1: C'est l'effet canicule, il n'y a que tout qui nous comprendront entre nous. On va inventer un langage sur Skyrock ce soir. Non, mais il y a l'éventualité aussi que tu l'intéresses, la meuf. C'est qu'une meuf qui fait ça ou c'est plein de meufs?
0: Non, ça m'est arrivé 4 fois avec 4 meufs différentes.
2: Ouais, mais d'accord, mais sur les 4.
1: T'es peut-être beau gosse,
2: mais tu fais quoi derrière? Oui, mais sur les 4, t'en as niqué combien? Passons au bilan.
0: J'en ai niqué aucune.
2: Ouais, donc voilà.
3: Ah bah voilà.
1: Elle te parle, elles font juste leur sport à côté de toi en te mettant leur raie du cul à 50 cm. D'ailleurs, avec ces chaleurs, je sais pas quelle est l'odeur de la raie du cul. Est-ce que tu as déjà senti un petit fumet qui sortait de leur raie du cul?
0: J'ai rien senti.
1: Tant mieux. Un petit fumet transpi mucus, Marie.
3: Ah bah il est horrible.
0: Après, quand elle se lève, on le regarde sur croix, peut-être tape un petit sourire. Il y en a certaines qui répondent, mais d'autres non, tu vois.
1: Ah oui, t'as pas discuté avec elles, elles ont pas essayé d'entamer la conversation avec toi.
0: Je suis pas à la salle, je fais mon sport, je me casse.
2: Ouais, mais c'est la preuve que du coup, elle te calcule pas.
3: Bah ouais, c'est ce que j'allais dire, sinon elle te parlerait.
2: Moi, je suis un peu de la vie. Moi, les salles de sport. Oui, mais c'était un peu un monde parallèle. Oui, c'est en terre inconnue pour moi.
3: Voilà, c'est ça.
2: Mis à part celle où tu passes devant et tu vois à l'intérieur, mais la plupart, tu sais, il y a des gros stickers, donc tu vois rien. Mais ouais, d'après ce que tu dis, en fait, il y a rien, quoi. Désolé de casser ton délire, mais bon.
0: Non, je voulais une confirmation.
1: Ce que tu voulais savoir, c'est pourquoi les meufs, a priori, elles sont pas dérangées. Bah, moi, de mettre mon cul à 50 cm du nez de quelqu'un, que ce soit un meuf ou une mec.
3: Ça va mieux en mieux, toi.
2: Je pourrais ramener ça, par exemple, là, avec l'été, là, qui arrive.
1: Ouais.
2: C'est comme quand
1: tu. Quand l'été, d'ailleurs.
2: Là, il fait un peu froid, là.
1: On est dedans, là. Ouais, d'accord.
2: Non, mais c'est par exemple quand tu vas sur la plage, il n'y a pas trop de monde et il y a des gens, ils viennent se coller à toi, tu vois.
1: C'est vrai, c'est vrai.
3: Ouais,
2: et jamais tu baises avec parce que t'as pas envie de les baiser déjà.
1: Non, généralement.
2: Mais tu te dis, vas-y, là, à la plage, il y a personne. Pourquoi tu viens te coller à moi, quoi? Tu sais, il y a pas assez de place. Il y a 10 personnes sur la plage. Mais des fois, ça m'est arrivé, moi, genre le mec ou la famille, genre, mais tu sais, t'as l'impression qu'ils cherchent de la compagnie.
3: Ouais. Ah ouais, et j'allais dire, en plus, souvent, c'est avec des petits, tu sais, qui courent, qui te balancent du sel dans la tronche.
2: Ouais, des pelles et tout. En général, d'ailleurs, c'est moi qui me redéplace.
3: Bah ouais, moi, pareil.
2: Et eux se redéplacent pour se remettre. Non,
3: ils suivent.
1: Guigui, à la salle, t'as déjà des meufs qui ont fait du sport avec leur raie du cul à 50 cm de ton nez?
4: Non, franchement, jamais.
1: Non.
4: Tu
1: serais content?
4: En plus, moi, c'est une salle assez grande, donc en vrai, t'as quand même pas mal d'espace.
1: Et toi aussi, tu nous as dit que c'était grand, mais est-ce qu'elle se colle à toi, Vincent?
4: Ah ouais. Oh non, moi, j'ai jamais vu une meuf.
0: C'est pas du tout ce que je raconte.
4: Non, je te crois, mais en tout cas. Après, souvent, dans les salles, je trouve qu'au contraire, les meufs, elles aiment bien se mettre un peu. À l'écart ou pas forcément collé d'autres mecs qui sont là aussi. Donc bon, c'est
2: aussi les meufs qui aiment bien
0: trop. J'ai l'habitude des meufs, justement, elles ne calculent pas, elles font leur truc parce qu'elles ont peur qu'on va tout le temps les accoster, alors qu'on s'en bat la plupart des mecs, on s'en bat les têtes de leur vie. Mais quand tu justement. Ça...
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11: Et déjà, tu marches, t'es épuisé avec la chaleur, donc faire du sport.
12: Ah, puis ça doit puer, quoi.
13: Ouais, ça doit puer.
14: Vaut mieux faire tourner les ventilos, ouais.
12: Ah, parce que. Forcément, tu fais un effort physique, il y a des gens qui transpirent dans le lot. Et dans un endroit confiné, bon.
13: Bah, aujourd'hui, tu fais pas d'effort, tu transpires aussi.
12: Oui, donc t'imagines dans une salle de sport. Puis t'as quand même une proportion de gens qui puent.
13: Aussi, oui.
12: Ça, c'est. Bon, c'est
13: parfait. On a eu de nombreux témoignages, que ce soit le matin ou le soir.
12: Ah, bah ouais, il y a toujours des gens qui chlinguent.
13: Bon, allez, on va vous retrouver en direct, vous réagissez pour Vincent. Bah, sympa de t'avoir parlé, Vincent, tu reviens quand tu veux, n'hésite pas.
15: Ah, merci à vous.
13: Continue tes muscle up. Et puis moi, je sais pas, je tenterai le coup. Hein. C'est ce que nous disent d'ailleurs les messages qu'on a reçus.
14: Attaquer un peu.
13: Discute avec la meuf.
12: De toute façon, tu verras bien. Si la meuf elle répond pas, bon, c'est que
11: ça. Bah ouais, c'est sûr.
13: Ouais, et puis la réponse à ce moment-là, tu peux lui dire, tu peux sortir ta raie du cul de mon nez, par exemple. si ça te dérange. Ah, moi ça pourrait me déranger, hein, une meuf qui me fout son trou du cul sur le nez.
11: Non, mais c'est pas sur le nez.
13: Ouais, bah 50 cm, c'est ça, Marie.
11: Ah, ouais, mais toi, avec
14: le nez 10 foules.
11: Ouais, c'est ce que j'allais dire, en fait.
14: Il a 2 mètres.
12: Il a le nez dans l'arrêt du cul.
13: Moi, ça rentre dedans. On t'embrasse.
15: Je voulais juste comprendre pour pas passer pour un lourd. J'aime vraiment pas ça, toi. Donc, moi, c'était pour ça que je voulais comprendre. Comme vous êtes mondial, Donc je voulais savoir si je pourrais avoir quelques avis sur ça. Donc,
13: bon, bah, vous nous appelez, n'hésitez pas, on en a parlé, merci pour les messages que vous nous avez envoyés.
12: Mais essaye,
13: ouais. Vous pouvez nous appeler.
12: Ouais. Discute et tu verras la suite.
13: 01 53 40 30 20. Bisous Vincent, on va t'envoyer ton t-shirt Skyrock à la maison dans le 04. Bisous à toi.
15: Merci.
13: À Valensole.
11: Bisous.
13: Et bon courage avec, avec la Canadie. Il fait pas un peu plus frais, mais c'est un peu dans les montagnes. Enfin, dans les montagnes.
12: Non, mais c'est un peu.
15: Il a bien plu tout à l'heure. Donc,
12: T'as eu la pluie. Ouais, parce que des fois, dans les montagnes, il fait grave chaud. Hein.
6: Ouais, puis là, c'est Valensole, c'est un peu une cuvette, c'est un plateau en fait, tu vois. Donc,
15: Ouais, ouais, c'est ça.
13: On a comme mes chiottes.
6: Ça cogne un peu, ouais.
9: Exactement, ouais.
13: Voilà, exactement. Bisous, bisous Vincent.
12: Salut.
13: Et vos histoires de salle.
15: Bonne soirée à vous.
13: Bonne soirée à toi. Alors, vos histoires de salle, on les attend en direct. Dans un instant, on aura Lucas en direct avec nous. Lucas, toi, tu veux rendre service à un poteau, c'est gentil. C'est la Sky Solidarité.
11: T'as
13: un problème d'embrouille. Vous avez une embrouille à nous raconter. On est là, vous voulez parler d'amour, de sexe. Et puis, je te présente ton objet, Marie. Un objet que tu vas peut-être adopter.
11: Ah ouais?
13: Que tu vas peut-être kiffer, invention française. Vous allez voir. C'est génial.
11: Ah, j'ai hâte de savoir.
13: J'essaie de manger juste avant. Enfin, de, notamment si vous.
11: Ah, c'est dégueulasse.
13: Si vous buvez un milkshake, par exemple, un petit milkshake ce soir.
11: Putain, maintenant tout de suite. Ça va être ton truc, là.
13: Maintenant tout de suite, mais pas après. Bon, on en reparle tout de suite après. Robot Goyard, on prépare nos doubles appels. Il y a le clash qui arrive. Et puis vous tous, de toute la France, on est là en direct tous les soirs. Et ce soir de canicule, évidemment, au 01 53 40 30 20. Puis avec l'appli Skyrock, vous envoyez tous vos messages et vous avez un truc à dire. On est là. Allez-y.
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0: En Beaugoyard sur Skyrock, en Beaugoyard, on est premier sur le rap. C'est encore un son que vous allez découvrir sur Skyrock en cette saison 2025-2026. C'était By My Side, BMS.
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0: Et ouais, c'est la canicule, Cédric, je t'excuse. La canicule, ça rend agressif, les gens. Hein.
3: C'est
0: chaud, on est pas bien, on est mal, les gens sont sur les nerfs.
5: Tu me dis, Difouli, si tu veux que je le calme. Tu sais qu'avec moi, ça file droit.
0: Oui, mais je sais, t'es bien, t'es tout seul, Romano. Et puis, je veux pas d'embrouille entre vous. Vous êtes quand même les deux clasheurs, les deux meilleurs clasheurs du monde et vous allez vous opposer tout à l'heure.
3: Je vais lui mettre sa fessée tout à l'heure, tu vas voir, il va fermer sa grande gueule et puis tout ira bien.
0: Alors, on vous attend
5: comme
0: en direct.
5: Depuis à peu près deux semaines. Hein. Parce que les fessées, t'en mets pas des masses actuellement.
3: Je sais pas de quoi tu parles.
5: C'est toi qui en prends des branlées.
3: Mais de taille, tu veux.
0: 73-37, c'était le dernier résultat, il semble.
3: Je vais perdre ce soir juste pour ça.
0: C'est quoi le lundi?
5: Ouais, arrive avec une méthode, travaille.
3: J'ai une méthode, t'inquiète.
0: Bon, c'est bien. C'est quoi ta méthode pour draguer tout à l'heure?
3: J'ai deux méthodes. Ou je fais la méthode coup de soleil, ou je fais la méthode secouriste.
0: Tu sais qu'on va être plus blanc que les autres étés. Parce que les gens s'enferment toute la journée, tu vas pas te foutre au soleil. Moi j'ai une voisine du rez-de-chaussée qui s'est fait bronzer samedi après-midi. Je me suis dit, mais comment elle fait?
5: Elle
0: était sur sa terrasse en maillot.
5: Topless? Ah dommage.
0: Non, elle était pas topless. Je te rappelais, Guigui. Attends, quand même, t'es mon voisin. Je te serais dit bien faire un tour à la maison, Guigui. On va se branler sur le balcon.
6: Super.
3: Tous les deux.
5: Pour l'arroser un peu.
0: On va arroser la voisine.
5: Faire attention à elle.
0: Faut qu'elle s'hydrate, qu'elle mette de la crème. Et la voisine est restée, je sais pas, une heure et demie au soleil, faisait un cagnard de ouf.
5: Mais comment elle fait?
0: Tu sais,
5: il y a dans les parcs à Paris, là, je sais plus, l'autre fois, je passais là, vers les Invalides, et il y a des grandes pelouses, et il y avait des meufs en string, t'as l'impression d'être, tu sais, sur la plage, quoi. T'es en string sur les. Limite, tu sais, seins nus. Tu voyais pas les nichons parce qu'elles étaient allongées. Mais tu voyais qu'elles avaient plus rien. Mais je suis pas en string comme ça dans Paris, ça fait
6: chier. C'est clair.
0: Après, moi, je fais des zigzag, je marche sur le trottoir qui est à l'ombre.
5: Salope.
6: Ah ouais, moi pareil.
0: Qu'est-ce que salope?
5: Non, c'est pour Marie.
0: Pourquoi?
6: Non, eh oh, tu vas te détendre.
0: T'as le syndrome de.
5: De Gilles de la Tourette.
0: Gilles de la Tourette, ouais.
5: J'ai des crises.
6: Quoi, elle a voulu te choper une tongue?
5: Non, j'ai essayé de choper le jouet. Elle est violente, cette chienne.
0: Mais elle est pas violente, elle veut jouer.
5: Non, elle m'a fait très mal au bras.
3: je comprends.
6: Non, mais elle a de la force, hein.
0: Elle est musclée, Méline. On dit souvent que les chiens ressemblent à leur maître.
5: Pas toujours.
0: Donc elle est grave.
5: Il y a des exceptions, un contre-exemple.
0: Elle est grave musclée. Hein. Regarde, il y a Michael B qui nous envoie un message qui dit: hier, je me suis posé torse nu en short. Ouais, tu te dis, il fait beau, il y a les vacances qui arrivent, on est tout blanc. On va essayer de profiter un petit peu du soleil. Michael, il s'est posé en short sur l'herbe, je suis resté à peine 10 minutes. Et après, j'ai arrêté. Bah oui, on comprend que t'es arrêté.
6: C'est clair.
0: Elle est folle, ta voisine. Elle va. Ouais,
5: un peu. Bon, après.
0: C'est ce qu'elle veut. Hein.
5: Bon, sur le balcon, tu sais, elle peut rentrer boire souvent, elle peut rentrer prendre des douches.
7: Oui, il y a peut-être un peu d'ombre.
0: Il y avait de l'ombre sur le balcon, mais elle se mettait à l'endroit où il y a du soleil.
5: C'est comme les vieilles dans le sud qui ont tellement été au soleil. La meuf, elle a 50 ans, elle en fait 80 parce que tellement elle a la peau fripée.
6: Ouais, c'est vrai.
5: T'sais, en fait, c'est même plus une couleur de bronzage, c'est une couleur indéfinie qui n'existe même pas dans le panel des couleurs.
0: Elles ont des couleurs de croquettes pour chiens.
5: C'est hallucinant.
0: Même couleur que les croquettes.
5: Des fois, t'en vois des vieilles, mais tu sais, tellement elles ont été au soleil, mais c'est abominable. Mais tu sais, elles ont la peau toute fripée. Mais ça, en plus, c'est dangereux. Hein.
7: Je suis allé au Brésil une fois, il y en a une, elle est connue là-bas, une vieille à la plage, gros, toute fripée.
5: Mais pour un peu, elle n'est pas si vieille que ça. Hein.
7: Non, c'est
5: vieille.
0: Non, elle a 20 ans.
7: Ah, gros, elle est vraiment connue là-bas au Brésil. Bon, je pense que depuis, elle a dû peut-être nous quitter, putain, c'était quelque chose. Hein.
0: Elle était marron.
7: Ah ouais, marron, mais flétrie, la peau dégueulasse, toute maigre, stringée, tu vois.
0: Bon, faites attention avec le soleil, quand même. Alors, qu'est-ce qu'on va faire? On va faire plein de choses ce soir. Ah, faut que je te présente un super objet, les filles, faut que je te présente un objet génial. Marie, tu vas me dire si tu veux l'acheter. C'est français. Tu vois de quoi je veux parler, Romain, on en a parlé l'autre matin. Non, tu vois pas?
5: On en a parlé, j'étais là. Ça me dit rien.
7: J'étais là, il a dit.
0: Un objet utile pour après l'amour.
5: Ah oui, si,
7: une douche.
5: Mais c'est abominable.
7: Ça, c'est un truc de
6: crasse. Ah, c'est abominable.
5: Je sais pas.
7: Ça dégoûte sa mère. Ouais.
5: Franchement, t'es en couple, ta meuf elle fait ça, mais ça a dégueulé, quoi.
0: C'est un objet français. S'appelle. Je suis en train de chercher.
5: Je suis pas persuadé que les mecs en vendent beaucoup, mais.
0: Je suis en train de chercher le truc.
6: Je me demande ce que c'est.
0: Pour te le montrer, Marie. C'est le, je crois que ça s'appelle le Woomer. C'est le Woomer, objet, ouais, objet ça, français, ouais, que tu utilises après l'amour. Tiens, vous allez nous dire ce que vous faites après l'amour, ça peut être intéressant, mais on va s'occuper quand même juste avant de Lucas, qui est en direct avec nous et en direct de Nîmes, qui veut rendre service à un pote. Vous avez besoin de nous, on est là, vous voulez faire les cons avec nous, bien sûr, besoin, oui, d'un petit service, d'un grand service. Profitez de Skyrock, 01 53 ouais, 40 30 20.
5: Le Woomer.
0: C'est le Woomer que ça s'appelle. Marie, un objet qui peut être très utile.
5: 2 ans de recherche et de développement.
6: Ah putain, ouais. Ouais, t'as dit que c'était dégueulasse, donc je m'attends à tout.
0: Non, mais c'est mon avis, après, faut pas.
6: Bah, c'est ton avis, celui de Romano aussi, ça, manifestement.
0: Ça coûte 80.
5: Ah, je sais pas, Carriole, elle... c'est en promo hein, actuellement, parce que sinon c'est plus cher.
0: 89€ actuellement, sinon c'est 139.
5: Ouais, c'est ça. Ouais.
0: Voilà. Le nouvel objet conçu en France pour après l'amour. Bon, on en reparle dans un instant. On va juste écouter Lucas.
5: Ah, je suis pas persuadé que, tu vois, on parlait tout à l'heure des gens blindés. Ouais. Je suis pas persuadé qu'ils fassent fortune avec leur truc, mais bon.
0: Vous nous direz ce que vous en pensez, les filles et les gars, parce que bon, c'est comme c'est après l'amour, les deux peuvent s'en servir.
6: Oui.
0: Alors, Lucas, toi, t'es à Nîmes et t'as 15 ans, toi, Lucas, c'est ça?
2: Ouais,
0: putain. Tu vas faire plaisir, parle bien à ton téléphone quand t'entends bien, Lucas.
6: J'entendais mieux tout à l'heure.
0: Tu vas faire plaisir, tu vas faire plaisir, pas de chance, Marie.
6: Bah ouais.
0: Tu vas faire plaisir à Cédric, tout de suite, parce qu'on va parler d'embrouille, Cédric.
5: Ah,
2: ouais.
0: Et tu sais que c'est quand même notre spécialiste des embrouilles.
3: Bah, grave.
2: De quoi?
0: Je dis Cédric, c'est notre spécialiste des embrouilles.
3: Je m'occupe de ça.
2: Ah bah il va m'aider alors, malheureusement je suis Tim Romano.
5: Ah bah tiens,
6: ça commence bien. Romano,
5: écoute, en tout cas ça fait plaisir.
3: Je vais pas t'aider tant que ça finalement.
0: Bah si, il faut l'aider.
3: Ah bah non, il est Tim Romano.
0: Bah c'est la Sky Solidarité, c'est le principe.
3: Ah non, faut voter pour.
5: Non mais sur les bastons, t'es plus calé que moi.
0: Ouais.
5: Moi je me bats pas, j'ai trop peur d'abîmer mon beau visage.
0: Cédric, t'en as pas peur toi?
5: J'ai peur tout court.
3: Bon bah non, ouais.
0: Bon, explique-nous ce qui se passe. Tu rends service à quelqu'un toi, raconte-nous la story.
2: Alors c'est un pote à moi qui a ses parents séparés. Et sa mère, elle est sortie avec plein de mecs. Genre lui, ça le saoule, tu vois. À chaque fois, sa mère, elle ramène des mecs différents.
0: Mmh. Et fois, il... petite pause. Est-ce que ça vous saoulerait, vous, si vous étiez à la place du pote de Lucas?
6: Tu peux comprendre. Ah, que des mecs différents chez toi et
5: ta daronne, c'est une Marie, couche-toi là.
6: Bonsoir.
0: Bonsoir.
6: Oui, bah, c'est une expression.
5: Je me couche où, tu vois?
0: Où est-ce que je me couche?
6: C'est une expression. Qu'elle soit un peu facile, quoi. C'est-à-dire qu'elle ramène des mecs chez toi et tout ça, que tu vois en plus.
0: Tu serais gêné, ouais. Marie, toi, par exemple, toi, qui est tolérante quand même, au niveau de l'amour, du sexe, tout ça.
6: Bah ouais, non, mais un peu de respect pour ton fils, quoi. Tu ramènes pas des mecs différents tous les. Ah ouais, je
0: d'accord, non,
6: bizarre,
0: mais je demande, hein, j'ai pas donné mon avis. Romano, tu serais choqué, toi?
5: Ah ouais.
0: Chaque fois que tu vas voir ta mère, il y a des mecs différents qui passent. Comme
5: ah
0: ça.
5: Non, mais horrible. Mais je pense, moi, ce serait un coup à ce que je m'embrouille avec elle et que je n'aille plus la voir.
0: Ah ouais.
5: Ah ouais, c'est rien, mais c'est bon. C'est pas...
0: Faut profiter de ses parents. Hein.
5: Non, mais il faut profiter de ses parents,
6: bien
5: mais
6: sûr,
5: tu vois.
6: Enfin, bon, de respect, quoi.
0: Ouais, ça rend voilà,
5: ouais. Ou alors fais-le quand, quand je suis pas là, mais tu sais, j'ai pas envie de.
6: Ouais, tu crois que
5: à chaque fois que je vais en Bourgogne, il y a un nouveau mec.
0: Mais non, mais c'est pas grave. Et toi, Guigui?
3: Bah, moi, je pense qu'il faut.
0: Admettons que ta mère est plus avec ton père et.
3: Ouais.
0: Et voilà. Et il y a des mecs qui passent comme ça.
3: Je serais ravi qu'elle se fasse plaisir.
0: Ah, voilà, c'est bien, Guigui.
3: Un gros bitou.
0: Guigui, t'es un bon fils. Non, mais tu respectes.
3: Vraiment, mais ça me ferait plaisir, tu vois.
0: Beaucoup, beaucoup.
3: Ouais, elle enchaîne, ouais, plus elle enchaînerait les mecs, mieux je me porterais.
0: C'est ça, voilà.
3: Non, mais moi, je pense que je deviens malade, sincèrement.
0: Ça te rendrait malade.
3: Et je pense que je déménage. Et peut-être même que je quitte le pays.
0: Mais non, mais ça te rendrait malade.
3: Non, je te jure, je deviendrais fou, ouais. Ah bah non mais oui non mais tu vois, mais toi à la limite c'est encore pire parce que tu vis chez eux.
6: Non mais c'est
3: mais tu sais que même de pas être à la maison et de savoir qu'il se passe ça, j'en deviendrais fou.
6: Mais le pote de Lucas forcément il vit chez sa mère donc il doit voir les mecs.
2: Il a des parents séparés mais du coup c'est par rapport à ça, il est venu à l'improviste et il a vu encore un mec.
0: Donc, ah ouais. Un nouveau mec mais
5: ouais. Genre il en a vu combien?
0: Ouais.
2: Je sais pas, il m'a pas dit, j'ai pas posé la question sur le moment. Ce qui va se passer après c'est tellement gros que je pensais même pas lui poser cette question quoi.
0: Elle fait ça pourquoi? Parce qu'elle s'amuse maintenant? Parce qu'elle elle a divorcé, elle s'est fait chier avec son mec, elle se dit maintenant je profite de la vie, je m'amuse.
2: Ouais, peut-être ça, je sais pas. Mais...
0: On peut comprendre ça. Après, pourquoi elle le fait devant son fils? C'est ça qui est.
6: Ouais, mais apparemment, il est arrivé à l'improviste.
2: Là, il arrive à l'improviste.
0: Ouais.
6: Pour le coup.
0: Et donc, il a vu mais encore un nouveau mec.
2: Ouais.
0: J'ai pas demandé à Cédric d'ailleurs, comment tu réagirais Cédric?
3: Ah, t'es fou, je peux
0: pas. Toi qui es très tolérant.
3: Ah non, y a pas de ça.
6: Bah, lui, il veut même pas voir sa mère avec un mec, donc.
3: Je
6: t'imagine
3: pas
6: plusieurs.
3: Passer, pas ouf,
0: je laisse pas passer, c'est elle qui décide.
3: Ah bah non, c'est moi.
0: Bah non, c'est elle.
6: Non, mais non, il est complètement
3: tard. Ah non, t'es fou, c'est moi.
0: Mais non, c'est elle.
3: Ah, si, je te jure.
0: Bon, Samy est de. Attends, je vais te demander à Karim avant de demander à Samy, qui, à mon avis, est le plus tolérant de l'équipe.
3: Exactement.
0: Comment tu réagirais, toi?
5: Très bien.
0: Bah voilà, tu vois, quelqu'un.
7: Je suis un,
0: ah, okay,
7: ouais. Un maroquiste cool, moi, tu sais.
0: Ouais, ouais, bien
7: comme,
0: sûr.
7: C'est comme Guigui. C'est exactement, mec. Bah, je suis un mec plutôt cool, moi.
0: Non, mais tu pètes un câble.
7: Ah, je pète les plombs, gros. Ça te ramène des mecs tous les jours.
5: Mais personne ne peut bien réagir, je pense.
0: D'ailleurs, vous réagissez tous mal, là. Moi, je pète un plomb, je lui parlerai plus. Message de Vincent, là, sur la piste Skyrock. Il y a Jihad qui nous envoie un message qui nous dit exactement la même chose. Qu'elle le fasse discrètement.
7: Ce que j'allais dire.
0: Mais même de le savoir, ça me rendrait malade.
7: Non, mais ouais, si tu le sais pas, bon, à la rigueur, tu peux rien faire, quoi. Mais tu le sais, tu vois. Et
5: non, mais forcément, je pense que ça t'arrive aux oreilles.
7: Bah oui.
5: Il y a forcément un voisin ou un truc, tu sais, tu vas le croiser, il va pas te dire comme ça de but en blanc, ta mère, elle se fait déglinguer.
7: Non, il va peut-être
5: te
7: dire, j'ai niqué ta mère.
5: Là, ouais, ou le mec, il va te dire, ah bah tiens, l'autre fois, j'ai vu ta mère avec un mec, machin.
7: Ah ouais, gros,
5: et après, tu le revois deux semaines après, ah bah tiens, je l'ai vu, mais c'était pas le même.
0: Hugo 54, elle a raison de s'amuser. Ah, voilà. Mais discrètement, ça serait quand même mieux. Donc bon, il tombe sur le mec, un nouveau mec qu'il connaissait pas, ton poteau.
4: Et donc là, c'était la goutte de trop, il s'embrouille avec sa mère, devant le mec, et le mec, il se mêle.
0: Ah, le mec, il s'est mis, donc, ah ouais, d'accord.
4: Il dit, tu parles pas comme ça à ta mère. Et ouais. Mon pote, il dit, bah, en gros, dégage, laisse-moi parler à ma mère, quoi.
0: Il disait quoi, sa mère, ton poteau?
4: Ben genre, il disait que genre, ça le saoulait, tout ce qu'il avait sur le cœur, quoi.
0: Moi, je peux comprendre qu'il ait réagi comme ça.
4: Et l'autre, il s'en mêle, il pète mon pote, il pète encore plus un plomb, il lui dit genre, dégage, tu vois. Et là, ça part en couille, il commence à gueuler, il s'assoit, le beau-père, il insulte mon pote, mais des trucs horribles. Genre, espèce de PD, des trucs comme ça.
7: Ah ouais, sympa. Ouais.
4: Il shoot dans tout ce qu'il voit dans le salon, il pète un plomb. Il commence à se mettre des gifles avec mon pote.
0: Ah oui, donc c'est fini en gros embrouille et en baston même.
4: Il insulte le père, il envoie une gifle à mon pote, c'est même pas mon pote qui a commencé, tu vois. Et donc de là, ça part en bataille de gifles un peu, tu vois.
0: Et la mère, la pauvre mère, qui assiste à ça, tu vois.
4: Et du coup, de là, ça se calme un peu, le mec il sort, et mon pote il était partagé, tu vois, entre pleurer, le fracasser, tu vois.
6: Donc, bah c'est choquant en plus. Hein.
4: Après, il sort de l'appart. Mon pote il prend une bouteille, il lui jette dessus.
6: Malheureux, j'espère qu'elle était vide. Voilà, une bouteille d'eau.
0: Marie est très choquée.
4: Ouais, une bouteille.
5: Ah, mais ça c'est pas grave, c'est de l'eau.
4: Et le mec il sort. Mon pote il sort de l'appart, il dit viens et tout, on s'encule. Il pète un plomb.
0: Mais ton poteau il a 15 ans, il est comment? Il est balèze
4: Ouais, il fait genre, il doit faire 1m90, mais
0: ah ouais, il est grand, assez fin. Ok.
4: Mais bon, voilà. Mais c'est quand même un adulte, le mec, tu vois.
0: Oui, c'est pour ça que je te posais la question. Le mec, il a pas. Enfin, tu vois, le mec, il est pas
6: complètement con.
4: Donc, ils sortent, sa mère, elle les rappelle et ils reviennent dans l'appart, ils discutent. Ils se réinsultent, ils disent des trucs de fou. Ta mère, elle a avorté d'un enfant alors que mon pote, il a toujours voulu un petit frère.
6: Oui, mais bon, ça c'est les histoires de sa mère, tu vois.
5: Oui, après ça c'est la daronne qui décide. Ouais.
4: Il lui balance ça, il dit toi aussi t'aurais dû être avorté, il utilise des trucs de fou. Sa meuf, elle a une grande sœur, il lui dit tu te tapes la petite pour te taper la grande. Il sort des trucs comme ça.
6: Ah ouais, bon, c'est parti complètement en couille.
0: Bref, c'est parti en embrouille. Comment ça s'est fini? Il n'y a personne qui a fini à l'hôpital, j'espère, non?
4: De là, ça. Il se réchauffe un petit peu, il se retape. Et sauf que le mec il prend la mère comme bouclier entre guillemets, tu vois.
0: Ah oh, il est pas con.
4: Et il met des tartes à mon pote en même temps.
6: Non mais il t'arrête ce mec. Mais pourquoi sa mère elle l'a pas viré de l'appart, tu vois?
4: En fait je sais pas. Il m'a dit ma mère elle a rien fait.
0: Je comprends ce qu'il ressent. Il s'est dit, ma mère, elle prend pas parti pour moi. Alors que ce type, elle le connaît juste comme ça, elle prend pas parti pour moi.
6: Mais c'est ça, psychologiquement, c'est hyper violent. Mais ils se sentent comment maintenant, là? Parce que psychologiquement, quand même, c'est. Enfin, je sais pas, moi, je suis choqué tellement.
4: Ils font ça, ils se séparent, le mec, il lui dit encore des dingueries. Et de là, mon pote, il le prend, il lui met des coups de fil, il dégage de chez moi. Il lui dit pourquoi t'as pas appelé ton père? Et il me dit le problème c'est que si j'appelle mon père, il vient, il le tue.
0: Oui, donc il a bien fait de pas appeler, il a bien fait de pas appeler ton père.
6: Bon, mais ouais. Sinon, il se sent comment là maintenant ton pote? Parce que je pense que c'est hyper choquant, il t'en a parlé.
4: Exactement, c'est ce que j'ai dit au standard, il me dit qu'il va bien, mais il me dira pas qu'il va mal.
0: Bon. En tout cas, il t'en a parlé, ce qui est déjà pas mal.
6: Ouais, mais bon. Forcément, t'es bousculé par ce qui s'est passé. Moi, tu vois, déjà, c'est choquant que le mec il s'embrouille et qu'il le tape. Mais
5: ouais, mais est-ce qu'au départ, le mec, je vais pas défendre le mec, hein, mais est-ce qu'au départ, le mec, il a pas eu peur que ton pote, tiens, vu qu'il commence à s'embrouiller avec sa mère, genre qu'il s'en prenne à sa mère physiquement, tu vois, peut-être que le mec, dans un premier temps, il a peut-être réagi en se disant.
6: Ah ouais.
5: Tiens, il a peut-être voulu faire tampon entre les deux en disant, ouais, vas-y, s'il commence à foutre une baffe à sa mère.
4: D'abord, il a dit des dingueries avant de le frapper. Ça veut dire que, quand même, avant de le frapper, il a dit des trucs horribles.
0: Oui. Ouais. Oui, c'est vrai, tu nous as dit.
5: Non, non, mais après, bon, le mec, il est pas fin non plus. Hein.
3: Ouais, bah ouais.
6: Ça, c'est un connard.
5: Mais. On a un mec de 15 ans.
3: Ça doit, c'est un adulte, quoi.
0: Bah, pour moi, ça doit se gérer entre ton pote et sa mère. C'est déjà tous les deux qui doivent discuter. Toi, il a pas discuté avec ce mec. Tu vas pas discuter avec le mec qui saute ta mère et que t'as jamais vu, alors que t'en as vu plein d'autres avant.
6: Bah, j'espère surtout que la mère a viré le mec.
0: Alors oui, est-ce que la mère a viré le mec?
4: C'est lui qui s'est barré tellement il a eu peur du daron à mon pote.
0: Oui, oui, mais sur le coup, mais depuis, mais bon. Est-ce que la daronne, elle voit encore le mec qui a tapé sur son fils?
4: C'est pas, lui il pense qu'il s'est barré parce que son père il a débarqué, il l'a cherché.
0: Ouais, mais il a plus jamais revu le nouveau mec, c'est ça que je veux savoir.
4: Plus jamais revu, il pense qu'il s'est barré complètement.
0: Moi je pense que la mère elle a dû se dire ce dingo, ou alors elle le voit en cachette, c'est ce que vous me disiez, il faut le voir en cachette. Dans
6: non, mais moi il se passe un truc comme ça, j'ai mon mec qui tape sur mon fils, mais il laisse tomber. Bah, moi fini, le mec, ouais. je le détruis. Ouais. Et j'appelle Cédric.
0: Oh, dis donc.
3: Ah, je débarque.
6: C'est bien, ah ouais, Cédric. J'appelle Cédric, je pense.
0: Ah bah, dès qu'il y a une embrouille, nous on appelle Cédric.
6: Parce non, mais s'il y a un mec qui s'en prend à mon fils et tout ça, je suis sûr, j'appelle Cédric. Cédric, il arrive et il règle le truc.
3: Ah, bien sûr.
0: Il y a Lilo qui dit le fait qu'elle n'ait pas choisi entre le fils et,
6: c'est
0: le type, elle fait il a dû ressentir un sentiment d'abandon, c'est affreux pour lui.
6: Non, mais totalement.
0: La mère aurait dû dégager le mec. Bon, on est tous d'accord là-dessus. Hein. Mais,
6: mais je comprends qu'il soit perturbé, tu vois.
0: Qu'est-ce que. Je sais pas, faut qu'il discute avec sa daronne. Qu'est-ce que tu veux faire d'autre? Qu'est-ce que tu veux?
5: Ah, bah aussi la daronne, il faut qu'elle arrête de se faire baiser à toute patate par des mecs, sachant que son fils il rentre à la maison.
6: Bah
5: aussi,
6: en plus par des connards, parce que lui,
5: à un moment donné, même si tu respectes ton fils, comme on disait, fais-le, mais quand il est pas là, ou t'es sûr qu'il rentre pas,
6: bien sûr.
5: Qu'il va pas tomber sur le mec, parce que ça arrive une fois, ça peut se reproduire, hein. Il suffit que ton pote soit un peu sanguin, le mec il va commencer à répondre au mec, le mec s'il est pas fin, ça va être le même truc qui s'est passé dans ta story.
0: Il y a d'ailleurs, t'as dit un truc, t'as dit le beau-père. WF qui nous envoie un message et qui nous dit c'est pas un beau-père, c'est juste un mec qui la saute comme ça. Oui, c'est en plus c'est pas le beau-père.
3: C'est son copain.
4: Mais le monde t'appelle ça comme ça, tu vois.
0: Oui, oui, non, mais j'ai compris.
6: Oui.
0: Mais c'est vrai que c'est pas le beau-père, c'est un mec qui vient sauter la daronne.
6: Oui, c'est ça.
0: Puisqu'il y en a plein, qui tournent comme ça.
6: C'est une histoire de cul,
0: mec. J'allais vous demander, est-ce que vous avez déjà eu des problèmes rapport à ça, je sais pas, votre mère se met en couple avec un type et ça s'est mal passé. Vous pouvez nous raconter, vous pouvez nous dire. Ou alors votre père se met en couple avec une meuf. Ça serait pareil d'ailleurs, tiens, qui c'est qui était un peu obtus par rapport à ça?
7: Ça veut dire quoi, obtus déjà?
0: Obtus un peu.
3: Fermé quoi.
0: Fermé, c'est ça. Fermé. Guigui, tiens, toi t'étais un peu obtus tout à l'heure.
3: Peut-être même très obtus.
0: Très obtus t'étais. Ton père ferait la même chose. Tu verrais ton père. Bon, ils sont plus ensemble, on dit, tes parents. Et il y a ton père, tu vois plein de nouvelles meufs qui débarquent comme ça dans tous les sens. Est-ce que tu réagirais pareil?
3: Non, mais dans l'idée, je serais pas fan, évidemment, parce que bon, ça me ferait chelou de voir mon père comme ça enchaîner les meufs.
0: Mais tu diras pas.
3: Mais c'est vrai.
0: Ah,
3: que
0: il est fort, il baisse dans tous les sens quand même.
3: C'est vrai, et c'est très con d'ailleurs. Mais en soi, si je devais choisir, je préfère que ce soit mon père qui fasse ce genre de truc plutôt que ma mère. Parce que c'est un mec et que c'est un peu différent. Bon, c'est très con, mais.
6: Ah oui, c'est très con.
5: On n'en attendait pas moins de toi.
3: Oui, voilà.
0: Non, mais c'est pour ça que je posais la question, parce que je pense que t'es pas le seul à réagir comme ça.
3: Mais je pense qu'on est assez nombreux, même.
0: Ouais. Je peux te demander. Samy, si, je peux te demander à
7: toi. Non, mais moi, il n'y a pas de tolérance, gros. Il y a des trucs qui ne se font pas aussi.
0: Même le daron.
7: Non, mais.
3: Ah, les deux, ouais.
0: Le daron, il te ramène des meufs dans tous les sens, comme ça, à la maison.
3: En fait, j'aurais l'impression que.
7: Pas. Ouais, que limite, qu'il respecte pas ses enfants, tu vois.
3: Ah, bah ouais.
5: Non, mais ouais, moi, je suis d'accord.
6: Bah, c'est ça.
5: C'est respectueux.
7: C'est ça, tu vois.
5: Dans un sens ou dans l'autre, c'est respectueux possible. Tu vois,
3: ton père, c'est ton modèle, c'est ton exemple, normalement.
5: Non, mais t'es pas. Et puis, c'est pas le défilé, tu vois. C'est pas un bordel, la maison.
3: Non, mais ça, on est d'accord.
5: C'est pas un bésodrome.
3: Mais si vraiment.
0: C'est pas un bésodrome.
3: Parce que tu fous lui poser la question, si vraiment il fallait choisir.
0: Ah, tu préférais que ton père saute plein de meufs plutôt que ta mère
3: se fasse sauter.
0: Je sais pas ce que j'allais dire. se tape plein de mecs. Alors,
3: oui, voilà, c'est ça.
0: On va le dire comme ça. Ouais.
3: Après, oui, dans les deux cas, effectivement, c'est pas top.
0: Mister Joe réagit, il nous dit, il est pas d'accord. C'est un des rares qui est pas d'accord là, qui nous dit, voilà, mentalité de merde. La merde fait ce qu'elle veut. Elle ne doit rien à son fils.
5: Non, mais qu'elle fasse ce qu'elle veut, ça a pas de problème. Qu'elle soit secouée par 10 mecs par jour, c'est pas la question. C'est qu'en fait, elle a un fils. Et le fils n'est pas obligé de voir tous les mecs qui viennent la sauter.
6: Voilà, c'est ça.
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7: Comment les légumes, ça, je me suis rien pour.
0: Ça, c'est la canicule. Romano, tu t'es déjà endormi, plein de sperme ? Après t'être branlé par exemple.
7: Ah, ça fait rêver.
6: Bah oui, lui il met tout sur son ventre.
0: Moi, même quand il met sur son ventre, après il s'essuie avec son t-shirt.
5: Non, je fais raclette.
6: Non, il racle.
5: Je fais raclette avec l'élastique de mon caleçon.
7: Ouais.
0: Ah, je crois que c'était juste
5: des t-shirts. Et des fois, je mets mon t-shirt dessus, tu sais, ça me colle au ventre, j'aime bien. Et, non, mais une fois que j'ai baisé, ouais, souvent je reste dans le lit, tu vois. J'ai pas direct filé à la douche.
6: Ah ouais, non, c'est clair.
5: Je me sens pas dégueulasse, tu vois.
6: Non, mais il faut un moment.
0: Moi, je vais me laver la tub, moi, quand même.
5: Non, moi, je la lave.
0: Bah, déjà, je vais pisser. Parce que j'ai l'impression que ça me.
5: Bah, c'est mieux que de faire dans le lit, oui.
0: Ça lave, déjà, ouais, ouais, c'est mieux. Ouais.
6: C'est pas con.
0: Non, mais j'ai l'impression que ça lave le canal. Le canal de l'urètre, quoi. Ça te lave la tub.
6: Ah ouais, non, mais moi,
0: quand
6: je vais pisser. Après,
7: c'est
6: pas,
7: automatique, de toute façon.
0: Et après, je me lave la.
5: Ouais, mais des fois, moi, j'ai pas envie de pisser, quoi.
7: Pas tout de suite, mais logiquement, tu pisses dans les. On va dire.
0: Ouais, moi, je pisse dans pas longtemps. Que...
6: Ah ouais,
7: ouais. C'est mécanique, en fait. C'est ton corps qui doit nettoyer le canal, en fait.
0: Ah bah, tu vois, moi, je.
6: Ah bon ?
7: Ouais, ouais. C'est physiologique.
0: Toi, tu pisses pas, Manon ?
5: Ah, je sais pas, non, franchement, ça.
6: Bah,
5: je regarderai la pendule la prochaine
7: ouais, c'est
5: fois.
7: Ça, ouais.
5: Voilà, moi je chie. Voilà.
3: Ah, ça m'arrive aussi.
0: Quand t'as baisé, toi tu chies, Cédric.
3: Non, moi ça me donne envie de pisser.
5: Ah, vous voulez pas me nettoyer l'anal ?
3: Ah, non, ça va aller.
0: Ah, c'est pour nettoyer le trou du cul, d'accord.
3: Ouais, c'est
0: comme,
3: ça,
0: c'est
3: ouais.
0: Comme nous, c'est comme nous avec la tub. Faites quoi après l'amour, Karim ? Tu fais quoi, toi, après l'amour ?
7: Je dors souvent.
0: Tu vas pas te laver la tub ?
7: Si, je me lave la tub, après je dors.
0: D'accord, ok.
5: Non, mais moi, des fois, je m'endors sur me laver la tête.
7: Ça m'est déjà arrivé aussi, ouais. Ah, tu fais tellement chaud que.
5: Ouais, ouais, bah,
6: c'est fait exprès.
0: ce que font les Français, ils dorment. Après l'amour. Ouais. On a parlé l'autre matin.
6: Ah, bah, ça sonne un peu, normalement. Hein.
0: Et en parlant de sonner, le deuxième truc, à part dormir après l'amour, deuxième truc que font les Français, c'est consulter leur smartphone.
3: Ah ouais, ok.
6: Ah ouais ?
5: Tu fais pas, toi, Cédric ?
3: Non, je fais pas, non.
5: Non ?
3: Ouais, je
6: crois que t'es avec quelqu'un et tout.
3: Avec une meuf, tu viens de passer un moment, tu prends ton téléphone direct.
6: Ah ouais.
5: Après, je vais aller scroller un peu.
3: Ouais,
0: tu fais pas, toi, Romano ?
6: Bah, c'est chelou.
5: Non, mais moi, souvent, je dors, hein, franchement, la vérité.
3: Non, moi, je suis après avoir baisé.
5: Ou alors, je remets sa race.
3: Ouais, ce que je fais, toi.
5: On met le couvercle.
0: Ouah, nique ta race.
5: Voilà, c'est ça.
0: Bon, après, ils vont aux toilettes, c'est numéro 3, ils vont aux toilettes. Et il y en a qui prolongent un petit peu par un petit moment de tendresse. Tu restes
5: dans les bras. Oui, tu la prends dans les bras.
0: Tu restes dans les bras l'un de l'autre, c'est mignon. Après, il y a ceux qui discutent avec leur chérie. Alors, c'était comment
7: Alors, bébé,
0: ça
7: heureuse.
0: Va, bébé,
7: alors, heureuse.
0: Demain, on fait quoi
7: Alors, je t'ai fait grimper au rideau.
5: Ouais, je t'ai fait grimper au rideau, ça.
0: Non, alors, on va faire les courses demain. Qu'est-ce qu'on va acheter
6: Ah, putain, sympa.
0: Après, il y a 22% des Français qui filent sous la douche. Qui prennent une douche, Français et Françaises, qui prennent une douche après avoir baisé. Il y a ceux qui vont bouffer. Bah, souvent, j'ai faim après.
6: Et, ouais, moi aussi.
0: Il y a ceux qui sont. Voilà, et il y a ceux qui se barrent parce qu'ils viennent juste de sauter.
7: Ils ont fait crasse.
5: Il y a pas
7: ceux qui payent aussi.
5: Il y a pas ceux.
0: Il y a fumé aussi.
5: Ouais, est-ce que j'allais dire
6: fumé, ouais.
0: Fumer une petite clope après l'amour, c'est pas désagréable ça. Pas pour ceux qui fument.
6: Oui, voilà, c'est ça.
0: Les autres ne fumaient pas.
5: Ah, après l'amour, moi, c'est plutôt une bonne pipe.
0: Voilà.
5: Ah, que je lui fais.
3: Ok.
0: Voilà, et pas besoin de fumer, c'est mon trou du cul.
3: Qu'est-ce qui est marrant.
5: Ah, là, j'en prends.
3: Sacré comique.
5: Ah, j'en prends le canal anal.
3: Ouais, c'est ça.
0: Oh, mais c'est un truc de dingue, on dirait une chicha.
3: Ah, bien sûr.
0: Ah, là, c'est comment. Il y a de la fumée chicha qui tourne dans le cul.
5: Une cheminée d'usine toxique.
3: Ah, mais oui.
6: Ah, là, ça donne envie. Très sexy, quoi.
0: Qu'est-ce qu'on fait après l'amour, nous, c'est grosse session câlin avec mon chéri après le sexe. C'est le chiffre qui nous envoie un message. Je me rince la queue.
6: Je me rince la queue.
0: Surtout après la sodomie pour la prochaine fellation. Ah, donc tu rinces la queue, ouais. Et vous remettez ça. Moi, je m'endors après l'amour. Pas de prise de tête. Message de ouais. Adil sur l'appli le 41759. Enfin, vos messages. Allez-y. Voilà, alors, non, je croyais que tu draguais une meuf sur Snap après avoir baisé. Non, en fait, c'est un autre sujet. Merci le Père Noël. Oh, le Père Noël est avec nous, dis donc.
5: Eh oui, bah dis donc.
0: Ce 24 juin, c'est dingue. Bon, Marie, ils ont inventé le Woomer. C'est des Français.
6: Alors, c'est quoi ce truc ?
0: Alors, un Woomer est un aspirateur intime. Donc, en gros.
6: Tu t'aspires la chatte ?
0: Exactement, Marie.
7: T'aspires la chatte.
0: Mais c'est étudié pour, hein. Donc, tu te mets l'aspirateur intime dans la chatte. Enfin, à l'entrée de la chatte. Et le truc, c'est comme un aspirateur à table, tu sais, quand tu pourras avaler les miettes.
6: Oui, non, mais un aspirateur, je connais le principe, oui.
0: Voilà. Et donc, c'est une aspiration ultra douce, parce que ça a été étudié quand même, tu disais, Romano, 2 ans. Hein.
5: Ah, 2 ans de recherche et développement.
6: Mais c'est quoi, avec un réservoir, c'est pour ramasser le sperme ?
0: Ouais, c'est ça, pour ramasser
5: toi,
0: le sperme.
5: Et la mouille. Pas mal, hein, pour ton mucus.
0: Et oui, pour le mucus.
6: Bah, arrête ouais, de bah, dire, ouais.
5: Toi.
6: Ouais.
5: J'espère juste, parce que toi, c'est quand même très visqueux.
6: Ah bon, c'est visqueux ?
5: Ça va pas boucher le bordel.
6: Bah, apparemment, t'en as, non ? Parce que tu sais comment c'est le truc.
5: Tu m'as déjà expliqué, Marie.
7: Je l'ai montré une fois.
6: Non, il n'y a pas de risque.
5: Vous avez ramené un flacon.
7: Ouais, on l'a rappelé.
6: Ouais, c'est ça. Et c'est foutu comment, du coup ?
0: Bah ça, c'est comme ça. Bah, c'est décrit, peut-être.
6: C'est moche en plus.
0: Bah, décrit pour ceux qui ne
6: voient
0: pas.
6: Je sais pas à quoi ça pourrait ressembler, une espèce de bite.
0: Mais non, Marie, bah attends, si tes mecs ils ont une bite comme ça,
7: ah,
0: Marie.
7: Ouais,
0: si
7: je te jure.
0: J'ai dit, c'est un aspirateur. C'est comme un aspirateur à table, au niveau de la taille, plus petit quand même. Un aspirateur à table, mais rond. On dirait un séchoir un peu.
6: C'est vrai, ah c'est, ouais, c'est vrai, ouais, t'as raison.
0: Un séchoir rond. Donc le truc, ça aspire. Donc en douceur, ça retient, ça récupère les fluides. Donc de la mouille également, pas que du sperme. Donc les fluides résiduels.
6: Ah ouais, donc t'as un petit réservoir et après tu vas vider ton réservoir.
0: Et oui, et le réservoir super. Est quand même super bien étudié parce qu'il est complètement étanche. Tu n'as pas les mains qui collent.
7: Et amovible, lavable à l'eau savonneuse.
0: Et oui, il est amovible.
7: Et ils ont travaillé l'acoustique.
0: L'étanchéité et l'acoustique, oui.
7: Ça ne fait pas beaucoup de bruit.
0: T'es contente?
6: Deux ans pour sortir ça?
7: Mais moi, je pense que ça ne marchera jamais, leur truc.
0: Le premier aspirateur de fluide post-rapport, qu'est-ce que t'as?
7: J'ai très mal en dessous des pieds, parce que j'étais chez la podologue, je crois qu'elle m'a enlevé trop de peau.
3: Ah ouais, on voit tes os, là.
7: et ça, j'ai très très mal en dessous des pieds.
0: Bon, vous l'utiliseriez ou pas, cette chose?
7: Elle va se vider la chatte.
3: Ah, c'est un truc de crasseux.
7: Elle va se vider la chatte dans les chiottes.
3: Non, mais t'imagines, en plus, tu viens de finir, elle fait ça devant toi.
6: Ouais, non, mais c'est ça, ce que j'allais dire. Ouais,
7: c'est un moment intime.
6: Et puis, quel est l'intérêt, quoi?
7: Tu sais, c'est comme si elle se vidait la chatte dans un seau à côté du lit, tu vois.
3: Ah, ça dégoûte.
7: Tu sais, elle va dans, je sais pas, les meufs, vous préférez aller dans les toilettes, faire votre truc.
6: Bah, ouais, évidemment.
7: Ouais, tu sais,
6: dans la douche, enfin, c'est logique, quoi.
7: Moi, je te dis, leur machin, je pense que.
0: Moi, je le nettoie à la bouche, message de Cons sur la piste Skyrock.
6: Ah, c'est sympa.
0: Salut, Cons.
7: Moi, je pense que leur boîte,
0: écologique, moi. Et ils disent d'ailleurs c'est fait pour l'écologie, c'est pour éviter les montagnes de mouchoirs ou alors les protège-slip jetables. T'as également la salle de bain que tu peux utiliser, hein, si tu veux
6: dans la douche, tu vois.
0: Si tu veux éviter tout ça. Bon voilà, c'est un truc qu'on voulait vous parler, c'est quand même intéressant. Deux ans de recherche.
6: Et ça coûte combien ce truc?
0: 89€, parce que c'est en promo, parce que ça fait 139 autrement.
6: Oh,
0: 89€, pas cher.
7: Ouais, donc en fait, si c'est déjà en promo, non, c'est qu'ils en vendent pas un.
0: Dommage que la fête des mères soit passée.
7: Si vraiment vous le voulez, vous attendez 6 mois, il sera à 19 balles le truc.
0: Ouais.
7: Tu crois? Bon, pour un peu, ça existe déjà sur AliExpress ou Temu, ouais.
0: Allez, on vous attend en direct là. Tout au long de la soirée, vous avez la parole. 01 53 40 30 20, c'est Radio Libre. Si on est prêt pour les doubles appels, on y va, Guigui. Hein.
7: Alors go.
0: Moi, je suis chaud. Double appel, vous êtes prêts?
7: Ouais.
0: Allez, on y va. On met en contact tous les numéros qui répondent d'ailleurs, parce qu'on les a testés juste avant. Les numéros que vous nous avez envoyés depuis 21h, double appel sur Skyrock.
2: C'est de parler qui?
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0: Ah, c'est vrai que je vous avais promis un bonus. Je sais pas si on aura le temps de se le mettre, mais on va se mettre un petit bonus au cas où, parce que je suis retombé sur un double appel qui est super. Les gens, ils sont super.
6: Ah.
0: Les Français qu'on met en contact les uns avec les autres. Ils sont géniaux. C'est parti, double appel avec les numéros que vous avez envoyés. Ça sonne, un appel plein à la fois. Il y a bien deux ou moins qui vont répondre.
4: Oui.
0: Oui. Oui.
4: Qui c'est que vous voulez?
2: Comment?
4: Qui c'est que vous voulez?
2: Qui c'est qui est là?
4: Vous êtes qui?
2: Hein?
4: Allô?
2: Oui, ben j'ai appelé la gendarmerie. Ils vont essayer de chercher votre numéro.
4: Mais c'est qui que vous voulez?
0: Répondez, monsieur.
2: Je ne me réappelle personne.
4: Eh bien, pourquoi vous m'appelez?
2: Je ne vous ai pas appelé.
23: Non, c'est comme tout à l'heure, c'est la même chose.
0: Troisième.
4: Bah, écoutez, je réponds. Vous êtes qui?
2: Vous êtes pas chez le monde, non?
0: Non.
23: Allez, vous avez fini vos conneries?
2: Bon, j'ai appelé la gendarmerie.
0: Oui. Dites-leur.
23: C'est vraiment bon, hein, votre histoire, vous savez? Vous manquez un petit peu d'éducation. Franchement, oh, faut pas être fier de vous, hein.
0: Bravo, madame.
2: Qui c'est à l'appareil, hein?
0: Oula, non, là.
23: C'est vraiment des pauvres types. Allez, ciao.
0: Allô?
7: Ta bonne femme, elle est là ou pas?
2: Non, elle est pas là. Je parle pas, moi, je suis célibataire, là.
0: Célibataire.
24: Vous êtes sur la boîte vocale du téléphone sans fil de Paul.
25: Une fois l'enregistrement terminé, appuyez sur la touche dièse.
0: C'est sur la boîte vocale du téléphone sans fil de Paul. Les autres sont partis.
24: Oui.
0: Ah, il y en a d'autres.
24: Oui, comment vas-tu?
2: Oui, ça va, oui.
0: Super.
24: Ouais, ça va.
2: De la part de qui?
24: T'es avec ton copain, là?
23: Oui, je te le passe.
0: Gentil.
2: Et alors? Je sais pas qui tu es, moi.
24: Ouais.
7: Ta bonne femme, elle est là ou pas?
24: Non, pourquoi on fait une partout, c'est déjà prise.
2: Attends, tu commences à me parler meilleur, toi.
0: Yeah,
3: parle meilleur.
23: Ta grande tante, là.
24: Espèce de gros connard de merde, tu vas changer de numéro et tu vas te faire foutre, parce que sinon j'appelle les flics, ok? Va te faire foutre.
0: Yeah.
7: Passe nous ta femme.
24: Non, bah mène la tienne, au moins il y aura du monde. J'ai un petit sexe de 21 cm. C'est tout ce que t'as, 21 cm? Oh, tu joues à gourder petit. Allez, bisous, je m'en vais.
0: Attends.
24: Je suis en train de m'assurer, là. Allô?
2: Oui.
24: Oui, comment vas-tu?
2: Ça va bien, toi?
1: Absolument, oui. Là, je suis à poil.
8: Ouais. Et tu vas passer ta soirée à m'emmerder ou pas?
1: Je suis en train de m'assurer, là.
8: Ouais, mais je suis en train de tracer ton numéro, mon gars. Je vais avoir des problèmes dans pas longtemps.
1: Vous avez envie de vous m'assurer un petit peu, non?
8: Non, moi, je vais tracer ton numéro, et je vais envoyer ça aux flics, et tu vas commencer à t'emmerder.
1: Ah bon? C'est marrant, ah ouais. Ça.
9: Allô?
8: Ouais.
9: Il y a une triple communication, je pense.
8: Ouais, il y a quelque chose qui va pas, là.
1: Tu es grosse pute, hein.
9: Bon, je crois qu'on est tombé sur un malade, là, hein.
8: Ouais, je crois bien, madame.
1: Absolument, ouais.
8: Moi, je raccroche, ouais, au revoir.
9: Oui, bonne soirée, au revoir.
1: Et t'es comment, là? Ta chatte est comment, là? Il faut qu'on te masturbe un petit peu, là.
0: Oh, ouais. Ouais, eh ben.
1: Ah, bon, je parle bien, là.
0: Ouais, eh ben. Cédric,
1: d'accord, ouais, tu parles un petit peu là.
0: Tu parles à Patrick, c'est des
3: ouais,
0: sons.
3: Bah, ouais, ouais, j'entends bien, ouais.
0: Ah, ouais. C'est des sons qu'on a comme ça.
25: Vous êtes sur la messagerie.
0: Eh ben, on est sur la messagerie. Allô?
10: Oui.
0: Oui, bonsoir. Allô?
10: Oui.
25: Bonjour.
0: Oui, ne quittez pas, on va vous passer quelqu'un. Il y a quelqu'un qui veut vous parler.
10: Oui.
0: Je suis votre opérateur téléphonique.
12: Bienvenue sur la ligne audiogay.com.
0: Vous entendez?
10: Oui.
12: Des jeunes mecs se filment pendant qu'ils se branlent.
9: Oh là là là.
12: Tu kiffes les plans pseudo?
0: Ouais, eh ben.
13: Enlève les boutons un par un et montre-moi ta bite.
3: Je suis la plus grosse salope du 9-3.
13: Ah, ouais, vas-y, ouais, prends-toi.
0: Allô? Ah, c'est les
3: Allô?
10: T'aimes bien les insultes?
0: Ouais, eh ben.
10: Quand tu te fais sodomiser, t'aimes bien de te faire appeler petite salope, non?
3: Je suis la plus grosse salope du 9-3.
10: Tu vas avoir une grosse salope, toi, en fait. Ah, t'as raison, dis donc. D'accord. Et t'aimes quoi dans le sexe? Dis-moi ce que tu préfères dans le sexe.
0: C'est moi, t'as fini, Cédric.
3: Allô?
10: Oui?
0: Ah, bonjour, madame.
10: Oui, à quel sujet?
0: Ben, je sais pas, vous nous appelez, qu'est-ce qui se passe?
10: Ah non, je vous ai pas appelé.
0: Merci. Ah bah, regardez, mon mari témoigne.
3: Bonjour, madame.
10: Bah écoutez, mon téléphone vient de sonner, je décroche.
0: Alors moi j'étais tranquillement avec mon mari, on était sur le canapé tous les deux.
3: Oui, tranquille.
0: Et le téléphone n'arrête pas de sonner depuis tout à l'heure.
10: Et c'est mon numéro?
0: Bah c'est votre numéro. C'est votre numéro, je sais pas, c'est écrit inconnu dessus.
10: T'aimerais bien que je te la bouffe ta chatte.
0: Ah, vous entendez?
10: Oui, non mais je comprends pas.
0: C'est votre mari qui dit ça?
10: J'aimerais bien me sucer carrément, dis-moi, petite salope. Ah.
0: C'est quoi ça? Allô?
10: Ah, mais t'inquiète pas, hein, si tu veux que j'éjacule dans ta bouche, dans ton cul ou dans ta chatte, c'est pas un souci, hein.
0: Ouais, eh ben.
3: Cédric!
0: Ah, les bâtards. C'est des sons enregistrés.
10: Heureusement que tu vois pas ma queue, parce que tu seras déjà en train de jouer, hein, je te le dis, petite salope,
0: ouais,
10: bah hein.
0: Ouais.
3: Cédric, tu peux arrêter, s'il te plaît?
0: Ouais, bien sûr. Bon, oui. Écoute, on s'est bien marré, c'était bien, hein, mais tu nous as foutu la fin du double appel en l'air.
3: Ah, bah grave, Cédric, ouais, j'imagine.
0: À force d'être excité. T'as cru qu'on était sur. C'est la ligne audio gay.
3: Non, mais ça, c'était un pervers qu'on avait eu.
0: Ah, c'était je croyais que c'était
3: ouais, il s'appelait Laurent.
0: D'accord. Ah, parce qu'il y a Patrick dans le double appel, mais ouais, Patrick.
1: Oui, comment vas-tu?
0: Ben, ça va, Patrick.
1: Absolument, oui.
0: Et donc, Patrick. Et il y a Laurent aussi. Ouais, putain, je me rappelais plus de lui.
1: T'as quoi dessous? Dis-moi que t'as pas de culotte.
0: Ah, lui, c'est un pervers, lui. D'accord, très bien. Bon, allô, il y a encore du monde?
1: Ouais.
0: Ben, pourquoi vous nous appelez?
1: Ben, mon téléphone, il sonne. Ben, écoute-moi
0: oui.
1: bien.
0: Oui.
1: T'es de où? Ouvre ta grande gueule au téléphone, c'est facile, ça.
9: Non, mais ça, je pense que c'est le deuxième monsieur, là, que t'as au téléphone.
1: C'est qui, là?
0: Il y a une dame qui est gênée aussi par des
1: appels. C'est ma femme. Tu t'emmerdes, ton monde a dit.
3: Mais non, mais monsieur, nous, on est tranquillement dans notre canapé, et il y a une autre personne.
1: J'aimerais bien me sucer carrément, dis-moi.
0: Voilà, il y a lui, il y a cette personne.
1: Je suce mes couilles, putain de merde. Grande gueule au téléphone, viens, bâtard. T'es une salope, toi, en fait. T'as raison, hein. T'es une salope, et toi, t'es un tas de merde. Toi, t'as pas de couilles. Tu remets, mais par téléphone, t'es une merde.
10: Quand tu fais sodomiser, t'as bien de te faire appeler petite salope, non?
9: Hein?
10: Enculé. Ouais, qu'est-ce qu'il y a? Allô?
1: Il faut qu'il t'encule, là.
10: Bah non, de ce temps-là, pas du tout, il fait chaud. Ouais, j'ai une bonne bite, surtout, hein.
3: Caniculeux.
10: Oh, ça, c'est toi qui le dis, mes couilles. Ou alors, qu'est-ce qu'il y a, là? Qu'est-ce que tu m'emmerdes?
1: T'as mis un petit peu de d'eau dans la chatte, là?
10: De dans ma chatte? De trop loin dans le cul. Ouais, il m'a mis dans ta gueule.
0: Très bien. Bon.
24: Bon, bah, elle bave là, bah, c'est bien là.
0: En terminant beauté, parfait. Eh bien,
5: je savais qu'il allait péter un câble.
7: Sujet à péter un câble.
6: Bon, il est parti, mais d'un coup.
7: Il était fragile psychologiquement dès le départ.
0: Ils sont mignons. Merci pour les numéros que vous nous avez envoyés là pour nos doubles appels. Allez-y, profitez de la soirée jusqu'à minuit. On est là, c'est Radio Libre. Et donc, si vous avez un truc à dire, vous avez un problème à gérer, vous nous dites. Vous voulez nous parler, réagir à tout ce qu'on s'est dit là. Ouais. Votre Woomer, ça n'a pas beaucoup de succès auprès des filles. Hein. J'ai eu plein de messages.
6: C'est normal.
0: Pour le Woomer, l'aspirateur, l'aspirateur de. Bah de sperme et de mouille après l'amour.
7: Ouais. Alors ça, ils ont mais a priori c'est une meuf qui a fait ça. Hein.
0: Ouais.
7: Elle a dépensé 60 000 balles.
0: Ah, quand même.
7: Et tu sais il y a des sites où tu peux par exemple il y a comment ça s'appelle Ulule.
0: Ulule.
7: Tiens tu présentes ton projet et en fait il y a des gens qui mettent de l'argent pour financer ton projet.
6: Ah ok ouais.
7: Il y a où il y a Kiss Kiss Bang Bang tu vois.
3: Ouais.
7: Bang Bang Kiss Kiss je sais plus dans
3: quel c'est plus connu celui-là.
7: Ouais. Elle a 327 précommandes.
0: Bah écoute c'est pas mal.
7: Mais c'est livré en fin d'année, parce que là, en fait, ils viennent de démarrer. Ah. Ça a démarré au mois de mai. Ouais, 327, franchement, c'est pas si catastrophique que ça. Hein. D'ailleurs, maintenant, si vous voulez le précommander, ça a réaugmenté, c'est 99 euros. Ah, ah, c'était le prix de lancement à 89 balles, c'était pour les premières personnes c'est qui précommandaient.
0: Bon, en tout cas, merci pour ce beau double appel. On aura le cage de drague qui arrive. Et puis vous, comme je vous le disais, en direct de toute la France,
7: oui.
0: On vous attend. 01 53 40 30 20. Un petit coup de fil et vous débarquez en direct. Et l'appli. Et puis pour nettoyer, il n'y a qu'à avaler le sperme de son chéri. C'est tellement plus agréable. Mais ça fait chifounette, là, sur l'appli Skyrock.
7: Ah oh, bah, je te le fais pas dire.
6: Mais dans ces cas-là, il faut qu'elle soit dans la bouche.
7: Manu, ça, bien, ça. Ah ouais, grave.
0: Allez, et puis il est tout le tien. Et les beaux-parents, on peut y revenir, hein, parce qu'il y a des messages que vous nous laissez là depuis tout à l'heure. On y revient dans un instant. C'est Radio Libre jusqu'à minuit. 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
4: Et Radio Libre en direct tous les soirs sur Skyrock, on est là jusqu'à minuit, allez-y, profitez-en, 01 53 40 30 20 pour nous appeler et pour passer en direct.
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4: Eh oui, c'est nous, c'est Gambi qu'on écoute tout de suite, ça déchire ça, Gambi, René Cam-

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0: Et ouais, 21h minuit, c'est notre rendez-vous tous les soirs, vous branchez sur Skyrock. On est là, on a le clash de la drague qui arrive, Romano d'un côté, Cédric de l'autre. T'avais deux méthodes, Cédric, tout à l'heure.
5: Ouais,
0: c'est bien.
5: C'est ou la méthode coup de soleil.
0: Ouais.
5: Ou la méthode. C'était quoi déjà?
0: Ah, tu ne l'as pas dit la deuxième.
5: Cours de secourisme.
0: Ah non, t'avais pas dit.
5: Je suis sauveteur.
0: T'es sauveteur.
5: Ouais.
0: Oui, parce que tu as sauvé, une iraniste aujourd'hui, il a rencontré. Il l'a pas dit la deuxième.
5: Cours de secourisme.
0: Ah non, t'avais pas dit.
5: Je suis sauveteur.
0: T'es sauveteur.
5: Ouais.
0: Oui, parce que tu as sauvé, une iraniste aujourd'hui, il a rencontré.
5: Une iraniste.

0: piqué, non? Je crois qu'on est en période.
1: Ouais, ouais, ouais.
0: Il me semble qu'on est en période de canicule.
2: T'as tout à l'heure, la télé parlait de Doha, tu sais, au Qatar.
3: Qatar, ouais.
2: Je savais même pas, là-bas, il y a des rues, elles sont climatisées.
3: Ouais, ouais.
1: Ah ouais?
2: Ah, c'est un truc de ouf. En fait, t'as une rue, t'as des.
3: Mais c'est pour ça qu'hier, je te disais ça.
2: Des bouches d'aération dans le sol, et il y a des terrasses tout le long, et en fait, c'est pour rafraîchir les.
3: C'est pour ça que je te disais ça hier par rapport au Qatar, tout ça. Tu me disais, ouais, mais il fait trop chaud, mais les mecs, ils foutent la clim même dehors, frère.
0: Et après, tu te demandes pourquoi la planète, elle pète les plombs et qu'il fait 43 après, degrés, 44 degrés immeubles. Aujourd'hui.
3: Tu vois, mais comme ça, dans la rue, frère.
0: D'ailleurs, on a battu le record.
2: Après, là-bas, sinon, c'est invivable, en fait.
0: Le record de la température la plus chaude jamais enregistrée en France.
1: Aujourd'hui.
0: C'est le message de Autoroute, là, sur l'appli Skyrock, qui nous écoute la clim à fond. Merci, Skyrock. Ben, merci à toi, Autoroute. Autoroute, on avait battu hier et on a battu le record d'hier, aujourd'hui. 30 degrés en moyenne sur la France.
3: Mais c'est le record de toute l'histoire de la France.
1: Ouais, depuis 1947, depuis qu'on a commencé à enregistrer les.
3: Ah ouais, parce qu'avant, il n'y avait pas de thermomètre.
1: C'est vrai.
0: Oui,
2: il va y avoir des thermomètres, mais il n'y avait pas de relevé.
1: C'est ça. Ouais.
0: Non, mais de toute façon, il faisait moins chaud avant.
3: Ah, bah oui.
1: Et puis en plus,
0: En plus.
2: Ah, j'ai 21 ans, tu sais. Bah, tu sais, ça me dépasse.
0: Ah, bah ça, c'est sûr. Bah,
2: non, mais en tout cas, là, ils montraient à Doha.
0: Je suis d'un mètre 55, tout dépasse Romano.
2: Là-bas, il y a même une piste d'athlétisme qui est climatisée.
0: Voilà.
2: Pour que les gens ils puissent aller faire du sport et qu'ils n'aient pas trop chaud.
3: En plein air?
2: Ouais.
3: C'est
2: ouf, en plein air.
0: C'est une dinguerie. Ouais.
2: Bon, ah, mais déjà, la rue, j'ai halluciné. Tu sais, ils montraient. Il disait, ouais, sinon, en fait, ils ont personne, quoi. Après, les gens, là-bas, le mode de vie est différent. En fait, la journée, ils s'expliquaient, il n'y a personne dans les
3: personne
2: rues.
3: Dehors, ouais.
0: Bah, en France aussi, hein, t'as l'impression que c'est le Covid, qu'on est en période Covid.
2: Ouais, mais là-bas, c'est leur mode de vie, tu vois.
3: Ah, et, ouais, ils sortent le matin, soir, l'après-midi, ils sortent pas, et le soir. De soirée, ouais.
2: Les magasins, ils ferment à plus de minuit, en fait, et les gens, ils sortent le soir pour aller faire leurs courses et compagnie, quoi.
0: C'est peut-être la limite maintenant où il y a le plus de monde dans les rues, là, actuellement.
2: À Doha, ouais. Ou peut-être. Ou tu parles en France.
3: Je vous avais. Et t'as vu le message d'Adam? Apparemment, aux Émirats, ils déclenchent des pluies avec des missiles météorologiques.
4: Ah ouais, ouais, ça aussi,
0: ça va faire du bien à la planète, cette histoire-là. Tiens.
4: À Dubaï, ils font ça aussi.
0: Voilà, boum. Les mecs, ils tirent dans le ciel.
4: Ouais, bon, c'est chelou.
0: On a. Il y a du monde avec nous, là. Bah, vous, en direct de toute la France, vous nous appelez 01 53 40 30 20. Vous avez un truc à dire, un problème à gérer, besoin de la Sky Solidarité, envie de faire les cons avec nous. N'hésitez pas, on a. On peut parler de tout, toutes les spécialités sont représentées dans l'équipe. Les filles, vous n'êtes pas trop pour l'aspirateur à...
5: Non, c'est un peu dégueulasse le truc.
0: L'aspirateur d'après l'amour, j'allais dire aspirateur
5: chelou,
0: à quoi ça
1: aspire le mucus.
0: Le mucus, le sperme, la mouille.
2: Ah, ouais, toutes les sécrétions quoi.
0: Ouais, toutes les sécrétions.
5: Non, mais t'es sur le pieu, tu te mets ce truc là dans la minette et t'aspires le truc, c'est chelou quand même.
0: Moi je suis sûr qu'il y a des dingos qui...
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0: 9h.
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10: C'est à cause du temps.
11: Ouais. Ben, parce qu'on vit pas vraiment ensemble, on a chacun notre appartement. Donc.
10: Ok.
11: Et donc aujourd'hui, on a eu l'occasion de se voir et puis voilà quoi.
10: Elle a pris sa dose.
11: C'est
10: charmant, dit comme ça. Ouais, bah écoute, on va à.
12: Moi, je suis pas fan quand il fait trop chaud comme ça. T'es tout moi, t'es tout. C'est assez.
10: Non, puis on est crevé. T'as pas envie de faire des efforts et tout.
12: Coller. Ouais, mais c'est énorme. T'es collé, ouais. Tu sais, comme dit Samy, tu sais, les corps qui se collent, tout humide.
13: Non, mais tout moi, c'est pas le problème. Moi, je pense que c'est plus pour respirer, quoi.
10: Oui, non, mais ça.
11: La respiration, ça allait, mais c'était plus la sueur qui coulait, quoi.
13: Ah ouais.
10: Maria n'avait plus respiré.
13: Non, mais je sais pas, tu peux transpirer aussi quand c'est pas là avec canicule, tu vois.
12: Ouais, mais c'est pas pareil, tu sais, là, t'as le corps tout humide.
11: Là, dans l'action, c'est pire qu'un marathon, quoi.
10: Il y a Kylian qui nous envoie un message, lui, il se branle même plus depuis une semaine, Kylian. Et pourtant, je suis un gros branleur. Bah écoute, bravo Kylian.
13: Ah ouais, carrément.
10: Ouais, il y a
11: la chaleur, hein.
10: Il y a Remix, lui avec sa femme, ils ont pas fait l'amour depuis une semaine. Ce temps, ça donne pas envie. Bah, ce que je disais, on est crevé. Hein. Salut.
11: Ouais, ça a duré quoi? Peut-être trois quarts d'heure, pas plus, quoi.
10: Oh, bah, c'est déjà pas mal, hein, trois quarts d'heure.
11: Hein. Et puis après, douche direct, quoi.
10: Il y a Max Jules, salut Max Jules, qui lui fait l'amour dans la piscine. Ouais, pourquoi pas?
11: Pourquoi pas.
12: Mais avec le chlore, ça te pique pas la bite.
10: Non, j'aime pas baiser à la piscine, mais bon, pourquoi pas.
12: Non, mais le chlore, moi, je m'inquiéterais avec le chlore.
13: Mais quoi, mais de toute façon, quand tu nages, t'as le chlore sur la bite, déjà.
12: Ouais, mais bon, tu mets pas ta bite dans un trou quand tu nages, Marie. Je sais pas, le chlore dans la chatte, ça doit pas être super.
13: Ah oui, pour la chatte, terrible. Mais pour le zizi.
12: Rentrer dedans. Ouais, ou même, mais ta bite, ouais, quand je nage, ouais, je sais pas.
14: Peut-être que quand ils étaient dans la piscine, c'est que t'es pas entièrement, tu vois.
12: Ah, genre sur le bord, voilà. Peut-être.
14: T'as les jambes dans l'eau, tu vois, t'es sur la marche.
12: Ouais, non, mais est-ce que le chlore dans la piscine. Je pense pas, moi, j'ai jamais baisé dans une piscine chlorée.
14: Pareil, jamais aussi.
12: En fait, faire rentrer le chlore à l'intérieur de la
14: meuf, ça doit pas être.
12: Le chlore vaginal, à mon avis.
14: Ça la nettoie de l'intérieur, non?
12: Pas ouf.
10: Ouais, pas ouf. Bon, ouais, en tout cas, t'es pas le seul à moins faire l'amour ces temps-ci. Mais on vit un petit peu au ralenti. Hein. C'est marrant, c'est une espèce de confinement, confinement spécial. C'est pas le Covid, mais.
13: Ouais, on a un
11: voilà, ouais, c'est vrai qu'on est que, ouais, on est bloqué, quoi, quand c'est ouais, comme ça.
12: Bah, le chlore, c'est confirmé, hein, ça peut irriter la vulve.
10: Eh bien, attention à votre vulve, les filles.
13: Ah, bah ouais.
12: Faites gaffe.
10: Ouais, ouais, faites gaffe. Ouais. Ouais. Valentine dans la piscine. J'aime pas, mais c'est le seul endroit où on est bien à la maison. Putain, vous avez de la chance, vous avez une piscine.
12: Ah, là, c'est cool là. Et, et les piscines, bon là, je pense qu'ils parlent plus des piscines municipales ou publiques. C'est que les machins, c'est des nids. C'est le meilleur moyen pour attraper une mycose, hein, de la chatte. Hein.
13: Ah ouais.
12: Ah ouais. A priori, c'est un nid à mycose le bordel.
13: C'est sympa.
11: Bon, voilà. Ben l'équipe.
10: Bon courage.
13: Bisous.
10: Donc t'es pas le seul. J'irai m'en faire un bisou et puis.
11: Bonne soirée également à vous et continuez comme ça parce que je vous écoute tous les soirs.
10: Merci à toi, Jérém.
11: Vous êtes super.
10: On sent que t'as fait des efforts aujourd'hui. Il y a un truc que vous fassiez, faut que vous écoutiez, vous écoutez Skyrock, écoutez le début des émissions de chaque animateur. C'est-à-dire que nous, on est climé, donc on est bien au bout d'une petite demi-heure, c'est bon, on reprend forme humaine. Mais
13: je suis quillé, moi.
10: Mais le début de chaque émission, on a tous du mal à parler un peu au début.
12: Ouais, c'est dur un peu. Ouais.
10: C'est-à-dire qu'on vient de dehors. Mais
13: c'est ce que t'as fait d'ailleurs.
10: C'est super chaud, là ça va mieux, tu vois.
13: Ouais, ça va mieux.
10: Et mais le début de tout le monde, j'écoutais la radio, début de Fred ce matin à 9h30, c'était exceptionnel. Et faites ça toute la journée, vous allez voir. Écoutez-nous demain à 6h du matin, vous allez voir. Si on est encore là.
13: Non, mais arrêtez, ouais, celui-là.
10: Ouais, Lily, c'est toi qui habites sous les combles, parce que Karim, il m'a parlé de quelqu'un qui habitait sous les combles.
12: Ah putain, le truc, c'est un
0: sonar. Oui, ben moi, j'habite dans un vieil appart qui date de 1950.
10: Ouais.
0: Et il est très mal isolé, et c'est affreux.
12: Ah, t'as été sous les toits?
0: Ouais, bah je suis le dernier appart en haut, quoi.
12: Non, mais c'est horrible.
13: Ça a l'air
12: sonar, ton appart.
10: Si vous écoutez dans un immeuble, plus vous êtes haut, plus il fait chaud.
13: Ah bah ouais.
12: Non mais déjà, sous les toits, dans les immeubles anciens, c'est laisse tomber.
14: Hein. Quand t'as...
12: Bah t'as... Ouais, en fait, t'as chaud quand il fait chaud et t'as froid quand il fait froid en général.
10: Guigui, t'habites voilà. Sous le toit,
0: exactement.
10: Toi
14: presque, non. J'ai encore un petit espace. Mais de toute façon, là, chez moi, j'ai pas de clim. Et c'est vrai que putain, c'est dur. J'ai acheté un petit ventilo sur Amazon.
10: Alors ?
14: Et bon, écoute,
13: t'as vu, c'est une galère.
14: Il fait le boulot, mais bon, c'est vrai qu'il fait quand même très très chaud.
12: Le seul problème, c'est que le ventilo, ça brasse l'air chaud.
14: En plus, ouais.
13: Ouais, mais quand tu transpires, du coup, ça peut te faire quand même un petit peu de. Tu vois ?
14: Ça sèche ta transpire qui
10: pousse. Ouais, c'est la raison, Marie. Quand tu transpires, ça te.
13: Ouais, c'est ça.
10: Ça te rafraîchit un petit peu.
12: Oui, c'est mieux que rien, mais.
10: C'est bien, ça brasse les odeurs transpires dans la chambre, c'est pas mal.
12: Avec des chaleurs comme ça, le truc, en fait, il fait circuler de l'air chaud.
13: Ouais, ouais, bien sûr.
10: Moi, j'ai trop envie de baiser quand il fait chaud comme ça. Bon, le problème, c'est que je suis célibataire. Osman, salut à toi, Os. Ouais, Lily, ça va être compliqué. En plus, t'as presque dit Samy dans le sud-est. Vous allez l'avoir plus
12: jusqu'à mercredi.
10: Vous allez l'avoir plus longtemps, la canicule.
0: Ouais, bah, de toute façon, tout cet été. Hein. Bah, après, j'ai la plage à 10 minutes. Hein, donc,
10: oui, ça va.
0: C'est la plage.
10: ça va. Tiens, Yalou,
12: mais t'arrives à dormir la nuit?
0: Bah, non, du coup, j'écoute Skyrock.
10: Bah écoute, c'est bien, Lily.
13: C'est une bonne option.
0: Voilà.
10: On est là.
12: C'est un truc, par contre, c'est vraiment aussi quand il fait trop chaud. Moi, je peux. Impossible de dormir.
10: Bah
12: c'est
10: oui, impossible. Tout le monde.
12: Non, mais il y a des gens, mais je l'ai des gens, ils s'endorment, tu vois.
10: Putain, moi, tous les gens avec lesquels je discute, c'est le matin, par exemple, j'ai bien dormi. Non, je n'ai pas dormi, j'ai dormi 2 heures.
13: Ouais, ou alors t'es épuisé, tu tombes, mais c'est hyper compliqué.
10: Ah, moi, c'est pareil.
12: Mais Marie, tu parles, tu dors la journée, toi.
13: Non, mais c'est ce que je te dis, là. Hier, j'étais épuisé, je suis tombé, quoi.
10: Tombé plat de dame, comme ça.
13: Avec la chaleur de ouf.
10: Et Cédric,
12: je suis tombé au comète.
10: Enfin, du bouche à bouche à Marie.
14: Ah bah. Ah non, putain.
10: Puisque tu es
14: sur le comète.
13: Il va être bourré.
12: Fais gaffe, tu vas frôler le comète illique.
14: Ah, grave. Ah ouais, non.
10: Bon, on te fait une bise, Lily, bon courage.
13: Bisous.
0: Merci. Bisous.
10: Et merci à toi. Allez-y, 0153 40 30 20, jusqu'à minuit, on est là. On va pas trop tarder pour le clash de ce soir. Puisque vous êtes prêts, vous avez vos méthodes, Romano et Cédric.
14: Ouais.
10: Qui sera le meilleur? Et on va voir si Romano enchaîne. Non, c'est pas la 10e victoire à la suite.
12: Ah, ça fait un moment là que j'y gagne. Hein.
13: Ah ouais?
12: Parce que. Déjà toute la semaine dernière.
10: Il y a Arthur qui laissait un message qui dit Romano va-t-il faire sa 10e victoire à la suite?
12: Et je crois que je me demande si la semaine d'avant je l'avais pas déglingué tout le long aussi.
14: Je sais pas.
12: Tu vois, depuis que Cédric, depuis qu'il y a la canicule, il est nul. Là, ça rime en plus.
10: Depuis qu'il a la canicule, il est nul.
14: Non, mais c'est gentil, merci.
12: Non, mais
14: t'es de la chatte, c'est tout.
12: Quand tu perds, c'est que t'es bidon. Tu sais, quand je perds, c'est que je suis bidon.
15: Non, quand tu perds, tu casses les couilles, c'est pas pareil.
12: Oui, mais parce que j'aime pas être nul.
15: Ah non, t'es casse-couilles.
12: Ah bon. Mais toi, t'aimes bien perdre, toi.
15: Non, j'aime pas bien perdre.
12: Je
15: pas
12: dire ah, moi, je déteste. Moi, je joue, c'est pour gagner, sinon, aucun intérêt.
10: Eh ben, ça sera à vous de voter, de décider du gagnant de ce clash qui arrive dans un instant. On a Daoud qui est en direct avec nous, en direct du 94. Salut à toi, Daoud.
13: Coucou.
12: Ouais, Daoud.
15: Daoud.
12: Daoud. Daoud, c'est David en rebeu.
10: Ah ouais,
13: ouais. Ah ouais.
10: Ah ouais, c'est marrant.
13: Ah, je savais pas.
12: Daoud, c'est David.
10: Ouais. Appelez-moi Daoud alors.
12: Ah bah voilà. C'est Daoud et sur Skyrock.
10: Daoud dit full, dis donc là. Et Daoud, il est sec, Daoud.
12: Mdououd, ça s'appelle Daoud. Mdououd en rebeu, c'est en Maroc. Quand chez moi au Maroc, c'est avoir des verres au cul.
10: Ah, Cédric Mdououd.
12: Tu dis un...
14: Ah non, j'en ai pas, désolé.
12: Quand tu dis à quelqu'un, il est Mdououd, ça veut dire qu'il a des verres.
10: Très bien, Cédric.
14: Ah non, j'ai rien au cul.
10: Cédric Mdououd.
14: Mdououd. Toujours pas du fou.
10: Mdououd.
12: Mdououd.
10: Mdououd.
12: M-M. Mdououd.
10: Mdououd.
12: Voilà.
10: Mdououd. Cédric Mdououd.
15: Il va être lourd avec sa blague.
10: J'apprends le.
13: Il apprend.
10: Si je vais, je sais pas s'il va au Maroc cet été par exemple.
15: Ah ouais, mais j'en ai pas.
10: C'est vrai que j'ai un ami, il s'appelle Cédric.
12: Mdououd.
10: Cédric Mdououd.
13: Non, c'est ça.
10: Très bien, parfait.
12: Et Romano, alors, ça serait quoi l'équivalent en prénom là-bas?
14: Mdouid.
12: Ah aussi, ah merde. Je sais, peut-être Rahim.
14: Rahim.
12: Rahim. Je sais pas, peut-être. Appelez-moi Rahim, mais je vais voir.
10: C'est Rahim, si tu veux, Romano.
12: Je vais renseigner. Non, je m'appelle pas Romano, je m'appelle Rahim.
10: Appelez Rahim.
14: Il
10: y a Daoud. Ah, t'es là, Daoud. On était inquiets, on s'est dit, ça y est, Daoud, il est tombé, canicule, tout ça.
16: Limite en PLF, hein.
10: Ah bah oui, mais je peux comprendre, Daoud. Salut, Daoud. T'es dans le 94, Daoud, c'est ça?
16: Exactement.
10: Bon, sois le bienvenu.
16: Merci.
10: Bienvenue sur Sky.
16: Merci, merci.
10: 94, bah écoute, bon courage. Et tu fais quoi? Tu bosses? T'es chez toi tranquille? T'es où, Daoud?
16: Ah bah là, je viens de... Là, il y a ma fille qui vient de s'endormir.
10: D'accord. À quel âge? C'est une petite?
16: Ah ouais, elle a 8 ans.
10: Ouais. Les petits, ils souffrent la canicule ou pas? T'es plus solide que les petits, non?
16: Ouais, mais ils ont du mal à s'endormir. Donc là, là elle a pas chatte direct, là, si tu veux.
10: D'accord. Et là, on fait pas de bruit parce qu'on va pas la réveiller, parce qu'après, pour la rendormir, ça va
16: bien. Les portes sont bien fermées, là, le petit ventilo, tranquille. C'est moi qui souffre.
10: Voilà, tu vas installer.
13: Tu l'as laissé le ventilo.
10: T'es un bon papa, toi.
16: Non, mais écoute, on essaye de faire comme on peut.
10: Et toi, Karim, toi, elle a 2 ans, elle a pas 8 ans. Comment ça se passe avec la petite Layane?
17: Là en ce moment, elle a très très chaud.
12: Ah pardon, là en ce moment, elle a très très très chaud, gros, elle rend ouf.
10: Ouais.
12: Tu sais, ouais, la chaleur, ça l'abrutit. Ça l'abrutit, tu sais, ça la rend. Tu sais, elle peut faire que de chialer en fait.
10: Ah ouais, ah,
12: ça la fatigue. Ouais. Ouais. C'est les gosses, des fois, sur l'été, sur la plage, ils pourrissent l'après-midi en chialant.
13: En fait, ils sont fatigués, ouais.
12: Ah, aussi, les parents, ils ont qu'à pas les amener à la plage, tu sais. Je suis désolé, quand le bébé il est vraiment tout petit, pour moi c'est même dangereux.
13: Ah, moi par contre, elle kiffe la plage, gros, c'est incroyable.
12: Ouais, mais à 2 ans, tu sais, genre tu l'emmènes à 15 heures sur la plage.
16: Mais non, mais Romano, non, c'est Romano, il est anti-bébé ou quoi?
12: Ah oui, complètement.
13: Anti-enfant.
12: C'est Romano Piron. Il devrait faire.
10: La meuf de l'équipe.
12: La meuf de l'équipe. Ouais, c'est ma soeur. Je
16: te jure. La plage, justement.
12: Non, mais. Ouais, mais à 2 ans, tu l'emmènes pas à 15 heures.
13: Non, à 2 ans, non, tu l'emmènes le soir,
12: vers 17-18 heures.
13: Ouais, tout le matin, voilà. Tu vois.
12: Quand ça commence à baisser, tu vois, à 15 heures,
13: le gosse,
12: il va sécher.
16: Ouais, ou tu vas.
10: Ouais, ou tu vas super tôt le matin, ouais.
12: Ouais, ça, vous pouvez y aller, j'y vais pas.
10: D'accord, voilà, donc.
12: Après, toi, tu dis, après, à la plage, tu vois, c'est pas. Après, Romano, tu t'imagines à la plage, tu t'imagines là, 40 degrés, mais à la plage, c'est frais, tu vois ce que je veux dire, avec l'air de la mer, tout, c'est.
10: Ah, moi, j'ai toujours entendu frais, dire que les bébés, il fallait éviter de les emmener quand même.
12: Ah oui,
13: ah, oui non, mais tu les
12: plains cagnard,
13: tu au soleil,
15: tout le monde, quand c'est plein cagnard, faut pas y aller.
10: Ah bon, j'y vais,
15: mais les gros.
13: Les bébés, encore plus gros.
10: Non, mais les bébés, c'est plus. Non, mais les bébés, c'est plus fragile.
13: Zéro résistance.
10: Et pensez aux anciens, parce que les anciens.
13: Ah ouais, mais aussi, tout à fait.
12: Il va pas.
10: Il morfe, Cédric, fais gaffe.
12: Regardez.
10: Puis hydrate-toi, Cédric, attention.
15: Ah bah oui, grave.
10: Bon, alors Daoud, qu'est-ce qui t'amène? Tu voulais nous parler de quoi, toi?
16: Non, mais c'était au début de l'émission, il y avait monsieur Romano qui était parti dans les sujets.
12: Ah, des riches.
16: Ouais, voilà, de riches. Et,
12: tu es riche.
16: Ah, loin de là. Enfin, ouais. On est tous plus riches de quelqu'un.
12: Oui, c'est vrai.
16: Mais bon. C'est le coup de quelqu'un d'autre.
12: Ça dépend le niveau. Mais,
16: moi, ça a commencé tôt, en fait. Ça a commencé tôt. Tôt, j'ai été un peu attiré par déjà avoir des sous, tu vois. On a été à la campagne avec mon petit ref et je l'emmenais, on prenait nos jouets. En fait, on faisait le tour du village en disant qu'on préparait un voyage et tout. Et en fait, on voulait juste des sous. Et,
10: tu l'as fait, ça, dans les conseils pas chers, toi?
12: Ouais.
10: Ouais.
12: Et mais moi, ça a commencé aussi tout petit, à 5-6 ans, à la plage, en vacances, j'avais un petit stand devant notre emplacement au camping.
10: Et t'avais quoi? T'avais mis une petite table?
12: Ouais, une petite table.
13: Et tu vendais quoi?
12: Je faisais des colliers de coquillages.
14: Mais ça va, t'en vendais un peu?
12: Ouais, bah tiens, non, moi j'étais tout petit, j'avais 5-6 ans. Donc les gens, tous les gens que mes parents connaissaient.
14: Putain, mais à 5-6 ans, tu voulais déjà de l'oseille, t'étais déjà
12: un poids terrible. Non, mais j'étais content parce que les gens aussi, ils ils trouvaient ça mignon, tu vois.
13: Bah ouais, mais je comprends.
16: C'est bon, Romano, ça, parce que là, de Benef, il est, tu vois, encore, moi, c'était mes jouets, tu vois. C'était des vieux jouets.
14: Mais tu faisais des colliers de pâtes crues ou cuits?
12: Non, des colliers de coquillages. Le matin, j'allais ramasser des coquillages, c'est sur l'Atlantique, il y a toujours plein de coquillages. Donc j'y allais à la marée basse, je prenais mes coquillages. Après, mon père, il me faisait, tu sais, il lui pêchait, donc il me donnait des bouts de fil de pêche. J'ai emmancé dedans, je faisais un petit bracelet ou un collier.
14: Trop mignon.
12: Et je les vendais.
13: Ouais, ouais. Moi, avec ma sœur, quand on était petite.
12: On vendait notre cul. Ça marchait bien.
13: C'est moche. Non, mais on faisait, en fait, on faisait des petits sachets de lavande. Tu sais, on était à Toulon.
12: Ah,
13: Mais non, mais comme il y avait plein de lavande chez mon oncle où on était, en fait, on prenait la lavande, on faisait sécher, on faisait des petits sachets, on vendait. Et on faisait aussi, tu sais, les bracelets. Putain, je me souviens plus du nom de ces bracelets où on. Non, justement avec du fil.
12: Les bracelets thaïciens, non?
13: Non,
12: les bracelets électroniques.
13: Je me souviens plus du nom, mais on faisait ça aussi. Et sur la plage avec ma soeur, on vendait. Mais comme on était petite, en fait, il y avait plein de mecs qui, gens qui étaient,
12: Oui, non, mais ouais,
13: quand
12: t'es ouais, ça marche quand t'es vraiment gamin.
13: Ouais, c'est
12: arrivé
13: ça.
12: 15-16 ans, ça marche plus du tout.
16: Tu les attendais, tu sais. C'est attendrissant, tu vois les enfants sonner à la porte.
12: Si vous avez des gosses, c'était travailler.
16: Voilà, tu sais.
10: T'as entendu, très bonne idée de Romano pour ta fille.
12: Ouais, fais-la travailler cet été un peu. Tu fabriques des colliers, tu dis, allez, va vendre ça.
16: Non, non, parce qu'après, il n'y a personne là-bas où on va, mais sinon, je pensais à lui faire, tu sais, le 1er mai, là, t'as le droit de vendre du muguet. Et moi, j'ai des bons muguet, ça, c'est un truc sympa, tu vois, pour les enfants.
10: Bon, le problème, c'est qu'il faut attendre l'année prochaine, on est le 24 juin. Donc,
14: et Marie, c'est la rentrée brésilienne.
13: Ouais, donc, tu as raison.
10: Ah, merci pour les messages.
12: Merci, c'est vrai que c'était une même période où c'était un truc de ouf.
13: Ouais, ouais, on en faisait plein avec ma soeur.
12: Et les gens achetaient.
13: Bah ouais.
12: Ah ouais. Oui, parce que t'étais petite.
13: Oui, et puis aujourd'hui. Bah non, mais c'est clair.
12: Pour une meuf chelou.
13: Bonsoir.
10: Regarde, j'ai fabriqué un bracelet bézé.
13: C'était la paix à mes parents, donc ils étaient contents.
10: Regarde, j'ai un sachet. C'est de la lavande, ça se fume.
16: Romano, après, moi, je suis monté en compétence quand même.
12: Ah, bah alors, dis, ça m'intéresse.
16: Bah, ça va. Bon, après, tu sais, comme beaucoup de mecs pas très loin de chez moi, on a vendu quelques barrettes de chocolat. Mais après, quand je suis rentré dans la vie active. J'ai travaillé pas mal dans la restauration et au bout de 2 jours dans un resto, je comprends que en fait ils ont la caisse, si tu veux, ils ont laissé le bouton annulé pour tous les collaborateurs quoi.
12: Ah donc t'annulais les commandes et tu récupérais l'oseille.
16: Alors j'ai commencé à sonder un
12: mec. Ils sont un peu cons les patrons du resto par contre.
16: Ah mais ouais, mais c'était des baltringues. C'était un mec qui voulait se faire un truc.
12: Non, parce qu'à une époque, il y avait plein de bars qui avaient ça. Ils avaient les. Mais c'était en général, c'était une personne qui avait le truc. Tu sais, ils ont des clés d'accès sur les caisses. Et en fait, ils pouvaient annuler les opérations. Donc en fait, bah, tout ce qui était payé en cash, ils le sortaient sans déclarer. C'est ça. Quoi. C'est du black, en gros.
16: Exactement. Mais bon, là, si tu veux.
12: Totalement illégal, bien sûr.
10: Oui, bien sûr, c'est ce que j'allais dire.
14: Tu sais ce que je faisais, moi.
12: Non, mais ça, tous les. Moi, maintenant, parce qu'il y a des contrôles, mais. Quasiment tous les bars, tous les restos sortaient de l'argent.
14: Moi, je
12: le cash qui rentrait, ils le sortaient au black. Quoi.
10: Vous avez des bons plans complètement illégaux, juste à vous faire signe, histoire qu'on vous dise de ne pas le faire. Karim ?
14: Je bossais dans une pizzeria, je prenais les commandes et je livrais aussi. Et quand je prenais les commandes, les gens ils prenaient des pots de glace, je les tapais pas à l'ordi. Donc je sortais le ticket et le pot de glace, je le prenais avec moi, après je le rajoutais au stylo. Sur la facture, et je disais aux gens, ouais, excusez-moi, on n'a pas marqué le pot de glace sur la facture, je l'ai rajouté au stylo, et j'encaissais ce que je marquais.
12: Ouais, mais la pizza, ils se disaient pas, il y a quand même des trucs dans le stock.
14: Ouais. On était plusieurs livreurs, il y avait plusieurs mecs.
16: Normalement, il y a un moment où ça part en couille.
10: Oui, je pense qu'il y a un moment où le patron, il se rend compte qu'il y a des trous dans la glace.
16: Moi, je vais vous la faire courte, mais l'histoire, c'est que ça a duré plus d'un an, comme ça, avec un collègue, et le collègue, il n'en dormait même plus, tu vois. Il avait une cagnotte sous son lit, un truc de ouf, quoi. On touchait plus à notre paye, hein. On était payé par chèque. Je te parle d'une histoire d'il y a 15 ans. Mais on touchait même plus au chèque qu'il faisait à la fin du mois, le patron. On avait tout plein de l'espèce. Après, le problème, c'est qu'on pouvait juste sortir l'espèce. Et c'était déjà l'époque où il y avait pas mal de cartes bleues qui étaient restaurants. Mais ils ont commencé à avoir des doutes. Je sais pas comment ils se sont mal démerdés. Ils pensaient que c'était de la matière première qui partait, en fait.
10: Mais vous, je sais pas, vous faisiez combien par mois? Vous détourniez combien par mois?
16: Je sais pas, mais on faisait 100 balles en espèces par jour.
10: 100 balles par jour, donc
14: c'est énorme.
10: Tu bosses 25 jours par mois, tu te fais 2500 balles. Net d'impôts, c'est quand même une bonne paye. Et un jour, c'est parti en couille, un jour vous êtes fait choper.
16: Ça commençait un peu à partir en couille et moi je me suis fait griller par le directeur. Mais pas pour grand chose, tu vois, pour une vingtaine d'euros, bref.
12: Oui, mais bon, c'est quand même du vol.
16: Oui, mais bon, 100 euros par jour.
12: En même temps, ça va, le mois dernier, je t'ai tiré 3000 balles.
16: C'est un sport olympique dans la restauration. À cette époque-là, c'était un sport olympique. Et après, quand tu prends goût à ces trucs-là, c'est un cycle infernal, si tu veux. T'arrives plus à t'arrêter.
10: Ah, c'est l'argent trop facile, oui. Ce qu'on disait,
16: c'est des choses à prendre en compte. Et moi, j'attendais sa réaction. Le mec n'a pas eu de réaction. Et le lendemain, qu'est-ce qu'il m'a dit? Texto, il m'a dit, écoute, on fait comme si rien ne s'était passé. Et deux jours après, ils ont bloqué la touche. Et cinq jours après, j'aurais donné madame.
10: Voilà, ouais, parce qu'il y a
13: plus de touche. C'est vrai que c'est tiré direct.
10: Tu venais de perdre gros. C'est comme si tu avais réduit ton salaire. Mais j'allais dire moitié, non, même plus de moitié des trois quarts. Il y a Jack B là qui nous laisse un message qui dit: moi j'étais en cuisine, complice avec le serveur, il prenait les commandes sur papier quand c'était des touristes et il disait: le TPE est en panne, et donc tu récupérais le cash derrière là.
12: C'est un classique.
10: Bon, mais escroc.
12: En Italie, ils adorent l'espèce là-bas.
10: Bah oui, parce qu'ils mettent tout, c'est tout au black en Italie.
12: Mais par exemple, à Venise, il y a les tarifs pour les touristes, il y a les tarifs pour les locaux.
14: Bah, je crois en Corse aussi, à Marseille aussi. Ouais.
12: À Marseille aussi.
14: Ah bah oui.
16: Ouais. Bon, bref, dans chaque table, j'arrive à trouver les petites combines qu'il faut, mais
10: t'as jamais eu envie d'avoir une vie légale, quoi, tu vois.
16: Non, mais c'est une vie légale, mais tu sais, comme tous les jours, on se fait entre guillemets fister par l'État et par le patronat.
14: Ah, mais le patron, il pourrait.
13: Ah, mais le patron.
10: Ah, l'argument qui déchire. Ah, bah, ouais.
13: Non, mais c'est ça, parce que le patron, au final, il.
16: J'ai pas dit le patron, j'ai dit le patronat. Mais il y a beaucoup de patrons, c'est des SDP aussi dans la restauration.
13: Si c'est un mec sympa et tout ça, tu le voles quand même et tu t'en branles, quoi.
10: Ah, alors, qu'est-ce que tu dis?
16: Ouais, mais c'était pas des mecs sympas.
13: Ah, ok.
12: Non, mais la vérité, c'est vachement courante. C'est un truc à la con. Mais tu vas dans un bar, ton pote travaille dans le bar, il te sort un verre gratuit. En soi, c'est du vol.
14: Ah oui, bien sûr.
12: Mais c'est calculé dans le. Ils savent qu'il y a un pourcentage de verres qui passe. Ils passent ça en casse.
16: Oui, ça reste du vol,
12: bien sûr.
10: Non plus, d'ailleurs.
16: C'est plus les mêmes. Il y a des gens qui viennent un petit peu de tous les secteurs.
13: Donc t'as arrêté la restauration totalement, toi?
10: Bah, parce qu'il y a moins d'escroqueries, donc c'est compliqué.
12: Ce qui a tout niqué, c'est les paiements sans contact.
10: C'est une véritable calamité, les paiements sans contact.
12: Mais sérieux, demande à tous les mecs qui ont des restaurants. Tous les mecs que je connais qui ont des restaurants ou des bars, ils faisaient tous du black à la mort.
16: Ils sont obligés, Romano. Ils sont obligés.
12: Quoi, obligés, je ne sais pas, je dirais peut-être pas. Covid, tu sais, tout le monde a commencé à mettre à payer sans contact, parce que les gens ils voulaient plus toucher d'espèces. Mais ça a niqué
10: toutes les escroqueries. Une calamité, ça.
12: Les mecs sont dégoûtés dans les bars et tout. Les mecs, quand ils arrivent pour payer un café, avec le mec qui sort son téléphone pour le payer, le mec il a l'aide, parce qu'avant le café, il passait à gauche, quoi.
10: On te remercie, Daoud. Merci pour tous ces conseils à ne pas appliquer, bien sûr. Et on te fait une bise. Et puis bon courage dans le 9-4. Tu dors bien, toi, Daoud, ces temps-ci, ou c'est dur comme
16: ça? Non, c'est la galère, mais j'attends dimanche.
10: Ouais, vivement la fin de la qualité.
12: Ah, ça va se réduire.
16: Non, mais je pense aller au taf, sinon dormir.
10: Ouais, tu sais que nous, l'endroit où on est le mieux, c'est ici. Hein.
13: Ouais, c'est vrai.
10: Et encore, quand on arrive, on trouve qu'il fait frais, mais là, je trouve qu'il fait déjà un peu chaud. Alors, j'imagine si on
12: avait Marie tout à l'heure, elle
13: ouvrait la fenêtre. C'est pas à moi, mais j'ai jamais ouvert la fenêtre. Vous êtes détimbrés ou quoi?
12: Marie, t'étais à poil sur le balcon, tu chantais.
13: C'est Guigui qui a ouvert la fenêtre, j'imagine.
12: T'étais à poil.
13: N'importe quoi, j'ai jamais ouvert la fenêtre, les gars.
10: Bon, merci Daoud, on t'embrasse. Salut à toi. Et appelez-nous, allez-y, dans un instant, à faire le clash de la drague à retrouver, comme d'habitude, sur Skyrock. C'est vous qui déciderez, Romano et Cédric. Alors, vous avez choisi les méthodes, vous aviez deux méthodes sur lesquelles vous étiez, deux méthodes chacun d'ailleurs. T'as choisi ta méthode, Romano?
12: Non, mais ça va y aller au feeling.
10: D'accord.
12: Ah.
10: Et toi, Cédric?
14: Secouriste.
10: Alors, tu fais secouriste ce soir?
14: Ouais.
10: Très bien. La méthode secouristes. Et il y a Nathan qui nous envoie un message. Il organise une soirée avec des potes. Comment leur faire comprendre qu'il ne faut pas détruire l'appartement, comme c'est arrivé à un pote à moi il y a un an.
14: C'est mieux, ouais.
10: Ah, tu fais tes 18 ans. C'est la soirée des 18 ans, c'est Nathan. Mieux. C'est super, la soirée des 18 ans. Alors, comment expliquer à des potes qu'il ne faut pas que ça porte en couille ? Ça va pas être simple, ça, dites donc. Hein.
13: Ouais. Parce qu'ils peuvent avoir conscience de ça, mais trop boire, ils foutent la merde.
10: Après, t'as plus conscience de rien, ouais, c'est ça. C'est sûr, ouais.
14: C'est bah, ça, moi, c'était, bon, après, ça dépend où t'habites, mais c'était l'occasion, puis vu le temps, moi, je le ferai en plein air déjà, il y a moins de risques.
13: Ouais.
14: Tu vois, si, je sais pas, c'était, t'as un bout de jardin ou un bout de pelouse.
13: Ouais, c'est mieux.
14: Là, je fais un barbecue comme ça et accès interdit à la maison.
13: Bah, il y a forcément pour les chiottes et tout ça, t'as forcément des.
14: Ouais, ouais, ouais, ouais, ouais. Ils pissent dans le jardin. Non mais ou sinon je ferme toutes les portes, c'est qu'ils puissent pas rentrer. Parce que là quand tu commences à avoir des gens qui se baladent partout,
13: ouais, ouais, je suis d'accord.
14: C'est carnage quoi.
10: Il faut condamner les pièces.
14: Bah si t'as des serrures.
13: Bah ouais, il faut avoir une serrure.
14: Ouais bah bon. Bah, après des fois. Je serais peut-être même prêt à investir dans un cadenas pour éviter de retrouver. Non, mais en plus, genre de soirée, t'as toujours des mecs, tu te retrouves avec des mecs que t'as jamais vus.
13: Bah ouais.
14: C'est qu'ils sont potes de potes.
10: Bah, c'est 18 ans, t'invites tes potes.
13: Ah, mais
14: oui, mais
13: c'est
14: des potes,
13: ans,
14: ils invitent des mecs que tu connais pas, les mecs, ils s'en battent les couilles, ils vont foutre la merde, ils vont aller voler des trucs.
15: Ou péter des trucs sur
13: forcément,
14: oui, voilà. Ouais,
10: laisse ton numéro, Nathan, on va reparler avec toi. Et dites-nous d'ailleurs si vous avez organisé des soirées à la maison ou vous avez laissé la famille, enfin les enfants organiser des soirées à la maison. Vous avez des souvenirs de soirée de vos 18 ans. Qu'est-ce que vous avez fait? On vous attend en direct et toutes les idées pour Nathan, les idées pour le clash, eh ben elles arrivent. Le clash de la drague, c'est dans un instant sur Skyrock. Et puis vous tous en direct, il y a Karim qui doit être en ligne avec nous. T'es là, Karim?
18: Ouais, salut l'équipe.
10: Salut Karim.
14: Ouais, Karim.
10: Bienvenue. T'as déjà fait des teufs à la maison avec des potes?
18: Ouais, carrément. Et puis nos mères étaient fêtards, donc elles étaient avec nous. C'était la rigolade.
10: Eh ben, tu vas nous raconter. Tu nous dis tout dans un instant. On te reprend tout de suite après Nono, la Grinta. Parce que je me suis dit, il faut trouver un son qui correspond à Romano et à Cédric. Et on a décidé, enfin, j'ai décidé moi tout seul, j'ai décidé avec moi-même dans ma tête.
14: Ouais.
10: D'écouter Nono, la Grinta, c'est Love You.
14: Ah, bah, très bien.
10: Comme vous êtes des lovers tous les deux.
14: Ouais, c'est mignon.
10: Un son de lover. Et puis, déchire en plus ce son de Nono, la Grinta. Nono, la Grinta, le clash. Et puis, Karim. Et puis, vous, en direct jusqu'à minuit sur Sky.
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0: You. On écoutait de nous la Grinta sur Skyrock.
1: Ouais.
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0: Eh bien, on peut vous aider tous les soirs. On est là, Radio Libre, en direct sur Skyrock, 01 53 40 30 20. Pourquoi tu étais en train de branler Guigui, Karim?
6: Parce qu'en ce moment, je fais des finitions à Guigui.
0: Ah, d'accord.
6: Parce que personne lui en fait.
1: Alors, d'ailleurs, petite info, j'ai pas totalement terminé là d'ailleurs.
6: Merde,
4: j'arrive
6: sur les doigts.
1: Ah, merci Marie.
4: Bonsoir Gigi. Ça va?
3: Qu'est-ce qu'on te fait pas?
1: Non, rien, c'est Karim qui me finissait.
0: Ça y est,
3: ouais. Ah, d'accord.
0: Ça y est,
3: t'es
0: plus rien. Voilà, bah
3: non, mais je viens d'arriver dans le studio.
4: Mais qui êtes-vous? Vous êtes qui vous tous là? D'ailleurs, il y a un nouvel animateur, il est à quatre pattes et il bouge la queue, c'est bizarre, c'est qui?
6: C'est Cédric, c'est ça la position.
7: C'est pas moi, non, désolé.
0: Ça va, Médeline? Ça va la canicule?
3: Je fais un câlin.
0: T'en peux plus?
3: On est contente.
0: Oui, c'est fatigant, hein, je sais, c'est fatigant. Et les animaux, faut faire attention.
3: Bah ouais, bien sûr.
1: Oui, putain, mon chat, il s'est mis à kiffer l'eau là. Extraordinaire.
0: Ah ouais, parce qu'il a chaud.
1: Il a,
0: chaud. Il a compris que ça le rafraîchissait.
1: Ouais, ouais. Toute la journée, je lui ai foutu des verres d'eau dans la gueule et qu'il fait. Ah, vraiment, c'était magnifique.
0: Moi, j'ai des verres dans le cul.
7: Ouais, c'est, ça.
0: Aiment... c'est super aussi.
3: Ce qu'ils aiment bien, les chats, c'est que tu fous un glaçon dans sa petite gamelle de flotte. Parce que
1: ça le rafraîchit, ouais.
3: Ah, mon chat, il adorait ce truc-là.
0: Ouais, avec la bière, il adore.
1: Ah bah ouais, c'est bien ça.
3: Non, avec de l'eau, et bien évidemment.
7: Ah ouais, je la caresse avec les mains mouillées, tu sais, ça la rafraîchit.
1: Ouais, je fais ça aussi.
3: Elle a plein de poils en plus,
0: la
3: pauvre.
0: Le gant de toilette aussi, ça marche bien.
3: Ah, ouais,
0: si vous avez un gant de toilette, vous mouillez le gant de toilette avec de l'eau froide.
1: Et de l'eau chaude, ouais.
0: Et oui, voilà, tu es bouillon de ton chien.
1: De l'eau bouillante.
0: Parce que comme il est bouillanté, après, il sent qu'il fait. Il se dit, il fait plus froid dehors maintenant. Bon, allez, on a. Tiens, on a la soirée de Nathan, les 18 ans de Nathan. Avec vos conseils, Sébastien, qui nous envoie un message du 64 et qui nous dit à 64, oui, on est un émetteur qui a pris un coup de chaud.
3: Ouais.
0: Donc, je sais pas s'il a redémarré parce qu'on a des messages tout à l'heure.
1: Il a chaud.
0: L'émetteur de Bayonne, 87.6, qui a pris un coup de chaud. Vous passez sur 100.7. C'est une autre fréquence qu'on a à Bayonne sur laquelle vous pouvez nous écouter.
3: Sinon, voilà. L'appli.
0: Sinon, l'appli, justement, c'est des messages qu'on recevait sur l'appli. On nous écoutait sur l'appli ce soir. Parce que l'émetteur, il a pris un coup de chaud. Je sais pas s'il a redémarré, mais il devrait redémarrer bientôt.
4: Ah, il a chaud. Hein.
0: Ouais. Non, mais
4: il a chaud, l'émetteur.
0: Non, mais on parlait de la canicule.
4: T'as pris
0: des coups de chaud à Skyrock, là. Donc, 100.7 pour nous écouter sur la côte basque, à Bayonne, à Biarritz, à Hendaye, c'est votre fréquence, Hendaye.
3: Ouais.
0: Et à San Sebastian. Et sinon, le 87.6 va bientôt revenir. Voilà, c'est une petite parenthèse. Info, ouais. Ça prend chaud. Aussi chez nous. Karim, tu nous appelais, pour Nathan qui organise une teuf pour ses 18 ans avec les potes, il voudrait que ça parte pas en couille. Donc quoi faire? Bon, j'imagine que pour les 18 ans, il y aura un peu d'alcool.
8: Non, c'est sûr. Après, faut savoir que moi, c'était différent parce que, enfin, après, je sais pas comment elle est sa mère, mais moi, ma mère mettait tout le monde au diapason direct. Hein. Je me dis, dis-le à tout le monde s'il y a de la casse, et je vous casse la tête. Donc automatiquement,
3: pression directe.
0: Ouais,
8: voilà. Tu vois ce qu'elle avait peur, donc direct, ça calmait tout le monde direct. À chaque fois, c'était bon enfant, et puis ma mère, elle était fêtarde, donc elle venait faire la teuf avec nous.
0: Et t'as 18 ans et t'avais ta mère qui venait faire la teuf avec vous.
8: Ça la dérangeait pas, oui, non, mais carrément. Et puis elle m'a grillé avec un de mes premiers joints à l'époque. Et elle est arrivée, j'ai cru que j'allais me faire défoncer. Hein. Elle m'a dit, bah non, fais-moi tirer dessus. Fais-moi tourner.
0: Fais-moi tourner, mais t'avais quel âge?
8: J'avais avoir quoi, 18-19 ans.
0: Ah ouais. T'es déjà en gros.
3: Sinon, il y a un truc quand tu fais une teuf comme ça, comme c'est chez toi, c'est pas mettre trop d'alcool différent. Comme ça, tu sais que les gens, ils vont pas faire trop de mélange, tu vois.
0: Ah, pour pas qu'ils vous disent.
3: Ça, c'est pas con.
0: Ouais, mais t'as toujours des potes, t'en as un qui préfère la bière, t'en as un autre qui va préférer les alcools forts.
3: Si tu fais pas trop de trucs, ils vont moins mélanger.
1: Ils ont pas le choix, c'est vrai.
0: Ouais.
8: Après, t'en as beaucoup qui en apportent aussi.
3: C'est pas faux. Et puis, pas arriver avec des gens que tu connais pas, tu vois, qui peuvent foutre le bordel chez toi aussi.
1: Mais en général, c'est pas toi qui les amène, Marie.
3: Il faut le dire aux invités.
8: Il faudrait pas que ça finisse comme dans Projet X, quoi, tu vois.
0: Une soirée Projet X, faut éviter, c'est sûr.
8: Ouais.
0: Mais moi, j'ai pas eu trop de galères. Moi, de toute façon, quand j'étais chez moi, on faisait une soirée à pas beaucoup. T'avais pas des potes de potes de potes de potes.
3: Il
4: y avait 10 foules et néné.
1: On fait la queue.
0: Je vous rappelle que Néné, c'était mon ami imaginaire quand j'avais 3, 4, 5 ans.
1: Au petit écran de teuf, on s'est cru à Ibiza.
0: À Ibiza, ouais. Et toi, Romano, t'as organisé des soirées chez tes parents?
1: Non, c'était c'était plus genre barbecue avec des potes ou.
0: Moi, j'avais un poteau, il avait une piscine et enfin c'était deux poteaux d'ailleurs, deux frères, ils avaient une piscine. Donc les soirées en général, on les faisait chez eux.
1: Au bord de la
0: piscine,
1: ce qu'on faisait,
0: il y en a qui avaient vomi dans la piscine.
1: Ah, ça dégoûte sa mère, ça.
0: Bah, la mère justement, elle était devenue folle quand elle avait vu.
1: Ah,
0: le,
1: mais tu m'étonnes, gros. Il faut nettoyer
0: la quiche dans la piscine.
9: Mais obligé, c'est quoi, t'es obligé de la vider, non? En partie, quoi.
0: Bah,
1: non, t'isoles le vomi, après tu
0: la piscine. Non, on avait pris une espèce d'épuisette, mais ça sert à rien, parce que bon, au bout d'un moment, ça se dissout dans le haut.
1: Bah oui, c'est clair. Là, sinon, nous, j'expliquais, on louait des salles des fêtes. Par exemple, je sais pas, tous les anniversaires du mois de février.
9: Au groupe.
1: Et tu te regroupes.
9: Ouais, c'est bien ça.
1: Et en plus, c'était pas mal, parce que tout le monde était content, parce qu'il y avait des meufs avec qui tu parlais pas forcément trop, chacun arrivait avec sa bande d'amis et du coup on mettait tout en commun,
9: quoi.
1: Ouais, on n'était pas non plus on se retrouvait pas à 200,
9: tu vois. J'ai un pote, quoi, tu vois.
1: Ah ben c'est surtout, et nous c'était fixé dès le départ, ce qu'organisait après la soirée, ils nettoyaient,
3: c'est ça,
1: on dormait dans la salle des fêtes, c'était sympa, tu vois.
0: Il y a Ben, il dit
1: on la rendait le dimanche soir.
0: Il faut condamner les pièces, leur dire de ne pas aller dans la chambre des parents, par exemple.
3: Ah ouais, ça c'est clair,
0: car moi il y en a qui ont baisé dans le lit de mes parents
9: qui respectent pas,
0: mes parents, ouais, putain, fallait changer.
3: C'est chaud.
0: Mes parents s'en sont rendus compte.
9: Bah, nous faisions les fêtes chez un pote.
0: Il y avait des taches.
9: Nous faisions les fêtes chez un pote, tu vois. Et la première fête, elle était tellement chaotique. C'est-à-dire que les mecs, ils avaient commencé à piaf dans les bouteilles d'alcool de son daron. Ils avaient pété des trucs et tout. Qu'après, on avait accès seulement au garage. Le garage et le jardin.
3: Ouais, bah ouais, c'était un garage.
1: Non, mais c'était un gros sous-sol, hein. Ouais, c'est pas mal. Hein.
9: Voilà, c'est sympa, ouais.
0: Voilà, maison jumelée, tiens, il y a Nathan. Mais Nathan, laisse-nous ton numéro, tu nous envoies des messages. Nathan, qui fête ses 18 ans, là. C'est une maison jumelée, il a peur pour les voisins aussi.
1: Ah oui, si c'est les
3: plans. Bah, déjà, faut prévenir.
0: Faut faire comme dans les immeubles, tu mets
9: un petit mot.
0: Un mot
9: d'excuse.
0: Et ton idée, Karim, d'envoyer la daronne pour mettre. Tu vas me dire s'ils sont bourrés, ils vont oublier ce qu'a dit la daronne.
8: Mais, c'est pas mal. Les mettre direct avant que ça commence, quoi. Enfin, que la daronne mette les points sur les i. Et puis,
3: dire, tu vois, si vous avez un groupe WhatsApp ou je sais pas quoi, surtout pas d'embrouille, etc. Pour mes parents, tu vois, tu préviens.
1: Les gens sont bourrés, Marie.
3: Oui, je suis d'accord.
1: Et en plus de ça, s'il y a des gens que tu connais pas, ils s'en battent les couilles. Hein.
3: Bah, je suis d'accord avec toi.
8: Bah, c'est ça. Et puis maintenant, avec les réseaux sociaux, ça va vite, quoi. Il suffit qu'il y ait quelqu'un qui entend parler de ça sur les réseaux. Il y a une fête à tel endroit, tiens, on y va.
3: Ouais, c'est ça, faut faire gaffe.
0: Tout le monde qui débarque, ouais.
3: Et le petit mot, moi j'avais déjà vu un truc. Il y avait un mec qui avait mis un petit mot, il avait, c'était dans un immeuble, il avait collé des boules caisses, tu sais, pour les voisins. Tu sais, il avait donné des petits boules caisses. Ouais, je trouvais ça très drôle. En disant désolé, je fête mon anniversaire et tout, mais voilà, je vous offre des boules caisses. Donc il y avait des petits sachets de trucs. Je trouvais ça pas mal.
1: Et moi, il fait ça, je peux te dire, mec, il me prend pour un con.
9: Je vais sauver chez lui,
1: j'appelle les keufs direct.
3: Ah, non, mais c'est gentil.
1: Tu as les boules caisses.
0: Quand ils préviennent, bon, ça.
1: Non, mais quand ils préviennent,
0: ils préviennent.
1: Il y a des limites au bastringue.
0: Ouais. Leïla qui dit, prend un pote musclé, ce qu'il vide à l'entrée, comme ça c'est facile à gérer, c'est pas lui qui interdit.
3: Ah ouais, super, le pote il passe sa vie devant la porte.
1: Mais nous, c'est ça, dans les anniversaires, dans les salles des fêtes. Hein. Il y a des mecs, tu sais, dans genre un peu cliché, mais genre équipe de rugby, les mecs étaient contents de faire la sécu. Hein. Genre, ils buvaient des coups, mais tu savais quand il y a des mecs relous ou des mecs chelous qui arrivaient, tu sais, ils les TG direct et basta, tu vois, ça évite les emmerdes.
3: C'est vrai, c'est pas con.
0: Il t'organisait des teufs à la maison?
1: Jamais. J'en ai fait une ou deux, mais en vraiment
9: petit comité.
1: Ouais, en moyen comité, je vais dire.
0: T'as, vous disiez combien?
1: Je sais pas, mais pas plus de 15, tu vois.
0: Ah, moi aussi, pareil. Ah bah donc t'as fait des petites teufs à la maison.
1: Ouais, mais en fait, c'est rarement, parce que moi ça me...
0: C'est déjà pas mal,
1: c'est
0: ouais.
1: Pas mal, hein. Ouais, mais en fait, ça me casse la tête. Parce que
0: t'es stressé toute la soirée.
1: Ouais, tu paniques, il y a un mec, tu surveilles quoi. Ouais, tu fais attention à tout.
3: Ah bah c'est toujours ça, hein.
1: Ouais, tu profites pas.
0: Je vous dis, les soirées, c'est chez les autres, c'est mieux.
1: Ouais, je sais.
0: Bon, merci en tout cas, Karim. Tu voulais rajouter un truc, Karim, on va faire le clash, tiens.
8: Ouais, du coup, vite fait, parce que par rapport à la petite Lily, là, qui vivait à Perpignan, là, au niveau des combles, là, sous la canicule.
0: Ah ouais, pauvre Lily, oui.
8: Ouais, bah voilà, je voulais dire forfait, parce qu'en fait, moi, c'est pareil, à un moment, il y a une époque, je vivais sous les combles, dans un petit appartement aussi, et ouais, c'est une horreur. C'est
0: plein de messages, il paraît que c'est horrible, ouais.
8: Ah ouais, non, mais c'est pire qu'un four.
0: C'est pas monté, il s'est pas monté à 40 degrés, il fait même parfois plus chaud que dehors.
8: Ah non, mais c'est ça.
1: Et puis, t'es un Velux.
8: Moi j'avais juste un Velux en fait, parce que tu vois, c'était un petit studio que j'ai pris en urgence suite à une séparation. Enfin bref, du coup il y avait qu'un seul Velux et c'était pour la deuxième canicule, donc c'était.
1: Ça tape dessus, je pense même tu peux dépasser les 50.
3: Ah ouais, ouais, moi je peux dire, j'ai
8: vécu
3: longtemps là.
8: 52, hein. J'ai ressenti la température à cette époque, 52-53 degrés, ouais. C'était l'horreur.
1: En plus, je sais pas comment c'est, mais par exemple, ceux qui vivent à Paris.
10: beaucoup de toits d'immeubles, c'est en zinc.
3: Ouais, exactement.
10: Et le zinc, c'est du métal.
3: Ouais, ça tape.
10: Ça prend la chaleur. Laisse tomber, ça prend la chaleur.
8: Ça tape aussi. Ah ouais, non, mais c'est clair. Donc voilà, voilà. Donc je dis force à Lily, et ouais, je sais que c'est pas facile, quoi.
0: Et force à ceux qui bossent aussi, hein, parce que. Il y a Lucène, lui, il est brûleur dans une usine, donc forcément, il fait chaud.
8: Waouh.
0: Et là, il fait 37 degrés actuellement. Là.
3: Et ceux qui sont en cuisine aussi et tout.
0: Et lui, je meurs. Tu vas me dire, dehors, il fait 37 aussi. Donc,
3: Ah, mais bon, tu rajoutes de la chaleur.
10: Hein. Quand cuisine, ça peut dépasser 60 degrés.
3: Hein. Ça, ouais, c'est
0: ce matin, on a eu du 55 degrés.
10: Ouais, mais c'était ce matin, t'imagines, en plus de journée après.
0: Non, mais un auditeur qui nous disait qu'il faisait 55
10: degrés. Oui, mais après, ça chauffe. Dans la journée, tu vois.
3: Bah ouais. Genre, tu fais des pizzas et tout, laisse tomber.
0: Ah, putain, les foires à pizza, ouais. Waouh. Bon. Bah écoute, merci Karim, c'est gentil de nous avoir appelés, on te fait des bisous.
8: Pas de soucis, bisous l'équipe. Et on embrasse
0: aussi. Sous ses combles. Bisous à toi.
3: Bisous.
0: Allez les cacheurs.
10: Allez,
0: on va encore réchauffer l'atmosphère parce que là ça va être chaud. Hein. C'est le cache de la drague.
10: Ah, ça va même être bouillant. Bon, allez, moi je fais méthode clim.
0: Méthode clim pour Romano.
10: J'ai mis la clim. Je baiserai bien la femme ou l'homme d'ailleurs. Parce que moi, il n'y a aucun problème. Je suis complètement open bar.
0: Ouais, c'est Jérôme qui baisait cet après-midi. Il dit.
10: Ah, il était tout moite.
0: C'est tout moite.
3: Bah,
0: et bien, la clim est là. C'est parti. C'est Radio Libre sur Skyrock.
10: Oui, c'est. Bah, oui,
0: et c'est le clash de la drague, c'est ça que je voulais dire. C'est le clash de la drague sur Skyrock. Cédric contre Romano. Et évidemment, vous qui ferez la différence.
11: Attention, attention, ils sont prêts à draguer tout ce qui bouge. Et quand on dit tout, c'est absolument tout. C'est le clash de la drague avec les deux meilleurs séducteurs au monde.
0: Et un gros coucou à ceux qui bossent Picsou qui viennent d'arriver. T'aurais pu prendre ça comme pseudo si t'étais, si t'étais auditeur de Skyrock. Romano, ça tirait bien. Dans l'atelier, 36 de moyenne. RD chaud, les carrossiers, fait 47 en cabine. Oh, wow.
10: En imprimerie, 47 rouleaux.
0: Ah ouais? T'as 47 degrés, rouleau. Qui bosse en imprimerie, ça. Histoire. À l'hôpital, il n'y a pas de clim hier, elle est tombée en panne. 37 degrés dans la chambre des patients. Message de Gali.
10: Non, mais tu sais, ce qui est hallucinant, c'est que la plupart des hôpitaux, il n'y a pas la clim.
0: Ah, ouais. Et puis quand elle y est, elle tombe parfois en panne. Tombe en panne non,
10: c'est abusé quand même qu'il n'y ait pas la clim, tu sais, quand t'es malade et tout.
0: Il y a Carole qui nous dit c'est tombé en panne à Sainte-Anne aujourd'hui, la clim.
10: Ah.
0: Merci Carole. Allez, clash de la drague, c'est parti.
9: Allez, vas-y.
0: On y va. Premier coup de fil.
10: Ce matin, j'étais à Castorama, moi. Oui. Magasin de bricolage, bon, leur clim était en panne.
0: Ah, pas de chance.
10: Le mec, il dit bon, bah, ça fait une semaine que c'est en panne. On nous a promis qu'il était remis aujourd'hui. Quand même, pour un magasin de bricoleur.
3: Ah, ouais, oui, c'est con. C'est clair.
10: Je me suis dit, putain, merde.
0: C'est con pour les habits de Casto.
9: Allô, Bernard. Allô, Bernard. Allô.
0: Aïe, le désastre commence.
9: Non mais là,
0: écoutez, Cédric.
9: Allô Bernard.
10: Écoutez le naufrage d'un humain.
9: Ah mais là il parle pas.
10: Ah il parle pas. Il a baragouiné un truc quand même.
9: Non il a pas. Non ah non du tout. Il a rien dit.
0: Bon, t'as de la chance, il a rien dit.
9: Téléphone, on a.
0: Tu veux parler à Bernard ou on en appelle un autre?
9: Ouais, appelle-en un autre.
0: Il était peut-être sympa Bernard, Cédric. Hein.
9: Ouais mais je sais pas, il a pas envie de communiquer donc je vais pas le forcer.
10: Et Gautz, elle m'a dit. On a,
9: j'en 7 suis victoires.
10: 7 victoires à la suite.
9: Allô.
12: Allô.
9: Oui bonsoir, comment ça va?
10: Patrick.
9: C'est la femme de Patrick?
0: Absolument.
12: Oui.
9: Ouais, il est là, mon petit Patrick?
12: Bah oui, mais on sait pas qui c'est, on a toujours pas deviné qui vous étiez.
9: Ah, t'as pas deviné encore?
12: Non.
9: Bah, c'est Michel. Michel le secouriste.
12: Michel le secouriste? Le secouriste de quoi?
9: Bah, le secouriste, je travaille avec les pompiers, tout ça.
12: Ah bon?
9: Ouais, et je fais du bouche à bouche, là, un petit peu, je fais le tour des maisons pour voir si tout va bien et je m'entraîne un petit peu. Du coup, ce soir, c'est ton tour, ma belle.
12: C'est un connard qui appelle.
9: Je vais venir faire du bouche à bouche. Et puis après.
12: Du bouche à bouche.
8: Ouais.
9: Ouais. Putain, merde.
0: Elle est partie donc.
9: Bon, moi j'ai fait rire.
10: Elle dit que t'es de la Croix-Rouge.
9: Ouais, est-ce pompier, Croix-Rouge. Bah, les deux, c'est pareil.
10: Ah oui, mais les secouristes, c'est plus.
0: T'as embauché Romano comme coach?
9: Non.
0: Ah non, parce que.
10: Des fois, sur les marchés, j'ai déjà vu, ils font des stands pour t'apprendre.
9: Ouais,
10: les...
9: mais tu secoursis. Quand tu vois les mecs de la Croix-Rouge, en général, t'as l'impression qu'ils veulent te vendre leurs autocollants, tu vois.
10: Mais non, mais
0: c'est pour un truc bien, Cédric.
9: Ah oui, je sais, mais je vais
0: ils
9: pas.
0: Ils te vendent pas des autocollants, c'est pour.
9: Cédric, il est balayé avec les mecs sans cœur.
0: Oh là, ils sont trop chers, les autocollants.
10: Ah là, qu'est-ce que je fous, t'as
9: bah que tu veux. Oh là, tu veux ce que tu veux.
0: Une croix sur ma voiture, donc t'es
9: un ah, tu donnes 10 centimes, ils te mettent un autocollant.
0: Ah bah oui,
9: tu donnes ce que tu veux.
0: Bon, à qui? Ah bah toi, Romano.
9: Bah ouais, après.
13: Vous êtes bien chez Anne-Sophie, Frédéric, bonjour, Alexandre et Romain Collier.
0: Voilà.
13: Vous bonjour, pouvez Anne-Sophie. Laisser un message après le bip. À bientôt.
0: Ah, oui. Et sympa, tu vois. Il est sympa ton message. Bonjour Anne-Sophie. On te fait des bisous.
10: Bisous ma belle.
0: Bisous à toi.
10: C'est là, il dit que t'as la Croix-Rouge. Tu me sais, en plus, tu mets un sticker.
9: Non, non, mais je peux commencer à vendre des stickers.
10: Bah, tu sais, bah pourquoi ?
0: Ah, t'arrives pas à serrer, c'est vraiment un truc.
10: Non, mais secouriste, gros, c'est la Croix-Rouge, cherche pas.
9: Oh, bah, je veux dire, la Croix-Rouge, ça te fait plaisir.
10: Ah, non, mais c'est pour toi, t'es tellement nul.
9: Bah, non, les pompiers aussi sont secouristes.
10: Mais oh, non, mais non, mais les secouristes, quand on dit secouriste, c'est la Croix-Rouge. Tout le monde le dit sur les messages.
9: Ouais.
0: Allez, Romano, à toi, c'est ton premier tour de clash.
14: Bonjour.
0: Bonjour.
10: Ceux qui t'appellent les gestes qui sauvent, souvent, c'est les secouristes. Mm-hmm. Et c'est pompiers, secouristes, sinon.
9: Ouais, c'est ça.
0: T'es en train de vérifier, Cédric.
9: Non, mais je vérifie parce qu'on sait jamais.
0: Ah, tu crois qu'il dit des saloperies pour que tu te plantes ?
9: Oui.
10: Il est capable. Ah, mais même Samy, t'as dit.
6: Non, mais c'est ça.
9: Sécurité civile. Ah, mais Samy aussi, il est capable.
6: Non, non, sécurité civile. Ceux qui sont en bleu et orange aussi. Ils sont autant que la Croix-Rouge, d'ailleurs.
0: Allô ?
15: Ouais.
10: Ouais, bonsoir. C'est François ?
6: Non.
10: Non, c'est pas François.
9: C'est Bruno, par contre.
10: C'est Bruno ?
15: Ouais.
10: Ouais, comment tu vas ?
15: C'est qui, là ? Vous arrêtez de percer ou j'appelle chez Flic ?
10: Non, t'appelles chez Flic, ben, ça fera rien, tu sais, c'est Internet. Diwar, ta femme, elle est là ?
6: Coup de pression.
10: Bruno, ta femme, elle est là ?
15: T'as plutôt fini, ta cirque ?
10: Non, mais parce qu'en fait, je t'explique, j'ai installé une clim chez moi, là, j'aurais bien baisé ta femme sous ma clim.
15: Ouais, va te faire foutre, connard.
10: Je peux venir la chercher ?
0: Il a pas dit j'appelle chez Free, il a dit j'appelle chez Flic.
9: Chez Flic.
6: Ah, chez Free, je crois.
10: Ouais, moi aussi, si tu as appelé chez Free, bah.
0: Non, il appelle chez Flic, vous avez rien compris.
10: Tu vas dire quoi chez Free ? Il y a un mec qui m'appelle.
6: Ok, monsieur.
0: J'appelle chez Flic, il appelle les keufs, ça veut dire. Ah, t'avais pas compris ?
10: Ah, bah non, mais en même temps, bon, excuse-moi, mais.
0: J'appelle chez Flic.
6: C'est vrai qu'il parlait très bien.
10: Il parlait bizarre quand même.
6: Non, pas du tout.
10: Bon. Alors, Guigui, c'est le dernier avertissement.
0: Pourquoi ?
10: Parce que il faut me donner le bon prénom.
0: Hein ?
10: Dès le départ.
9: Il n'y a jamais eu François.
10: Si, t'as baragouiné un truc.
6: Non, il n'y a jamais eu François, non.
0: Non, c'est vrai.
10: T'as baragouiné un truc.
9: C'est la chaleur, ça te tape sur le cerveau.
10: Ouais, ouais allez, tu vas faire.
9: Il entend des prénoms maintenant.
10: Bah, va
0: allô
9: allô
15: Oui ?
9: Oui, bonsoir, comment ça va ?
6: Brigitte.
15: Bah, ça va, et toi ?
9: Bah, ça va, nickel. C'est le mari de Brigitte, là, au téléphone.
15: Ouais, bah, t'avais pas reconnu.
9: Bah, comment vas-tu ?
15: Bah, ça va, et toi ?
9: Bah, ça va, t'es au courant que j'ai passé mon diplôme de secouriste, là, avec la Croix-Rouge ?
15: Non, non, non.
9: Ah, si, si, j'ai passé ça, là, pendant 2 jours, là, j'ai appris à faire du bouche-à-bouche, tout ça,
15: ah puis, bon
9: ben, je voulais venir à la maison pour te faire, pour te montrer, quoi.
15: Bon, moi, tes échecs-là, ça m'intéresse pas de trop.
9: Ah, si, je vais venir, je vais te faire un peu de bouche-à-bouche, Je vais te montrer comment on fait les premiers gestes et puis après
15: non,
9: je vais te retourner.
15: Non,
9: je vais te mettre en PLS comme ils disent et après je vais rentrer mon sexe dans tes fesses.
15: Ouais, t'es rigole, non ?
9: Ah non, non, c'est sérieux, hein. Eh, ça peut sauver des vies, hein. Faut apprendre à savoir le faire, tu sais. Mon sexe dans tes fesses, peut-être que ça va te sauver ta vie.
15: Ouais, peut-être.
9: Bon, bah écoute, j'arrive tout de suite et puis on fait ça, quoi.
15: Non, mais t'es rigole, non ?
9: Ah non, je rigole pas, je suis sérieux. Ah, non, j'ai diplômé tout, je vais te montrer, j'ai un beau diplôme.
15: Mais aussi, je suis sérieux.
9: Ah bah moi aussi, je suis très sérieux. Hein.
15: Mais moi, ça m'intéresse pas. Hein.
9: Ah bah écoute, il va falloir t'y intéresser, hein, mon chéri. Hein, parce que là, moi j'arrive avec mon diplôme, je suis tout content.
15: Ah ouais, mais lui, t'as un diplôme. Mais aussi, j'ai des diplômes. Hein.
9: Bah écoute, tu montreras tes diplômes, et puis moi, je te montrerai mon sexe.
15: Ouais, écoute, là, il y a quelque chose qui va pas. Hein, tu feras pas attention.
9: Ah si, si, ça va aller, hein.
15: Tu m'excuses, mais il y a quelque chose qui va pas, là. Je le sens
9: mais...
15: pas.
9: Je t'excuse, allez, hein, mais tu vas voir.
0: Il va te faire foutre.
9: Eh oh.
0: Voilà, il est parti.
10: Alors, Cédric, juste, tu vas dire que je critique tout le temps. Mais c'est que t'es quand même sacrément con. Il te faut 2 jours pour apprendre les gestes qui sauvent. En général, ils le font, ça dure un quart d'heure.
9: Non, non, ou 2 jours.
10: Tu sais que t'es très limité. Eh non,
9: allô, j'avais regardé la formation, c'est 2 jours.
6: Non, une journée complète, gros, t'as le brevet. Ça va, je l'ai. C'est vrai que je l'ai fait.
9: Le brevet, je crois que c'est 2 jours.
6: Il y a un an. Je l'ai fait il y a un an. Une journée complète, par contre, c'est une journée totale de 8 heures. T'as ton diplôme à la fin de
10: ça. Parce que des fois, tu sais, moi, je vois à Paris, ils le font. Des fois, ils t'apprennent.
6: Des spécialisations juste pour le faire
10: un quart d'heure. Cédric, 2 jours.
0: T'as des problèmes avec les chiffres, Cédric.
6: Le diplôme pour avoir la carte et tout, c'est journée complète.
0: Attends, on est arrivé, Cédric, il nous fait « Oh là, dehors, il fait 25 degrés !» Je fais « Non, Cédric, il fait pas 25, il fait 40. Je vous assure, il fait 25 degrés.
10: » Allô, allô,
6: Bernard.
10: C'est Bernard ? Bernard ? Bernard ?
0: Bon, bien, c'est Bernard.
10: Ouais, comment... pourquoi tu parles pas dans le téléphone quand je parle ?
16: Mais faut peut-être se présenter.
10: Ah bah écoute, c'est Jean-Louis à l'appareil. Dis-moi, ta femme est là ?
16: Jean-Louis.
10: Ta femme est là ?
16: Jean-Louis.
10: Ta femme est là ?
0: Ta femme est là, non, elle est pas là.
3: Ah, c'est terrible.
0: Alors, la suite de l'histoire de Cédric
10: putain,
0: avec.
10: Relou, le mec.
0: Voilà, il fait 25 degrés. Bon, il faisait 39, 40 dehors. Et donc, Cédric, tu certifiais qu'il faisait 25 degrés. Oui. Jusqu'au moment où tu t'es rendu compte que tu avais regardé la température dans ton parking, dans la voiture.
10: Ah, juste quand je sortais du parking.
0: Oh là, il fait 25 degrés, je vous assure.
10: Non,
0: il fait
10: pas 25. Ça monte,
0: ouais. Il fait 40, Cédric. Oh non, après il s'énervait. Je dis non, il fait pas 25, il fait 40. Oh, oh ouais, mais c'était dans mon parking.
3: Ah bah voilà.
0: Donc le truc de secouriste, c'est en un jour, on nous dit.
10: Non, ouais, deux jours. Le premier diplôme.
7: Il y en a plusieurs.
10: Mais tu peux aussi trouver des diplômes en 5 ans si tu veux être chef des pompiers, par exemple. Mais je te dis le diplôme de secourisme.
7: Ouais, bah, moi je l'ai, le PSC1 là. Ouais,
0: combien t'as fait toi?
7: Ouais, une journée. Une journée complète.
9: Le SST, c'est 2 jours.
10: Mais c'est un autre diplôme.
7: C'est quoi le
10: SST? Le bac, c'est 15 ans.
7: C'est quoi le MST?
0: C'est ce que j'ai sur le ZOP.
9: Non, sauveteur secouriste du travail. Par exemple, si quelqu'un ici dans l'équipe doit passer diplôme, c'est 2 jours.
7: Mais va le passer, tiens, ça t'occupera.
9: Non, quelqu'un doit l'avoir normalement.
0: Vous avez bien compris, si quelqu'un dans l'équipe doit passer diplôme, c'est 2 jours.
10: Par contre, tu passes pas le bac français, toi.
9: Non, non. Pas plus, c'est très bien que j'ai des difficultés, c'est pas bien de te foutre de ma gueule.
10: T'as des difficultés qu'à lire des livres.
9: Là, c'est pas ça qui va m'aider.
10: Bah, hein. Si, tu sais, ça donne du vocabulaire de lire des livres.
9: Mais j'ai du vocabulaire.
10: Ouais. Bon, des fois, j'ai des mots, mais le problème du vocabulaire, mais qui n'existe pas.
0: Attends, c'est à quelqu'un. Allô?
10: Allô, Nicolas.
14: Oui.
10: Oui, bonsoir, c'est la femme de Nicolas.
14: Oui.
10: Ouais, comment ça va?
14: Et qui?
10: Bah, c'est Michel, le secouriste. Il est là, Nico?
14: Non.
10: Bah, il est où?
14: On sait rien.
10: Bah écoute, ce que je vais passer à la maison là, tu sais, j'ai passé mon diplôme là de secouriste et je voulais lui montrer un petit peu. Allô?
3: Ah
10: putain!
0: Ah là, les gens alors!
3: Bah il était emballé là,
0: quand même, les gens.
10: Oh, t'es nul!
9: Hein? Ta gueule, toi, qu'est-ce que t'as fait?
3: Non, mais moi,
10: moi, on me donne un mauvais prénom.
9: Et alors, combien de fois on m'a donné des mauvais prénoms? Bah,
10: t'as qu'à gueuler.
9: Moi, je gueule pas.
10: Révolution.
9: Tu sais, un dragueur, il s'adapte, tu vois. C'est pas grave.
0: Ça, c'est bien dit.
10: Ah, bah, tu t'adaptes drôlement bien, ouais.
9: Bah,
10: échec
9: aussi bien
10: échec,
9: que toi, en attendant, j'ai envie de te dire.
10: S'il n'a pas gagné un classe depuis le 7 juin, il ouvre sa gueule, s'il te plaît.
9: Bah, écoute, c'est ça arrive des fois.
10: Alors, qu'on est le 24.
0: Allô?
10: Allô, allô?
7: Sébastien.
10: Oui, bonsoir, c'est Sébastien.
17: Oui.
10: Comment ça va?
17: Ouais, c'est qui?
10: C'est Jean-Louis, un copain de ta femme, elle est là?
17: Jean-Louis, un copain de ma femme.
10: Ouais, bah elle t'a jamais parlé de moi?
17: Non.
10: Ah bah la coquine. Ouais, dis-moi, bon, c'est peut-être mieux ainsi. Dis-moi, je viens de faire poser une clim là aujourd'hui avec la chaleur qu'il fait. J'aurais bien proposé à ta femme qu'on s'envoie en l'air sous ma clim ce soir. Parce qu'on a l'habitude de le faire quand t'es pas là. Mais bon, je me suis dit ce soir, je vais passer la prendre.
17: Oui, bah oui.
10: Ouais, j'arrive dans 5 minutes.
7: Ouais.
10: Hein? J'arrive dans 5 minutes?
9: Il a dit oui.
10: Ah, j'arrive dans 5 minutes?
9: Ah non, il a pas dit oui.
10: Si, il a dit oui.
9: Si, il a dit oui. T'as entendu, moi?
10: Lave-toi les oreilles.
9: Elles sont lavées, t'inquiète.
10: Allô? Allô?
0: Bon,
10: un petit serrage.
0: Petit serrage, mais bon. C'est quoi le troisième tour ou pas?
10: Troisième ou quatrième?
9: C'était le troisième.
0: Troisième, non, on n'a pas fait quatre.
7: Au pire, va pour un cinquième.
0: Oui, bon. On fait un tour, mais alors bonus le dernier.
9: Allez, vas-y.
10: C'est quoi, bonus, tour de la mort, c'est quoi?
0: Ouais, j'aime bien tour de la mort.
9: Allez.
0: Ça répond pas, ça se joue maintenant, c'est.
10: Allez.
0: Attention, le secouriste. Allez, Cédric.
9: Allez, vas-y, putain, faut que je serre là.
0: Bah oui, ce serait bien. La première fois depuis le 7 juin.
9: Non, je suis né.
0: C'est le tour de la mort. Ça répond pas. Attention. Pour l'instant, ça sonne, Cédric.
9: Ah ouais?
18: Bienvenue sur la bande vocale.
0: Évidemment, mais. Ah, ah, t'as la poisse. Ouais. Heureusement que t'as pas de meuf, hein, parce que sinon je te dirais.
3: T'es cocu.
9: Ah non, au contraire.
0: Bon, Romano, à toi.
10: Le secouriste devrait crier au secours.
0: Allez.
10: Ah, c'est incroyable.
0: Tour de la mort, Romano. Ça répond pas. C'est parti. Dernier tour, dernier coup de fil.
10: Pascal. Allô, Pascal?
0: Voilà.
10: C'était le tour.
0: On a bien fait de faire un tour de la mort.
10: Il n'y a pas de jaloux sur le tour de la mort.
0: Ça, non, pas
10: ça.
0: De jaloux sur le tour de la mort.
9: Oh, même sur les autres.
0: Un clash en trois tours avec Romano et Cédric et vos déclarations. Romano, ta déclaration.
10: Attends, mais on lui dit que Cédric a eu deux appels à la suite.
0: Mais c'est ce que je vous ai dit tout à l'heure. Je disais dans ton casque, Romano.
9: Bah non.
10: Ah non, parce que moi j'ai eu Bernard, mais ça a duré 10 secondes.
9: Bah ouais.
10: C'est bon, Nana.
9: Et après, moi j'ai eu Brigitte.
0: Il semble, mais bon, après, c'est pas grave, c'est trop tard maintenant. Oh la VAR, Cédric a eu deux appels à la suite. Romano, tu vas donc pouvoir en parler dans ta déclaration.
10: Bon, alors mes amours, ce soir, un arbitrage
1: catastrophique.
4: Mais je suis caniculé, excusez-moi.
1: Ah, bah ouais, mais t'es caniculé.
6: Caniculé.
1: Allez, on fait bien le clash alors qu'on est caniculé aussi.
4: Oui.
1: Bon, un casting où on m'envoie des mauvais prénoms.
6: Oh là là, mais il a pas fini. T'écouteras la VAR.
1: Ah, bah j'écouterai la VAR.
4: Voilà, ça t'écouteras la VAR.
1: Ça sera fait quand je mettrai le replay, j'écouterai la VAR. Mm-hmm. Et bon, malgré tout ça, malgré toutes ces embûches, un adversaire. Je sais même pas où il était ce soir.
4: Il est là, regarde.
1: Ah, il est là.
4: Oui.
6: Ah, bordel, je suis en face de toi,
1: bordel de merde. Et bon, malgré tout ça, un petit serrage.
6: Ouais.
1: Une petite baisse sous canicule. Là, ce soir, c'est... on encule Cédric tous ensemble. Et on va chanter Romano. Il faut voter Romano.
4: Attention.
1: Mon plus
6: allez,
1: gros.
6: Chantons.
3: Je peux faire les bacs?
1: Les backgrounds.
3: Allez, comment?
1: Back dans allez, les bacs. C'est un back to back, quoi. Oh.

0: Henrik, à toi.
1: Bon, ce soir, la famille, moi, j'ai sauvé une vie aujourd'hui. Je tenais à le préciser. Donc, pour ça, n'hésitez pas à me soutenir. C'est eux, DRIC, la famille, c'est le bon vote à faire ce soir.
2: Mais quel rapport avec le clash?
1: Mais j'aurais dire ce que je veux.
3: Oui, tu vois, bien,
1: on a le droit de dire ce qu'on veut. C'est vrai. C'est incroyable, ça. Bon, moi, j'ai sauvé une vie ce soir, la famille.
2: Des abricots, tiens,
1: ce soir, je suis. Ah, mais ça n'aura pas avec ma méthode.
3: Mais
1: tu fais ce que tu veux, même de la merde.
2: Aujourd'hui, j'ai fait 5 km en voiture avec Romano.
4: Ça a un rapport avec.
1: Mais ça n'aura pas avec ma méthode, espèce de numéro. En attendant, mon adversaire, lui, s'invente un serrage. Il a strictement rien serré. Ne tombez pas dans le panneau et votez ce soir.
4: Ah,
1: mais
4: c'était en haut.
1: On peut le baiser. Ce soir, la famille, il mérite de fermer sa grande gueule. Alors, votez Cédric.
0: Fais pas de ribro, David.
4: Il
0: en profite, Romano.
1: Ah, si, ça peut dire, je peux dire blaireau.
0: Romano, votez Romano.
4: Ah, mais avec Cédric, il y a quoi? Électrique, il est quoi?
0: Tête de bite. Ah, regardez, tiens, El Porto, il fait beau, il fait chaud. Votez Romano, il a des puces, il a des tics. Évitez Cédric. C'est le message que vous envoyez, El Porto. Salut à toi, El Porto.
2: C'est vrai qu'avec ton nom, il n'y a rien.
4: Bah ouais, c'est chaud.
2: Cédric, tête de bite.
1: Ta gueule.
0: Non, ça marche pas.
2: Cédric, le sadique.
0: Cédric, il est électrique.
2: Cédric, je le nique.
1: Non.
2: Il n'y a rien, il pourrit ton prénom. Mais pour les rimes.

0: Cédric Suslatric, ce n'est pas compté comme
1: Cédric
0: un
1: Cédric le magnifique.
2: Ah, tant qu'il a écrit Cédric.
0: Non, non, bah non, bah non, j'ai rien à voir.
3: Dis-le à Wade.
0: Oui, bah, Wade. Il nous écoute.
1: Ah, bah oui, ah, oui, bah, oui, évidemment.
4: J'espère bien. Ouais,
3: il sera là à minuit en plus, tout à l'heure, juste après d'où, Wade.
0: Tous les trucs là où il y a marqué Cédric, la trique.
2: Je vote Cédric le magnifique.
0: Bah, non, si. Non.
2: Je vote Cédric le magnifique.
0: Oui, s'il y a je vote, là il y a Cédric le magnifique, ça compte pas.
2: Bon, tous ceux qui ont des mots qui riment avec Cédric, mettez je vote devant, comme ça comptera.
0: Oui, mais voilà. C'est bon, on les a tous reçus. De toute façon, voilà, c'est
2: bah,
0: bon.
2: Si, si,
0: allez, on a fait le tour, c'était super. On a un cactus qui nous attend depuis.
2: Allez, on vote Cédric la famille.
0: Depuis 12 heures.
3: Alors, cactus, tu votes pour qui, toi, pour le clash, cactus?
5: Moi, je vote Cédric.
2: Ah, merci,
0: Maga. Voilà. Cédric qui est pathétique.
2: Merci, frérot.
3: Il y a Adams aussi qui est en ligne avec nous en direct du 5-9. Salut, Adams.
6: Ouais, Adams.
3: Oui, salut. Ouais, Adams. Adams, t'as 27 ans dans le 5-9, c'est ça? Tu votes pour qui pour le clash, Adams?
6: Bah, Romano, hein, c'est vrai,
0: c'est la première.
3: Romano,
2: elle a rien fait,
1: sympa.
2: Adams. T'es gentil.
0: Mais j'ai fait un serrage, arrête de dire de la merde.
2: Ça vaut une vie.
0: Mais toi, t'as fait quoi, sérieux?
2: Bah, j'ai parlé aux familles, j'ai sauvé une vie aujourd'hui.
0: Ouais, quel rapport avec le clash?
3: Il a sauvé une iraniste.
1: C'était sa méthode.
0: Ouais, quoi, comme on iranaise, disait, ici.
3: Iranaise, pardon.
0: Si l'histoire aussi est aussi crédible que les deux lesbiennes juste à baiser.
4: Ah, bah, ça, il croit même pas.
3: Bon, et il y a Blackstar aussi qui est avec nous en direct de Boissy-Saint-Léger.
1: Ouais,
3: salut,
1: c'est ça.
3: Salut, Blackstar.
7: Salut, je suis là.
3: Salut, Blackstar. Salut. Alors, ça dort bien.
7: Ouais. Bonjour tout le monde.
3: Bonjour.
7: Moi, j'ai trouvé pour Cédric le Magnifique, par exemple. J'ai demandé à ChatGPT, hein, je vais pas me le raconter.
2: Ah, bah merci.
7: Dis-moi, ChatGPT, il y en a plein.
3: Tu votes pour qui, Blackstar?
2: Bah, pour moi.
7: Bah, du coup, comme moi, je suis infirmière libérale, j'ai voté pour Cédric parce qu'il a fait une méthode pour leur sauver des vies.
3: Très bien.
0: Ouais, mais bon, c'est quand même le docteur Romano. Deux, hein.
4: C'est vrai, c'est vrai, c'est vrai. Ouais.
3: On a fait mieux.
7: Le docteur Romano.
0: Et j'en fais pas tout un cirque. Hein.
2: Si, tu l'as déjà fait.
3: Bon, Blackstar.
7: C'est vrai, j'ai pas pensé à docteur.
3: Bon, t'as fait un truc complètement illégal, toi, Blackstar. Tu vas nous en parler dans un instant. Tu restes avec nous. On va juste aider Cactus. Écoute bien Cactus, tu vas peut-être pouvoir lui filer des coups de main. Cactus en direct de... Attention, il est où Cactus? En direct de...
5: Paris.
3: Ah oui,
1: ouais, de Paris.
3: Très bien. Ah oui, on a un nordiste et Cactus de Paris et une francilienne avec toi, Blackstar. C'est ça.
7: Alors, qui commence? C'est Cactus ou c'est moi?
3: Toi, tu es Blackstar.
1: On va écouter
0: Cactus et après c'est ton tour.
7: Il n'y a pas de souci, j'attends.
3: Eh bien, c'est cool. Alors, qu'est-ce que tu voulais nous dire, Cactus? Ouais, t'as besoin d'un petit coup de main. Qu'est-ce qui t'arrive?
5: Ouais, en gros, là, ça va faire un petit moment. Je suis en couple avec ma copine. Hein. Ça va faire genre 2 mois. Mmh. Et en gros, tu vois, au départ, moi, je me suis grave dit, ouais, c'était grave une meuf que je kiffe, qui était clean de ouf. Enfin, vraiment, tu vois, genre, je me suis
1: dit... Ah, t'as mis du temps à la choper, c'est ça?
3: Pourquoi?
5: Ouais, on va dire ça.
1: Bah, ouais, parce qu'il a dit, ouais, une meuf clean de ouf. Et tout.
3: Ah, tu veux dire qu'elle était pas facile. Envie... Ah,
1: okay. Ouais, pas facile à serrer, quoi.
5: Ouais, enfin, genre, t'as compris, genre, vraiment, elle avait jamais rien fait avec personne. Enfin, bon, voilà, quoi, tu vois, tout se passait bien.
3: C'est un critère important, une meuf qui a jamais rien fait avec personne ou...
0: Ah bah moi, à la limite, j'ai pas envie d'y aller, quoi.
1: Ouais, ah ouais, moi, pareil.
0: Ah ouais, tu sais, une meuf, faut tout lui apprendre.
1: Ah ouais, moi, je suis comme
3: Gigi,
1: toi.
3: Gigi, c'est important comme critère.
4: Bah, en fait, ça dépend à quel âge.
3: Elle a quel âge? Elle a 17 ans comme toi, Cactus?
5: Oui, 17 ans, ouais.
4: Ouais, 17 ans, c'est sûr que tu préfères qu'elle ait rien fait, qu'elle ait eu 150 expériences, c'est mieux.
3: Ouais, puis en plus,
1: à 17 ans,
3: c'est vrai que ça te fout la pression si elle a plein d'expériences. Si toi t'en as pas trop à 17 ans, tu te dis, ouais, elle va me juger par rapport aux autres.
1: Ah, c'est vrai qu'à cet âge-là.
0: Après,
1: c'est
0: bon, si elle s'est déjà fait baiser par un ou deux mecs, ça va, tu vois, c'est pas non plus.
3: À la limite, tu te dis, ça va être plus facile pour arriver à mes fins.
0: Non, mais après, oui, si tout le bahut lui est passé dessus, bon, c'est un peu plus compliqué.
1: Ouais, c'est vrai que c'est pas génial pour l'image, oui.
3: Pour elle, non, c'est pas super.
1: Non.
3: Et pour toi, bon,
0: ça dépend.
1: Nous, à nos âges, tu vois, avec Romano, on est d'accord. Moi, je veux pas avoir quelqu'un qui a pas d'expérience.
0: Ah non, non, mais moi, ouais, une pucelle.
3: Non, mais oui, bah, c'est à partir d'un certain âge, oui, t'es vite.
1: Oui, voilà, c'est ça.
3: Bon, et alors, t'es déçu, toi?
5: Non, en gros, le truc, c'est que, genre, ça se passait bien et tout. Mmh. Genre, elle voulait que me faire rencontrer ses amis et tout, tu vois. Je me suis dit, ok, trop bien, tu vois.
3: Ça, c'est bien, c'est plutôt bon signe, ouais.
1: Bah ouais.
5: Ouais, tu vois. Et tu vois, on avait beaucoup de conversations un peu, tu vois, elle me parlait un peu de ce qu'elle aimait, ce qu'elle faisait pas et tout. Mmh. Enfin, vraiment, tu vois, genre, on se matchait grave, tu vois. Mmh. Et au fur et à mesure, tu vois, on parle un peu de ce qui s'était passé avant et tout. Et elle me disait, ouais, moi j'ai jamais rien fait et tout, j'ai jamais parlé avec des mecs, non, non, non, tu vois. C'est un peu bizarre, mais bon, tu vois, sur le moment, j'étais un peu con, vas-y, j'ai cru.
3: Ah, t'as cru, donc elle t'a

0: fait. Bah, en général, bah ouais, en général, quand on dit un truc, t'y crois, tu vois. Tu pars pas du principe qu'on te ment, surtout sur ce genre de conneries, quoi.
1: Surtout si c'est ta meuf, oui.
0: Bah ouais.
2: Ouais, en plus, ça fait genre 2 mois. Donc, bon, tu vois. C'est pas comme si. C'est tout récent, genre, tu vois. C'est vraiment. Ça, en vrai, ça me fait chier un peu quand même.
1: Mais quoi, elle t'a menti là-dessus? T'as découvert des trucs?
2: En gros, ouais. Elle me racontait des histoires, justement. Et bah, justement, sur le fait qu'elle parlait avec personne. Enfin, elle n'a jamais parlé avec personne. Et au fur et à mesure, elle me disait. Ouais, mais en fait. Non, enfin, tu vois, j'ai parlé avec telle personne et tout, tu vois.
0: Non, ah ouais, elle se contredisait,
1: Après, parler avec des personnes, c'est pas très grave.
0: Mensonge, en fait.
2: Ouais, c'est ça, mais attends, mais attends le pire, parce que...
3: Oui, mais là, bon, parler avec des gens, comme Didier, c'est pas non plus...
0: Non, mais c'est pas un problème, mais...
3: La mec, la meuf, elle vit dans...
1: Vous avez vu, j'ai des trucs super, quand même.
3: Ouais, t'as vu, j'ai des trucs super. C'est normal qu'elle ait une vie sociale, comme toi, tu parles avec des gens, tu vois.
1: Je fais des analyses trop fortes. Mais t'as découvert quoi? Qu'elle était sortie avec plein de mecs avant toi, non, c'est ça?
2: Bah justement, voilà, donc d'abord elle me raconte ça, et au fur et à mesure, parce que du coup quand elle me raconte ces histoires qu'elle change de version à chaque fois, moi logique, à un moment je lui dis mais ouais c'est bizarre, tu changes de version à chaque fois et tout, et elle commence à me faire passer pour moi pour le fou, mais non mais c'est toujours gay, non, bon voilà, je peux se laisser passer,
1: et après un moment...
0: Perverse
1: narcissique.
0: Les mensonges, quand ça change comme ça de version assez rapidement, en général, tu te dis ouais, c'est bizarre.
2: Ouais, je sais, mais je me suis pas dit que c'était important au point de vas-y. Tu vois, c'est pas, je me suis dit c'est pas hyper grave non plus.
1: Je suis moyen d'accord avec toi. Hein, ça fait 2 mois que tu sors avec une meuf, la meuf elle commence déjà à te mentir. C'est pas super pour la confiance dans la relation. Et une relation repose sur la confiance.
0: Ouais.
2: Et c'est surtout la folie qu'elle m'a sortie. Là, récemment, elle m'a sorti quoi? Elle m'a dit oh, mais non, en fait, c'est pas un mensonge, c'est juste une autre manière d'interpréter l'histoire.
0: Ouais, j'avais envie de
1: Elle est trop forte, elle.
2: Oh, mais j'avais envie de péter un peu.
3: Attends, moi, j'ai rien compris. En fait,
1: elle s'est tapé plein de mecs, c'est ça?
2: Ouais, en gros, c'était plus plein de mecs.
1: Voilà. Au début, elle a dit,
0: Elle a menti, et en fait, elle s'est grillée toute seule, parce qu'en fait, elle a changé de version à chaque fois, en fait, c'est ça. Mais ça fait 2 mois que t'es avec elle, donc au bout d'un moment.
1: Après, elle se serait tapé plein de mecs, et elle te l'aurait dit, ça t'aurait dérangé, tu sortirais quand même avec.
2: Franchement, je m'en foutais de ouf.
1: Bah oui, oui.
0: Bah voilà, c'est le mensonge, en fait.
1: Donc en fait, ce qui est gênant, oui, c'est pourquoi elle t'a menti, ça sert à rien. Et puis, elle ment quand même comme une merde parce qu'elle s'est quand même fait choper. Donc,
0: Non, mais surtout comme ça, quand tu ris quelqu'un qui te ment, après tu te dis, mais qu'est-ce qu'il me raconte? Tu sais, quand t'as d'autres histoires, tu te dis forcément.
1: T'as plus jamais conscience, oui.
0: Bah voilà, exactement. Bah, ça, c'est insupportable.
1: Donc ça démarre bien, cette nouvelle relation. Je suis déçu. Je suis désolé pour toi, Cactus. Mais moi, j'aimerais pas. En gros, j'aimerais pas être à ta place.
2: Non, en vrai, je suis un peu déçu.
1: Et tu veux faire quoi?
0: Ah ouais, t'es déçu.
1: Tu veux continuer avec elle? Tu vas la pardonner? Tu vas faire quoi?
2: En fait, le truc, c'est que moi, il y a un truc que je peux pas. Je préfère que tu me dises les trucs sur le mensonge.
1: Ah,
2: de base, c'est genre grave un truc que j'aurais genre arrêté direct et tout. Alors là, je sais pas pourquoi, genre, je sais pas, juste toi, j'ose pas.
0: Ah, tu restes?
2: Ou, je sais pas.
0: Mais tu sais, il y a un truc aussi, si elle t'a envoyé genre des trucs écrits, tu vois, des messages écrits, enfin, sur WhatsApp ou je ne sais quoi, tu peux lui refoutre dans la gueule.
1: Ouais, mais t'imagines la relation, ça fait 2 mois que
0: je suis en train de chier, mais bon.
1: Ouais, tu lui sors les messages.
0: Ah, bah, je suis d'accord, c'est une.
3: Ah, mais soit, qu'elle fait qu'elle t'ait pris pour un con ou.
1: Moi, je déteste qu'on prenne pour un con.
3: Ou alors, t'acceptes pas, quoi.
0: Mais c'est pire.
3: Y a pas d'alternative.
1: C'est ce genre de truc qui peut me faire péter les plombs quand on me prend pour un con, parce que c'est.
0: Ouais, alors que tu sais.
1: Qu'est-ce que vous feriez, tiens? Vous nous dites, qu'est-ce que vous feriez? Tu as des conseils à donner, Black Star, t'as des conseils à donner à Cactus?
4: Bah, je suis un peu comme vous, effectivement, si ça démarre comme ça,
1: c'est un peu bizarre.
4: Après, je sais pas, vous avez couché ensemble? Ils ont couché ensemble ou pas?
2: Non, pas encore.
4: Ah, mince.
1: Bah, attendez, attends un peu alors.
3: C'est mieux.
4: Bah, ouais, pour le coup, barre-toi, quoi.
0: Ah, bon, bah voilà, c'est radical.
4: À 17 ans, non, mais c'est vrai, à 17 ans, si tu commences à mentir sur ta vie, tes relations, enfin. C'est bizarre, non?
1: Ouais, en plus, c'est les vacances, tu vas peut-être pouvoir serrer pendant les vacances. Tu vas peut-être te priver de faire une rencontre. Romano, tu ferais quoi, toi?
3: Dans son cas, t'as pas attaché à la meuf. Ouais, je pense que je la largue. À la limite, la meuf, j'en ai plus rien à foutre, je la baise, quoi.
0: Ah, mais je serais comme toi, parce qu'en fait, Ouais,
4: moi aussi, pareil. J'aurais tiré mon coup avec elle. Je sais pas, peut-être qu'il est plus sot aussi, le pauvre.
1: Gros papa. Alors, Zatus. Ah non, bah, c'est pas méchant, c'est une question. Est-ce que tu es puceau, mon pauvre Gictus?
2: Non.
1: Non, en plus, c'est pas puceau. Guigui, toi, tu ferais quoi?
5: Bah, je pense que ouais, si ça part sur de si mauvaises bases comme ça,
1: tu disais,
5: au bout de 2 mois, à 17 ans, bon, ça sent pas bon.
0: Ouais, puis tu dis que c'est une menteuse, donc forcément, plus, il y a eu des histoires à côté.
1: Les autres dans l'équipe. Ouais. Karim, toi, tu peux, ça peut te faire péter un plomb, genre de truc, toi.
6: Ouais, ça pourrait me faire péter les plombs, gros. Ouais. C'est les très mauvaises bases. Ouais, je me dirais aussi, c'est un peu de la merde, ça part mal, quoi.
1: C'est pas mal.
2: Ouais, le truc, c'est qu'il y a un autre problème aussi.
1: Ah, bah, en plus,
5: attention. Ah, bah, ouais, il y en avait pas assez.
1: Allez, on va se faire alors là.
2: En gros, le truc, c'est que. Bah du coup ça va faire un petit moment que je me rends compte de ça et tout. Et du coup je me suis un peu rapproché avec ses meilleurs amis, mais tu vois pas dans le
1: voilà, sens. Voilà bah
0: ouais, allez,
1: c'est pas un problème, c'est la solution.
5: Voilà. C'est les réalités le truc.
1: Tu tapes la meilleure amie et si tu tapes la meilleure amie et elle te dit pourquoi t'es la meilleure. Non c'est pas vrai.
0: Tu fais comme elle.
5: C'est dans ta tête.
1: Je me suis jamais tapé la meilleure amie.
0: Non mais reste pas dans une relation comme ça déjà quand t'as pas confiance.
1: Non mais là ce qui est cool Cactus, c'est qu'en fait, c'est que t'as déjà quelqu'un d'autre en vue. Donc c'est que t'es pas super amoureux.
5: Ouais.
1: Donc avant de tomber super amoureux et qu'elle te fasse souffrir, vaut mieux que tu tournes la page et que tu passes une relation.
0: Il y a les vacances qui arrivent, donc
1: une relation un peu plus saine. Et bien il faut bien profiter des vacances.
0: Eh oui.
1: Si vous avez des réactions pour Cactus, vous me dites. Dans un instant, on aura. Bah, tiens, on va t'écouter, Black Star. Dames également pour une histoire de. Pour une histoire de love aussi, et puis le résultat du clash de la drague qui arrive. Et Alice, dans un instant, tu nous appelles pour
6: contre le moral. Elle a plus trop de batterie en plus.
1: Ouais. Alors on va faire vite alors, Alice. Ah. T'as 2 minutes, Alice ?
7: Oui.
1: Eh ben tu restes avec nous, Alice. Temps d'écouter Mauvais Joe là tout de suite sur Skyrock. C'est Maladie et puis c'est vous en direct jusqu'à minuit sur Skyrock.
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1: Vous nous envoyez au WhatsApp sur les noms et les prénoms difficiles à porter. On a Caroline là, tiens, salut Caro.
9: Nous au collège, on avait une fille qui s'appelait Anne Hus. Donc Anne Hus, on pensait bien qu'elle s'en est pris plein.
5: C'est vrai ça, mais comment c'est possible?
1: C'est ouf.
9: Mais bon, voilà. Allez, je vous embrasse, bisous.
1: Nous aussi, allez, on t'embrasse Caroline. Et on pense à Anne Hus, donc, et on lui passe un petit bonjour. Allez, un petit bonjour discret ce matin. 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
1: Et Mauvais Joe sur Skyrock, c'est parti. Mauvais Joe et Maladie sur Sky.

0: Mauvaise chose sur Skyrock, mauvaise chose, c'était maladie. Un mec, il se tape une queue sur mes pieds.
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0: Elle a une belle voix, Medellin. C'est vrai, la voix qu'elle a, magnifique.
4: Oh, bah. Ouais, splendide.
0: Ouais, splendide.
3: Atroce.
0: Hein
3: non, c'est ouais, splendide.
4: Il l'a insulté tout à l'heure.
0: Pourquoi t'as insulté Medellin?
3: Ouais. Je l'ai pas insulté.
4: Si, si.
3: Qu'est-ce que j'ai dit?
4: Sale chienne ou je sais pas.
3: Non, je parlais à toi.
0: On est jusqu'à minuit. On a plein de monde. On a Adams qui arrive dans un instant. Il y a Blackstar. C'est bien Blackstar. T'as de bons conseils. T'as de bons conseils à donner.
6: Blackstar.
0: T'es avec nous. Tu veux nous parler d'un truc illégal que t'as fait? Tu voulais nous en parler?
6: Je suis là.
0: On va te donner notre avis. Tu vas peut-être pouvoir aider Alice. Ah ouais, Alice, on voulait vraiment lui filer un coup de main. Alice, t'as 37 ans. T'es dans le 49. Et on, ouais. Fait, et on fait vite parce que t'as plus de batterie.
6: Oui, j'ai plus beaucoup de batterie. Ouais.
0: T'es à combien là?
6: 19.
0: Oh, ça va.
4: Ouais.
0: 19, on peut s'occuper de toi. Alors, il y a un truc dont tu voulais nous parler, parce qu'il y a un truc dont tu n'arrives pas à te remettre. Est-ce qu'il y a des événements dans votre vie qui vous ont marqué? Vous avez du mal à... Alors, parfois, il y a des ruptures quand tu es très, très amoureux. C'est dur de remonter la pente.
3: C'est marquant.
0: Bon, la disparition des gens qu'on aime,
4: ouais,
0: évidemment,
4: c'est
0: horrible. Et toi, c'était un peu rapport à ça. C'est quoi, Alice? Dis-nous tout.
6: En fait, moi, j'ai perdu mon chien il y a un an,
0: oui.
6: Qui avait 13 ans. Ah, et pourtant, j'ai déjà... en fait, j'ai perdu mes parents, moi, quand j'étais jeune, donc je sais ce que c'est que vivre des deuils et tout. Mais là, le deuil de mon chien, j'arrive pas,
4: c'est dur,
6: pas
4: hein.
6: À s'en remettre.
0: Et tu trouves ça bizarre, tu trouves ça bizarre. Tu trouves ça bizarre parce que t'as déjà perdu des gens, et t'as perdu tes parents, et tu te dis, mon chien, je devrais m'en remettre, et t'y arrives pas.
6: Mais en fait, c'est ma famille qui me dit que c'est pas normal de au bout d'un an d'être toujours dans cet état-là, de pleurer, d'aller sur sa là où je l'ai enterré en fait, de plus avoir goût en la vie en fait, pas envie de faire de projets, pas plus, en fait j'ai plus envie de faire de trucs en me disant ouais bah si c'est pour les faire sans lui, enfin pour être dans une situation sans être avec mon chien, ouais. Et ben j'ai plus envie en fait.
0: Comment pas ça dit ça toi?
3: Si je comprends le
0: non,
3: deuil
0: tu
3: et
0: vas
3: tout
0: faire,
3: après
0: eh
3: je...
0: ben...
3: Non, et pas parce que je fais la part des choses entre les animaux et les humains quand même. J'ai déjà eu des animaux depuis que je suis né. Hein. J'avais déjà perdu aussi, mais c'est incomparable avec.
4: Ouais, mais quand t'es seul avec. Moi, je sais parce que mon chat, elle est morte,
3: pas,
4: elle avait 15 ans, tu vois. Et je sais que moi, on en parle, j'ai encore les larmes aux yeux, quoi. Elle me manque, mais de fou. Mais moi, je te comprends
0: totalement. C'était quoi comme chien? Il s'appelait comment, tu vois?
6: C'était un croisé boxer de Argentin, donc ça fait à peu près un gros staff quoi.
3: Ah c'est ouais. Un gros modèle ouais.
4: Ouais, bon, c'était.
3: Il s'appelait comment?
6: Ouais. J'ai pas envie de le dire parce que j'ai pas envie que les gens puissent m'identifier ma famille et okay. Tout. Enfin ça vous dérange pas.
0: Non mais faudrait te mettre en contact avec Cariole parce que Cariole elle te comprendrait complètement hein, Romano.
3: Ouais mais moi je pense mais qu'en fait tu fais de dépression.
2: Ouais c'est tu vas pas bien
3: en fait. C'est à mon avis c'est.
0: Comment?
6: Ce que j'ai pensé aussi.
3: Non, mais à mon avis, il y a un truc comme ça. Non, mais après, que tu sois triste, c'est quelqu'un qui aime son animal,
2: ça,
3: il
2: c'est
3: peut,
2: normal, hein.
3: Il peut pas rester indifférent, tu vois. Après, malheureusement, tu l'as connu avec tes parents. Il y a deux possibilités. Soit, dans ton cas, où tu te fous vraiment fou du trou et tu te dis, vas-y, ma vie, en fait, ça m'intéresse plus et. Et la deuxième possibilité, tu te dis, c'est horrible. La vie continue, donc tu vis avec ta peine, mais tu vis quoi.
4: Ouais, mais le truc
0: c'est comme quand tu perds quelqu'un.
3: Oui, non, mais c'est exactement pareil.
0: C'est la même chose. Alors, je peux comprendre qu'on soit super attaché à un animal. Après, il faut se dire, moi, Medellin, je croyais qu'elle allait mourir plein de fois déjà.
4: Ouais.
0: Et à chaque fois, je me suis dit, au moins, elle aura une belle vie avec moi, elle sera éclatée. Et puis,
4: ouais, c'est sûr. Mais
0: plutôt qu'elle souffre, vaut mieux qu'elle s'en aille.
4: Toi, t'as perdu déjà tes parents, donc t'étais encore plus attaché, je pense, à ton chien. Tu sais, c'est
6: ouais,
4: quotidien. C'est, tu vois, c'est un truc qui doit être. Tu vois, il y a aussi.
6: Et parce que j'ai pas d'enfant aussi. Je pense que j'ai
0: trop de temps.
4: C'est un bébé. Hein,
0: c'est quoi ta vie, Alice? T'as un mec? Tu bosses? Tu fais quoi?
6: Ouais, j'ai un mec et du coup, je travaille dans le chien en fait. J'ai une pension canine. Je tiens une pension canine.
0: D'accord, ok.
6: Et du coup, tu
0: t'es pas attaché à un autre animal. On remplace pas un animal, c'est comme les gens, on les remplace pas quand on les perd.
6: Non, si en fait, j'avais déjà un autre chien qui est le fils de mon chien, mais ça compense pas en fait. C'est quand tu perds une personne qui. Enfin, personne d'autre ne la remplacera en fait.
4: Oui, mais bien sûr.
0: C'est comme quand tu perds quelqu'un. Et ton mec, ils t'ont dit quoi de cette histoire?
6: Oui, il est soutenant. Mais c'est pareil, il est impuissant. En fait, tout le monde est un petit peu impuissant.
0: De toute façon, il est décédé, c'est la vie. Hein. Enfin, c'est la vie.
3: Oui, c'est la vie, il faut s'en parler. Mais...
0: Enfin, c'est la mort, je veux dire. Mais c'est quelqu'un qui part et il s'en va. C'est ce qu'il faut. Ah, faut se dire, le chien, ils savent pas qu'ils vont mourir.
4: Ah, bah si.
0: Non.
4: Ah, bah, je suis désolé. Moi, j'ai eu d'amis, son chien.
0: C'est pas une chienne, Marie, tu peux pas savoir.
4: Non, non, mais. Son chien était malade et tout, il était pas bien. Et en fait, elle est rentrée du boulot et le chien, il l'a attendu pour mourir, en fait.
3: Ouais, c'est.
4: Non, mais je pense qu'ils sont.
2: C'est un peu un instinct naturel, ça, ouais. Ouais. Ça peut arriver. Après, ça pas vraiment.
0: Je pense pas qu'ils ont conscience de la vie et de la mort, les animaux. Moi.
3: Non, non.
0: J'ai regardé un truc, j'ai demandé à ChatGPT. Et ChatGPT m'a dit que. Oh, après, il dit peut-être des conneries, hein, mais que les chiens, ils ont pas conscience de la
4: moi,
0: mort.
4: Moi, je sais pas, mon chat, je me souviens.
3: Moi, je pense que c'est là, bon, ChatGPT, moi, j'ai de moins en moins confiance. Je trouve que le truc, ça devient de plus en plus merdique. Non, mais sérieux, je trouve que les réponses, elles sont de moins en moins. Tu sais, tu compares avec d'autres trucs, en fait.
5: Parce que si un chien, il a peur du danger. Si,
3: non, mais.
5: Si, ouais,
0: Il a peur d'avoir mal.
3: Non, mais il y a eu des cas, par exemple, où le chien, son maître s'est fait enterrer, le chien passait ses journées sur la tombe.
4: Ouais, ouais.
3: Donc, c'est bien que le chien ressent un truc, tu vois.
4: Ouais.
3: Alors, après, est-ce que ces chiens-là, ils étaient peut-être au-dessus de la moyenne intellectuellement?
4: Et regarde les chiens qui ont.
0: Ils ont pas conscience qu'ils vont mourir, tu vois, c'est ça.
6: Le problème c'est que je l'ai fait euthanasier et du coup j'ai trop de ruminations en mode est-ce que j'aurais pas dû
4: s'il souffre, tu vois.
0: Non mais ça je pense que t'as bien fait Alice, tu vois. Faut penser à tous les bons moments qu'il a eu avec toi, il était heureux, t'as été heureuse avec lui. Il a eu une belle vie, un chien ça s'en va, prenez un chien en général. Ça s'en va avant vous.
4: Ouais.
0: Donc,
6: faut faire une raison, mais franchement, j'arrive pas. Et je me dis, allez voir un psychologue, ils vont. Enfin, est-ce que vraiment ça peut aider un psychologue
4: pour le faire? Parce que c'est un manque affectif, c'est ce qu'on disait. T'as perdu tes parents et tout ça. Mais tu le vois dans la baraque, parce que moi, je sais que Kawa, je la voyais dans la maison.
0: Mais ça, c'est l'alcool, Marie, ça.
4: Non, non, rien à voir.
7: Elle est là,
4: Je faisais des trucs et j'avais l'impression qu'elle était là. Tu sais, quand tu vis 15 ans avec ton animal, t'as l'impression qu'il est là.
0: Moi, j'avais laissé quelques jours à mes parents l'été dernier et par moment, je parlais au chien et le chien n'était pas là, donc oui, je peux comprendre qu'on est un peu.
3: Ouais, mais ça, c'est la vieillesse.
0: Mais non, c'est pas la vieillesse.
3: C'est la sénilité.
0: C'est l'habitude.
4: Mais regarde, tu parlais des animaux, regarde dans certains EHPAD et tout ça, il y a des chats. Tu sais, qui viennent dans les chambres avant. Ça, c'est hallucinant. Mm. Qui viennent dans les chambres avant que la personne meure.
3: Non, mais ça s'est arrivé une fois. Parce que,
2: plusieurs fois, je crois.
6: Non, mais
3: il y a eu une histoire où, en fait, le chat.
0: Ah, il sent, tu vas pas bien, je pense.
3: Non, mais le chat, à chaque fois qu'il allait dans une chambre et qu'il restait un moment, je sais plus ce qu'il faisait, les gens mouraient dans les 24 heures. Donc, t'es dans le truc. T'as plus d'angoisse, c'est que le chat vienne te voir.
2: Dégage.
3: Je sais plus, il y a vu ce truc-là. Non, mais
4: tu fermes la porte.
3: Non, mais c'était horrible. Je sais plus ce que faisait le chat, ouais. Il y avait un truc.
2: Il se couchait sur le.
3: Et les gens, ouais, peut-être pas en 24 heures, mais dans les jours qui suivaient, ils mouraient, tu vois. Donc en fait, bon, vous avez vu,
0: c'est un chat noir.
3: Ouais, bah, je sais pas de quelle couleur il était. Non, mais sur le truc, tu sais, que tu l'es fait euthanasier, franchement, moi j'ai eu le cas avec la sœur de Cariole qui avait un chien. Et en fait,
0: c'était le chien qui grognait.
3: Et en fait,
0: ça s'appelait Max, il était gentil.
3: Ouais, c'est ça. Ouais. Et il était vieux, tu sais.
0: Il disait bonjour, il faisait.
3: Ah, et puis putain, lui, il volait de la bouffe, ce salopard. Un jour, il avait bouffé un cake entier. Tiens, on avait tourné la table. En fait, on est allé prendre un goûter, on a posé le cake. Tu sais, on parlait, à un moment donné, je sais pas. Tu sais, il guettait comme un chasseur, quoi. Et à un moment donné, on a dû tous quitter la table du regard. Et il s'est jeté dessus, impossible de le récupérer. Il a bouffé le cake entier. C'était régalé. Et elle l'a tiré. Mais vraiment, quand je t'ai dit jusqu'au bout, c'est-à-dire que à la fin, elle voulait absolument pas aller le faire euthanasier. Mmh. Le chien, il était chez elle, il bougeait plus, tu sais, il était, il mangeait plus.
4: Non, mais tu vois, il y a un moment.
6: C'est que t'as toujours espoir en fait de dire si je fais ça, et est-ce qu'un médicament magique va le sauver.
3: Oui, oui, mais
0: Je pense que quand il souffre trop, vaut mieux.
3: Bah, je pense à même carriole,
0: chose,
3: hein, tu vois.
0: Ça même chose pour les humains. Si moi un jour je souffre trop, j'espère qu'on.
3: Ouais, mais en soi, non.
0: Bah oui.
3: T'as pas le droit, quoi.
0: Actuellement, oui,
3: Il faut espérer que ça évolue, mais.
0: Oui.
3: Oui, donc pour finir, et Cariole, Dieu sait qu'elle aime les animaux. Tiens, même à sa sœur, elle lui disait, mais vas-y. Et sa sœur, elle disait, non, c'est hors de question.
0: Il souffre trop.
4: Bah justement.
3: Ben en fait, c'est même pas, mais tu sais, il était amorphe, il se faisait dessus. En fait, il bougeait plus, quoi. Il était posé dans un coin il est décédé tout seul. Je crois qu'il est décédé tout seul, ouais. Et Cariole, nous, on s'est toujours dit. Mais jamais notre chien, tu vois.
0: On le laissera dans cet état.
3: Ah ouais. Là, Mémette, on est obligé de le faire piquer à la fin de sa vie, puisque, bah, en fait, le veto, il nous a dit, ouais, il n'y a plus rien à faire.
4: Ouais, c'est ça.
3: Bon, nous, on n'y est pas, perso, moi, j'y suis pas, nous, on n'y est pas allé. J'ai dit, ouais, il est obligé d'être là. Il m'a dit, ouais, si vous voulez pas être là, moi, c'était un peu trop pour nous, ça.
4: Ouais, et, tu vois,
3: bon, après, ça, c'est un choix perso. Hein.
4: Mon chat, il est venu mourir limite dans mes bras, en fait. Et quand, enfin, elle avait fait deux AVC et tout, et elle est venue, et j'ai senti qu'il y avait un truc, et elle est venue, elle s'est collée à moi, et elle mourait complètement en fait. Enfin, putain, je vous parle de ça, ça me serre le cœur.
0: Donc c'est normal d'être triste, Alice. Après, le fait que tu n'arrives pas à t'en remettre, bah, faut te dire que le chien, il a eu sa vie, il a été heureux avec toi.
4: Tu l'auras toujours dans le cœur.
0: Il s'en est allé, et puis bah, c'est.
3: Non, mais il faut. Moi, à mon avis, franchement, on est
0: pas. Je pense que c'est un symptôme d'avoir quelqu'un. D'un autre truc, oui.
3: Parce que tu vois, un an, c'est pas normal que t'y penses. Bien sûr que t'aies des souvenirs quand tu vois des photos, que t'aies une larmichette.
6: Je peux même pas regarder de photos. Ouais. Je peux pas.
3: Mais tu vois que pendant un an, là, tu te. En fait, ouais, il faut que t'arrives à faire le deuil.
2: C'est pour ça que je te disais ça tout à l'heure. C'est que moi, ça me surprend que là, faut passer à l'étape d'après. Faut aller consulter, tu vois. Parce que tu peux pas rester dans cet état-là.
3: Même les gens qui perdent quelqu'un, c'est très dur quand tu perds quelqu'un, quelqu'un de la famille ou quoi. Mais à un moment donné, il faut.
4: Bon, il est en dépression.
3: Tiens, en fait, c'est pas des.
0: Oui, la vie continue, quoi.
3: Non, mais c'est pas d'être triste constamment, c'est horrible, hein. Mais, tu sais, ça va pas ramener la personne, en fait.
2: Ouais, mais les gens, ils arrivent pas à passer à l'état supérieur, tu vois.
3: Ouais, non, mais bien sûr. Mais après, le truc qu'il y a, c'est. Et puis, ce qu'il faut se dire, c'est que les personnes, d'où elles sont, bon, peut-être après, chacun ses croyances, mais, tu sais, les personnes, quand elles décèdent, elles ont pas envie. En fait, elles voudraient pas ça, que tu sois comme ça, quoi. Tu es toujours en train de bader.
0: Ouais, c'est un truc qu'il faut se dire, ça, c'est vrai, ouais.
3: Bon, après, c'est facile
0: après,
3: à dire.
0: Après, t'as plein de messages.
3: Chaque personne réagit différemment.
0: Tiens, mon chien, c'est mon meilleur ami. C'est le message de Fatih à Sony du 6-7 qui dit, mon Montinou, c'était mon chat. Quand il est mort, j'ai perdu mon meilleur ami. Tiens, encore une fois, l'histoire de mon meilleur ami. Poète qui nous dit, j'ai les larmes aux yeux. Poète, 40 ans. On les aime, nos animaux. On les aime, et puis bon, voilà, faut les garder dans le cœur. Mais après, tu vois, la vie continue. Je te dis ça, Alice.
4: Ouais,
0: c'est normal
4: ça,
0: que tu sois
3: triste. Mais moi, je serais toi, j'irais voir quelqu'un. Parce que, bon, après, il n'y a pas de, entre guillemets, de normalité, mais c'est pas normal qu'au bout d'un an, tu sois encore dans cet état-là, tu vois.
0: T'as déjà eu des animaux? Il y a Dams qui va arriver dans un instant. T'es là, Dams? Damsu, 59, ouais, t'es là.
7: Ouais.
0: T'as déjà perdu un animal, toi, Dams?
7: Ouais.
0: Et t'as mis du temps, c'était quoi? C'était un chien? C'était un chat? C'était quoi?
7: Ouais, c'était un chat, ouais.
0: Et t'as eu du mal à t'en remettre ou...
7: Bah, à l'époque, il était un an plus vieux que moi, donc on va dire qu'il a toujours été, en fait. C'était comme un frère, en fait. Du coup,
0: ah ouais, donc t'avais été élevé avec lui, ouais.
7: Ouais, c'est ça, ouais.
0: Et t'as eu du mal ou tu t'es fait de raison?
7: Bah, il est mort, je veux dire, il était. C'était, comment dire.
3: Il est mort de vieillesse, quoi.
7: Ouais, c'est ça, de vieillesse, c'était en fin de vie, donc c'était très difficile pour lui, rien que de marcher ou de machin, tu sais, il était aveugle et tout, donc ça devenait compliqué.
0: Donc tu l'as senti venir.
7: Ça s'est fait au fur et à mesure, quoi, au fur et à mesure du temps.
0: T'as eu le temps de te préparer, ouais. Quand quelqu'un part, après, je pense que c'est plus facile d'accepter s'il a
4: quand eu une longue maladie.
0: Une longue maladie, mais au moins, psychologiquement, ça permet de te préparer, là.
4: Ouais.
0: Donc, t'as eu des animaux, toi, Black Star? Elle est partie, Blackstar.
8: T'es là,
0: j'ai cru que c'était.
8: Non, je suis là. Alors, honnêtement, bah, désolé, moi, je suis pas du tout l'ami des bêtes, mais je comprends les gens qui ont des animaux et qui les considèrent comme des humains. Après, ce qui est dérangeant pour Alice, c'est qu'au bout d'un an, ne pas pouvoir reprendre sa vie un peu normale, c'est là où c'est un peu compliqué. Il faut qu'elle ait consulté, mais pas méchamment, hein.
0: Non, mais
3: c'est pas une honte d'aller voir quelqu'un
0: quand ça va. En plus, t'as un boulot, tu travailles avec des animaux, t'as un chéri, tu vois, t'es pas toute seule, Alice. Donc,
4: faut pas t'empêcher de vivre.
0: Je sais pas s'il faut prendre un autre animal, je sais pas du tout comment.
3: T'en as déjà, de toute façon.
0: Comment je réagirais si. T'en as un autre en plus.
8: Ouais, j'en ai, ouais.
0: Bon, voilà, il faut te dire.
8: J'arrive à vivre, mais c'est au fond de moi, je me sens une tristesse. Mais
4: c'est l'enfant de ton chien en plus.
2: C'est la dépression.
8: Ouais.
0: Bah, c'est un peu ça, oui.
2: Ouais.
0: Donc, va voir quelqu'un, c'est un signe d'un autre truc, sans doute.
8: Mais est-ce que les petits, en fait, je me dis, c'est tellement
0: banalisé,
8: en fait, le deuil animalier, c'est pas
0: compliqué. Non, je pense que.
3: Non, mais tu sais, des fois, il y a des gens, entre guillemets, ça va. Même pas entre guillemets, d'ailleurs, tu sais, ça va pas à cause d'un truc, des fois, qui peut paraître à la con. Mais
0: perdre un animal, c'est pas un truc à la con. Hein.
3: Non mais je parlais pas de ça. Mais des fois, tu peux. Il y a des gens, ils pètent un câble dans leur tête ou ça va plus du tout à cause d'un truc qui peut paraître anodin à d'autres personnes. Et le psy, c'est son taf. Hein. Ouais, et puis c'est humain d'être triste, mais c'est c'est pas normal que tu sois comme ça au bout d'un an. Même pour toi, tu sais, c'est en plus, tu dois pas te sentir bien. Toujours être.
0: Il y a Baka qui dit quand t'as perdu tes parents, t'as sans doute transféré, voilà, transféré l'amour que t'avais pour tes parents sur ton chien, ça t'a aidé. Et le perdre, c'est peut-être un peu aussi reperdre ses parents. Il va t'expliquer des trucs à la. Je sais pas si c'est ça, Baka, mais c'est pas con ce que t'as dit. Je sais pas si le psy va peut-être t'expliquer des trucs comme ça, tu vois. Et le fait de comprendre, ça t'aidera. Et puis, dis-toi que le chien, il a été heureux avec toi. Il a eu une super vie, vous avez eu de super moments. Le plus triste, c'est pour toi qui reste. C'est pas pour le chien est parti, mais c'est la vie, on va tous partir un jour.
2: Ouais.
0: Le plus tard possible.
3: Bah, moi, j'espère.
0: Et le mieux possible, surtout.
3: J'espère que vous avant moi, quoi.
0: Ouais, je sais, tu me l'as déjà dit, Romano. Tu m'as dit un jour en face, comme ça, j'espère que tu mourras avant moi.
3: Ah, mais non, mais vous tous, je ne prends pas.
9: Bah, franchement,
4: moi, c'est l'inverse.
9: À souhaiter ça, c'est toi qui vas crever le
3: premier. Non, je le souhaite pas. Non, mais je le souhaite pas, mais je l'espère.
9: Non, mais à vouloir ça, à espérer ça, c'est toi qui vas crever le premier.
3: Peut-être, hein. Bah, écoute, c'est la vie.
4: Bah, moi, je préférerais, tu vois, mourir avant que d'enterrer tout le monde, quoi. Ah non, laisse tomber.
9: Moi, je préfère vous enterrer.
0: Moi, je vois que pour les.
3: Ah, bah, tu vois.
9: Ah, bah, pas moi, mais moi, je le dis.
3: Tu vois. Non, mais ça, tu vas mourir le premier, Karim.
9: Ouais, mais moi, je le dis pas souvent. Lui, il le dit tout le temps.
0: Non, je le dis pas tout le temps. On est tranquille, nous, ce sera.
2: Moi, je souhaite rien à personne. Comme ça, je.
3: Non, mais bon, après, il y a aussi l'âge, tu vois.
9: Eh, mais il y a pas un truc. Il y a des statistiques. Il y a pas un truc scientifique, là, ils sont en train de voir pour faire vivre les gens, mais.
0: Si, Elon Musk et d'autres milliardaires qui travaillent là-dessus, ouais.
9: Ouais, pour les faire vivre, genre.
3: Non, alors après, ouais, le truc, c'est que si t'es encore vivant en 2035. A priori, tu pourrais vivre très longtemps. Parce que la technologie, elle est en train d'évoluer.
2: On va passer les 120 ans.
3: On aura des puces de partout.
9: Ouais. On sera connecté.
0: Ouais. Okay, imagine, dans 40 ans, il y a encore Donald Trump. On va être bien, tiens.
4: Ah,
0: bon, Alice, on te fait des gros bisous.
4: En tout cas, t'as plein de messages de soutien.
0: Il y a beaucoup
4: de gens.
0: Il y a beaucoup de messages pour toi.
4: Ouais.
0: Donc, t'as appelé, t'as dit à Karim, ouais, je vous appelle pour un truc à la cour, mais c'est pas un truc à la cour.
8: Bah
9: ouais, non.
4: On comprend.
0: Et ouais, on comprend. Après, moi, je sais pas du tout comment je réagirais si Médéline s'en va avant moi.
8: C'est
0: logique d'ailleurs, mais bon. Mais tu vois, elle a été malade là, il y a pas très longtemps. L'année dernière, c'était relou aussi. Et je me suis dit, quand tu la vois souffrir, bah, tu vois, t'as fait partir ton chien, mais c'est bien de l'avoir fait partir plutôt qu'il souffre. Et
4: ouais, mais bon, c'est un bébé, c'est compliqué.
0: Qu'il ait une fin de vie de merde, quoi.
8: Oui, c'est ça.
0: Donc ça, t'as pas à t'en vouloir, t'as bien fait. Hein.
3: Non, mais en plus, t'imagines.
0: Tiens, c'est pour qu'il vive 3 mois de plus et 3 mois en souffrant.
3: Complètement amorphe ou.
0: Ouais, en souffrant le
4: martyr. Et t'as son bébé maintenant, en plus, tu peux te dire, j'élève son fils et tout ça, tu vois.
8: Ouais, mais c'est pas pareil.
4: Ouais, je comprends tout à fait.
8: C'est à la fois très bien aussi, mais c'est
2: quand même la descendance, c'est beau d'un côté, tu vois, ça continue.
4: Ouais, voilà, c'est ça.
0: Ouais. Bah écoute, essaye d'aller mieux. Tiens-nous au courant, Alice, donne-nous des nouvelles.
8: Ouais, ça marche. Bon, ça marche. Cool, bah, merci beaucoup.
0: Merci à toi. Black Star. Ah ouais, puis il y a Dams. Dams, tu t'es dispo demain soir à 21h?
10: Ouais.
0: Histoire de pas bâcler ton truc, parce que tu veux me parler d'une histoire d'amour et t'as des problèmes
10: Justement, c'est ce que j'allais vous proposer parce que vu l'heure, à mon avis, ça va être compliqué.
0: Ouais, puis ce serait bien qu'on ait des réactions pour toi parce que tu vis un truc que vivent plein de monde. Et donc, ça sera bien d'avoir le temps de prendre des réactions. Donc, si vous êtes amoureux, si vous avez été amoureux ou amoureuse, soyez à l'écoute de Skyrock demain. Nous allons parler des catastrophes amoureuses qu'on a vécues.
9: C'est ça.
0: Et des histoires qui ont marqué aussi. C'est un peu, c'est marrant, hein, des trucs qui marquent dans la vie. Faut arriver à les digérer, hein, parce qu'il n'y a pas que des bons moments dans la vie. Mais,
4: oui, ça, c'est
0: voilà,
4: certain.
0: L'essentiel, c'est de retomber sur ses pattes et puis de se dire, la vie continue. Dams, bon, je te passe Samy.
2: Ouais, t'inquiète, Dams.
4: Bah, demain.
0: Je te passe Samy et puis on te prend demain, quand tu veux. N'importe quelle heure, tu nous
10: dis. Ouais, ce sera peut-être vers 21h30, je pense.
9: Allez, carré.
0: On va faire comme avec Doctolib.
9: On a
0: rendez-vous. Et tu as de la chance parce que demain il y aura en plus le docteur Romano qui sera là avec nous.
4: Ouais.
0: Et ça quand même, c'est super.
3: C'est pas donné à tout le monde de lui parler.
10: Un vrai professionnel.
3: Oui, exactement.
0: Et les filles, je vous demande d'être à l'écoute demain donc pour Dams. T'as 27 ans, t'es dans le 59, c'est ça?
10: Ouais, c'est ça, du côté de Valenciennes.
0: Du côté de Valenciennes, 27 ans, 59. Les filles du 59, ou alors d'ailleurs, soyez là demain pour Dams.
4: Rendez-vous, demain.
0: Une belle affaire à pas louper. Tu bouges pas, dame, je te passe Sabine là tout de suite. À tout de suite, mon poteau.
4: Bisous.
0: Bisous à toi. Et Blackstar, alors, notre délinquante, Blackstar.
4: Ouais, délinquante, non, c'est particulier.
0: Si, t'as fait un truc illégal, elle m'a dit, Marie.
8: Ça me dérange pas que dame, si parle à ma place et que vous me rappeliez demain. C'est vrai que ça.
4: Toi aussi.
0: Alors, laissez-nous pas tous les deux, alors.
8: Non, je suis là. Moi, je suis là.
0: Donc, t'as fait un truc en toute illégalité. Ah, tiens, bah, on fait ça si tu veux, Blackstar. Donc, est-ce que vous avez fait des trucs complètement illégaux? Alors là, ça risque d'être long, mais je vais m'adresser à certains membres de l'équipe. Cédric, Karim également.
2: Moi, je vous laisse.
5: C'est déjà arrivé.
0: Est-ce que vous avez fait. Est-ce que tout le monde dans l'équipe a déjà fait un truc illégal?
4: Jamais.
2: Tous les êtres humains,
0: bah oui.
4: Tout le monde.
0: Eh ben voilà, tout le monde en tôle. Tout le monde en
9: cabane.
0: Tout le monde en cabane. Cédric, le dernier truc illégal que t'as fait, c'est quoi? Ah bah quand tu t'es fait passer pour quelqu'un.
4: Déjà, on est au courant de ça.
2: Non, je m'étais passé.
3: Non, mais entre temps, t'as bien dû griller des stops.
2: Non,
3: rouler en sens interdit.
2: Ah non,
3: rouler sur une voie de vélo.
2: Non, peut-être rouler un peu plus vite.
0: Écraser une irakiste.
2: Non, rien à voir.
0: Ah non, une iraniste, pardon. Une iranaise, excuse-moi, comme tu me l'as dit en début de Radio Libre tout à l'heure.
4: Oui.
0: Cédric a écrasé une iranaise aujourd'hui.
2: Ah, j'ai pas écrasé, j'ai
0: dit. Oh là, j'ai écrasé une iranaise.
2: N'importe quoi.
0: Elle habitait en Iran.
3: Non, en Iranie.
0: En Iranie.
2: C'est rigolo.
0: Ah, j'ai resté du clash aussi, ils sont là.
4: Ah bah oui.
0: Donc oui, les trucs illégaux, tout le monde a fait. C'est quoi le pire truc illégal que t'es fait?
2: Dès que tu prends la bagnole déjà.
9: Je pense que ça doit être un truc comme ça, une infraction routière. Hein. Ou alors non, j'ai volé des bonbons dans un magasin.
0: Ah salaud.
9: Quand j'étais petit, je bouffais. En fait, je l'ai volé. Non, je bouffais les paquets de bonbons. Ouais. Je bouffais les bonbons pendant que ma mère faisait les courses. Donc c'est du vol.
0: Bon, bon, vous nous dites, il y a plein de messages qui défilent. Vous nous dites les trucs que vous avez fait qui sont illégaux dans votre vie, on en reparle demain. Donc, Guigui, t'as fait des trucs illégaux dans ta vie? Ah ouais, tu voles le G20?
2: Très peu, mais très peu sinon.
0: Il vole le G20.
2: Tu voles quoi? Non, j'ai fini ça. Parce qu'ils m'ont cramé les couilles.
0: Il a volé la voiture de son père aussi.
2: Ouais, conduite sans permis en tant que mineur. Ouais, c'est pas mal ça aussi.
0: Ouais, c'est pas mal.
2: Non, mais tu voles quoi, G20? Bah en fait, non, bah, j'ai arrêté parce qu'ils m'ont cramé. Mais ce que je faisais, c'est que je
0: prenais. Quand tu vas au G1, bah putain, ils te suivent, c'est ça, non?
2: Ouais, au G20, putain, la dernière fois, j'ai acheté une boîte 2, un truc banal. Le mec, il m'a reconnu. À la caisse, il a ouvert la boîte pour vérifier que j'avais pas mis un truc dedans. Machine à laver,
4: c'est sûr.
0: C'est lequel qui a. Ouais, c'est celui qui écoute Sky, là.
2: Ah, je sais pas s'il écoute Sky, lui. Mais putain, il a vérifié, il a checké les œufs et tout, il a ouvert la boîte. J'ai dit, bon, c'est bon, il a rien mis dedans.
0: Il y a 2-3 qui écoutent Sky là-bas, ouais. On les salue d'ailleurs.
3: Ah, moi, j'avais insulté une caissière, moi, un jour.
0: Pourquoi? Parce qu'elle n'était pas contente que t'aies volé.
3: Non, mais la meuf, elle commençait à m'accuser de vol, tu sais.
0: Bah, c'est normal.
2: Alors que franchement,
3: j'avais rien volé.
0: Pour une fois, t'avais rien volé.
3: Non, mais je lui dis, mais t'es qui, en fait, pour m'accuser de vol? Elle me dit, ouais, je vais tout.
0: Je te connais, j'écoute Skyrock.
3: Elle me dit, ouais, je vais tout recompter. Elle me dit.
4: En fait,
3: j'étais passé à la caisse automatique. Non, mais en plus, c'était un G20 où j'allais pas sur le coup, j'avais jamais rien fauché. En fait,
2: j'ai oublié de scanner des trucs.
3: Non, même pas. En fait, j'avais acheté le même truc, mais en 20 exemplaires, tu vois. Et elle a un retour des caisses automatiques sur un écran géant, tu vois. Mmh. Et d'habitude, il y a un vigile, et là, la meuf. Tiens, donc je commence à partir, elle me fait, hey, monsieur, vous avez pas tout scanné. Je dis, pourquoi j'aurais pas tout scanné? Commencez à me dire, ouais, vous êtes un voleur. Je dis, mais t'es qui, toi, en fait, pour me parler comme ça? Tu sais, j'ai gueulé dans le magasin. Tu sais, je fais, ouais, toi, t'es une folle.
0: Non, mais je comprends que pour un voleur, quand il vole pas, il se fait accuser, ça rend dingue.
3: Non, mais la façon. Ouais.
9: Non, mais même pour un mec qui vole pas aussi. Hein.
3: Non, mais la meuf, tu sais, déjà, elle me dit, ouais, t'es un voleur. Mais va te faire enculer.
4: Ah, c'est un putain.
3: Non, mais j'ai pas dit ça de pute. Hein, mais dans ma tête, je me suis dit, mais va te faire enculer, en fait, t'es qui pour me dire que je suis un voleur?
4: Ah, c'est hyper gênant.
3: Donc j'ai dit, ouais, bah, tu sais, j'ai jeté les trucs sur sa caisse, et c'est tout tombé par terre. Je dis, bah, recompte, tiens. Et à la fin, elle me dit, elle me fait, y a pas de. Non, bah, c'est bon, y a pas d'erreur. Je fais même pas, tu t'excuses, en fait. Elle me dit, ouais, bah, tu me fais vite, pardon, je connais.
0: Voilà, elle a dit pardon.
3: Voilà. Bah, parce que je lui ai demandé. La meuf, j'étais obligé de la.
4: Ouais, mais c'est limite hyper de la désagréable.
3: Elle va te fermer, tu sais. Au moins, si tu me dis de vérifier, tu vérifies, mais excuse-toi derrière. Dire, ouais, excusez-moi, en fait, effectivement, vous avez bien tout scanné, quoi.
4: Monsieur. Ouais, puis tu peux le dire, ouais, d'une autre manière.
3: Ouais, va te fermer, je peux pas l'avoir. Ouais.
0: On reparlera des
3: trucs. C'est les moches.
0: Vous avez fait quoi? Vous avez fait quoi, pauvre?
2: Ça, c'est cadeau, ça.
3: C'est cadeau, c'est offert par la maison, tu vois.
0: Vous avez fait quoi d'illégal? Tiens, dites-nous, et puis on en parle demain. Demain, est-ce que vous avez fait. Je pense que chaque être humain a dû faire un truc illégal dans sa vie.
4: Bah ouais.
8: Mais je peux dire quelque chose?
0: Oui.
8: Il aurait fallu préciser illégal, mais pour la bonne cause.
4: Ah oui, pour toi, ouais.
0: On verra demain.
4: Ouais, bah on dit rien comme ça.
3: Moi aussi, hein, quand je vole des trucs au supermarché, c'est pour la bonne cause, hein, pour que je les paye pas. Hein.
4: Quand tu voulais des cubes de rosé, là.
8: C'est pour la cause,
0: porte-monnaie. Oui,
3: c'est ça, ouais.
0: On te fait un bisou, Blackstar. On te retrouve demain.
4: Bah, demain.
8: Okay.
0: Demain soir.
8: Pas de soucis, à demain.
0: Et pareil pour Dams. Et les résultats du clash de la drague. Les résultats de ce soir. Alors. Ah ouais. Ah ouais. Je pensais que ce serait plus serré que ça, dis donc.
5: Ah ouais.
0: Eh ouais.
9: Merde. Ah, ça va. Les déglingués alors.
0: Bah, je pensais que ce serait plus serré que ça, oui. Les résultats du clash. Qu'est-ce qui se passe, Cédric, ce temps-ci, mais il y a un problème. Hein.
5: Ouais, pff,
0: combien tu fais? Bah, t'es nul, hein.
5: Ta gueule, toi. T'as
0: ok,
5: fait,
0: mais ta gueule, mais laissez-moi donner les résultats.
5: Fait, ferme ta gueule.
0: 61.
9: J'ai serré, là.
0: Il y a eu un mini-serrage, mais ça a suffi. 61 pour Romano, 39 pour Cédric.
3: Bah, surtout, t'as. Non, mais t'as rien fait du tout, Cédric.
5: Mais toi non plus, t'as rien fait, gros. Tu t'inventes une vie.
0: Si, un serrage.
3: C'est toi qui me parles de mytho, mais sérieux, mais arrête.
5: Mais bien sûr que c'est toi. Oui, c'est à toi que j'en parle, ouais.
3: Ah, mais le nombre de fois où, genre, toi aussi, tu fais des trucs. Oh là, il a dit oui. Et j'ai dit allô, il a dit oui, alors j'ai fait un serrage.
5: Je fais comme toi, quand le mec il dit à peine oui, tu dis ouais, à peine de serrage.
0: Bah. Allez, on recommence vendredi.
3: Bon, en tout cas, merci mes amours.
0: Vendredi, dernier clash de la semaine.
3: Ouais. Allez, vendredi, on le finit.
0: Cédric. Oui. On aura le match de foot à suivre en plus vendredi.
3: Eh ouais, ouais. Les bleus.
0: Ah oui, les bleus.
4: Contre qui?
0: Contre
3: la Norvège.
0: Norvège, ouais. Vendredi.
3: Ah, la première place du groupe.
2: Troisième match.
0: Ouais, pour être premier du groupe, c'est bien d'être premier.
3: C'est toujours bien mieux.
0: Après, tu joues contre des nuls.
2: C'est ça, pas forcément, ça dépend. Tu vas avoir des gros qui terminent deuxième.
3: On va dire que t'as plus de chance, quoi.
0: Oui. En général, ils sont plus, voir, hein. plus. Bon, on verra. En tout cas, vendredi, on suivra ça. Bon, demain, on est là. 21h minuit, radio libre. Demain matin, on serait avec vous dès 6h. Passez une bonne nuit. C'est Waïd que vous allez retrouver en direct jusqu'à 5h du mat. 5h du mat, team en direct aussi, qui va vous réveiller. À 5h du matin, pour ceux qui se lèvent encore plus tôt à cause de la canicule, parce qu'ils travaillent plus tous. 5h du mat, le morning best. À 6h, le morning en direct. Et tout de suite, donc Waïd, Urban Music Non-Stop, c'est le son de Skyrock. On est premier sur le rap et on écoute. Bah, tiens, mauvais jour, on a écouté Maladie un instant. On se fait piler maintenant sur Skyrock. Allez, on se fait piler. C'est parti.
3: Oh là, ouais. Piler. Oh ouais, pilez-moi, ouais. Pilonnez-moi.
0: Allez, bonne nuit. Profitez bien de Waïd et du son de Sky toute la nuit. Merci à vous et à demain. Ciao.
4: Bonne
0: ciao.
4: Nuit.
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0: Vous nous envoyez au WhatsApp sur les noms et les prénoms difficiles à porter. On a Caroline là, tiens, salut Caro.
12: Nous au collège, on avait une fille qui s'appelait Anne Hus, donc bah Anne Hus, donc on pensait bien qu'elle s'en est pris plein.
2: C'est vrai ça, mais comment c'est possible?
0: C'est ouf.
12: Mais bon, voilà. Allez, je vous embrasse. Bisous.
0: Nous aussi, allez, on t'embrasse Caroline et on pense à Anne Hus, donc, et on lui passe un petit bonjour. Allez, un petit bonjour discret ce matin. Une info Coupe du Monde à la place numéro 2 du Top Tendance.
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0: Mauvais Joe du Triangle des Bermudes sur Skyrock. On vient de l'écouter à l'instant avec Pilé. Puis là, c'est parti. On passe la nuit ensemble juste après la radio libre de Diffoul. C'est Wahid. Je suis bien content de la passer avec vous cette nuit, cette chaude nuit en direct sur Skyrock. Courage à vous si vous bossez, si vous galérez à dormir aussi. Bah, tout le monde n'a pas la chance d'avoir un ventilateur ou une clim. Donc, on essaye de se donner du courage ensemble sur Skyrock avec tous les numéros 1. C'est Bad Bunny qu'on écoute maintenant avec Noé Vaillol. Il y a aussi Gims qui arrive avec Soleil et classique des Black Eyed Peas dans les prochaines minutes. On se fera I Got a Feeling sur Skyrock.
1: Ouais, radio.

Énorme souvenir des Black Eyed Peas sur Skyrock, c'était I Got a Feeling. Merci de nous avoir choisi pour passer la nuit. Excusez-moi, j'ai donné un coup à mon micro. Salut à Lou qui est là, qui est connecté. Lou qui aimerait dormir dans le studio apparemment. Parce qu'on a, c'est vrai qu'on a la clim, c'est vrai que c'est une chance, tout le monde ne l'a pas. Comme ça, tu serais prêt pour le morning, c'est sûr. Si je pouvais vous inviter, franchement, je le ferais avec plaisir. Salut à Ryan aussi qui est là, le Hugo 54, Lilou, qui est là, Mati 49, Fatih OM, merci d'avoir choisi Sky, en tout cas bon courage. 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derrière, c'est Dracula sur la première radio urbaine.

Le son d'Adèle Castillon sur Skyrock avec été avec toi. Elle a clairement vu les températures. Oui, il n'y a pas de doute, c'est bien l'été. Bon courage hein, avec les chaleurs. Si vous êtes en galère à la maison, il y en a qui bossent aussi. Plein de force à vous. On fait un point sur le foot aussi, puisqu'on est premier sur le foot sur Skyrock. Et ça dit quoi niveau match? Il y a deux matchs de la Coupe du Monde en même temps en ce moment-là. C'est Maroc-Haïti et Écosse-Brésil. Côté Écosse-Brésil, c'est le Brésil qui mène 1-0. Et côté Maroc-Haïti, c'est Haïti qui mène 1-0. On est à la 31e minute de match. On vous tient au courant, bien sûr. Le son continue avec Gambi, c'est Rodeco Avila. Il y a aussi Naika qui arrive, justement, la franco-haïtienne, avec One Track Mind et Taiki.

Le son de Taiki sur Sky, rapport NBA non-stop, on vient de l'écouter avec Girlfriend et égalisation du Maroc. But d'Achraf Hakimi à la 39e minute. On est à la 40e minute du match. On continue sur ça en direct. Il y a deux matchs là, qui sont en même temps. Il y a Maroc-Haïti, donc un but partout. Et il y a Écosse-Brésil, et c'est le Brésil qui mène toujours 1-0. On vous tient au courant, bien sûr. On est premier sur le foot et premier sur le rap. Big Flo Yoli. Ça, c'est la suite du son. C'est Picasso sur Skyrock. La Fève aussi en nouveauté. Et le morceau s'appelle Finilet. Les classiques de Rihanna. Avant 1h du mat, c'est Rude Boy. Et Lou qui dit Skyrock, premier partout, bien sûr. Bah, on essaye. Premier sur le rap, ça c'est sûr.

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Yves sur Skyrock, c'était Oh That Girl, une tuerie ce son. Ouais, c'est le Hugo qui dit ça. Je suis bien d'accord avec toi, le Hugo. Salut à Lou qui est toujours connecté et qui dit top horaire dans une minute tout pile. Bah, on est à l'heure, premier sur l'heure aussi sur Skyrock. Tout à l'heure, Lou qui disait premier sur tout. On essaye, hein. Et premier sur le foot aussi, c'est à la mi-temps. Il y a deux matchs en même temps qui se jouent là pendant la Coupe du Monde. C'est Maroc-Haïti, deux buts partout, égalité entre le Maroc et Haïti. Et puis sinon, il y a Écosse-Brésil et c'est le Brésil qui mène 2-0. Et c'est encore la mi-temps. On vous tient au courant sur Skyrock. 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On y va avec plein de sons là. RN Boy, elle voulait, c'est pour démarrer. Michael Jackson avec Beat It et XXX Temptation arrive aussi avec Sad sur Skyrock.

1h15 du mat, on est là sur Sky avec le Sandor et la Grande. C'était Hey That I Met You Love Me. Gims avec Théodora, c'est Spy, 50 Cent dans Classique avec Inda Club sur Skyrock.

Le son de Shakira sur Skyrock, le son de cette Coupe du Monde 2026. On vient de l'écouter à l'instant avec Die Die et les matchs de la Coupe du Monde. On les suit en direct sur Sky. Parce que déjà, on est la seule radio qui est H24 en direct. On est tout le temps avec vous, on vous lâche pas. En ce moment, il y a deux matchs qui se jouent en même temps. 65e minute de match avec Maroc-Haïti. Il y a deux buts partout. Et puis, il y a aussi Écosse-Brésil. Et c'est le Brésil qui mène 3 buts à 0. On continue de vous donner toutes les infos en direct. Il n'y a pas de galère. On est ensemble. Le son continue sur Sky avec Alonso. Et il n'est pas tout seul sur le morceau. Il est avec Aaron Boy. C'est une découverte Sky, 18 carats. Et Bilouki juste derrière avec Full sur Skyrock.

son de Leto sur Skyrock, Leto en mode Pineapple. Et Jules, avec Parfum Quartier, Jules, le plus grand vendeur de disques en France, découvert pour la première fois sur Skyrock. On l'écoute maintenant.

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0: 3 buts pour le Maroc et 2 pour Haïti. On a la 80e minute de match. Je vais y arriver, je vais réussir à parler. Bravo aux Marocains. Côté Brésil, ça mène toujours aussi. 3 buts à 0 face à l'Écosse. On suit tous les matchs de la Coupe du Monde en direct sur Skyrock. Et on se fait kiffer avec le son de Bad Bunny, Nueva Ayol. Ça arrive tout de suite sur Skyrock.
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sur Skyrock avec Aya Nakamura. On vient d'écouter Balek, il est 1h20, 1h59, c'est Waïd. Oui, oui, bien en direct hein, sur Sky. Tous les numéros 1 sont là. On suit aussi ensemble les matchs de la Coupe du Monde. Là, c'est fini, là, quasiment fini. Pour le Maroc, Maroc face à Haïti, il y a 5 minutes de temps additionnel, mais là, je sais pas, ils sont à 7 minutes, ça veut pas siffler. Bon, de toute façon, c'est bon pour le Maroc. Hein. En ce moment, 4 buts à 2. 4 pour le Maroc, 2 pour Haïti. Et puis, côté Brésil, ça donne quoi? Brésil-Écosse, c'est le Brésil, hein, victoire du Brésil, 3 buts à 0. 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Je vous souhaite bonne chance, on repart direct avec plein de bons sons. RN Boy, c'est avec moi, Billie Jean, Michael Jackson, et puis Lil Nas X, c'est Industry Baby sur Skyrock.